0: Et donc finalement, ça s'est fait avec vous.
1: Bah, il y a en tout cas, ma génération recherche beaucoup l'utilité dans ce qu'elle fait, d'avoir un métier qui sert voilà, au pays, à l'environnement de l'information au sens large. Et en tout cas, moi, j'ai trouvé une utilité assez forte à gérer un groupe comme celui d'Indigo, à participer au monde de l'information, qui est une des bases du fonctionnement des démocraties.
0: Paul Dutchman, qui sont actuellement les lecteurs d'Africa Intelligence? Est-ce que vous avez un portrait robot type de ce lecteur?
2: Non, on n'a pas de portrait robot, on a des portraits et quelques idées sur... c'est évidemment des lecteurs plutôt spécialisés, c'est-à-dire qui ont un intérêt pour le continent africain, et donc ça va aller d'université. On a beaucoup de centres universitaires anglo-saxons, français ou même asiatiques, à des ministères des Affaires étrangères de plein de pays, à des lecteurs locaux. C'est essentiel pour nous et ça a été une approche fondatrice du groupe Indigo, de pouvoir intéresser le lecteur localement. Et c'est une obsession chez nous d'abord d'intéresser un lecteur qui va être dans les pays qu'on va couvrir, parce que mécaniquement, si on intéresse un lecteur à Abidjan, on va intéresser un lecteur à Tokyo, New York ou Paris. Donc ça, c'est aussi un point qui est essentiel.
0: Dans quel pays, par exemple, africain, avez-vous le plus d'abonnés?
2: Alors, je suis pas un expert du nombre d'abonnés, donc je parle sous le contrôle de Quentin, mais je crois que le Maroc, la Côte d'Ivoire sont des pays aujourd'hui qui ont un certain contingent d'abonnés à Africa Intelligence. Je parle sous ton contrôle, mais...
0: Quentin Botbol, vous êtes le président directeur général d'Indigo Publications, un groupe indépendant qui n'a pas de publicité dans aucun de ses titres. C'est une ligne rouge à ne pas franchir pour éviter de se faire acheter, entre guillemets.
1: C'est clairement une ligne rouge pour plusieurs raisons. Bon, la première, c'est qu'avoir comme seule source de financement les abonnements permet d'avoir une obsession, c'est-à-dire que la seule personne qu'on sert, c'est le lecteur et pas les annonceurs. Par exemple, lorsqu'on fait nos sites web ou lorsqu'on fait évoluer nos sites ou nos offres, on ne réfléchit qu'à ça. Comment notre lecteur va avoir l'expérience la plus fluide possible, etc. Alors que les journaux qui ont de la pub, qui doivent avoir des encarts pour les régies, etc., vont se retrouver à réfléchir aussi où est-ce qu'on va mettre la pub, comment cette pub va être vue par un maximum de personnes, etc. Nous, on réfléchit pas du tout à ça, on réfléchit juste à comment notre lecteur a l'expérience la plus fluide possible. Donc ça, c'est le premier point. Et le deuxième point, c'est que les annonceurs, nous finançons pas, nous ne leur devons rien, évidemment, et donc on peut pas avoir de pression d'un annonceur qui dit, si vous publiez sur ce sujet, moi je retire ma publicité, etc.
0: Paul Dutchman, vous qui êtes rédacteur en chef d'Africa Intelligence, les abonnements d'Africa Intelligence sont payants donc et chers, de l'ordre de 1 150 € par an pour une licence équipe, ai-je lu. Donc vous, pour vous, quels sont les indicateurs de réussite que vous observez en tant que rédacteur en chef?
2: Alors, il y a des indicateurs purement des fois dans le journalistique. On sait ce que c'est, peut être une bonne information, un bon scoop. Souvent, ça s'articule aussi avec des stats de lecture qu'on a comme beaucoup de médias. Donc, on voit assez rapidement un papier qui va être beaucoup cliqué, beaucoup lu par les abonnés. Et ça va se traduire aussi par des nouveaux abonnements, qui sont les indicateurs, évidemment, pour moi, les plus importants.
0: Voir combien convertissent, de lecteurs vont s'abonner sur un article.
2: Les nouveaux abonnements et les réabonnements. C'est-à-dire que si demain, on n'a pas de nouveaux abonnements et pas de réabonnements, il faut se poser une question sur la qualité notre travail, très clairement.
0: Quentin, Indigo a repris la revue 21 en 2023, alors qu'elle était très lourdement déficitaire et en redressement judiciaire d'ailleurs. 21, donc on le rappelle, c'est un MOOC papier, donc MOOC mélange entre un livre et un magazine. C'est une publication grand public, très qualitative, sans publicité, elle aussi. Depuis cette reprise, vous avez transformé 21, un nouveau site, un développement numérique, élargissement de la distribution, changement de nom aussi, on est passé des chiffres romains aux chiffres arabes, donc 2-1 en 2025. Pourquoi avoir tenté ce pari difficile? Je veux dire, qu'est-ce que 21 pouvait apporter à Indigo que vous n'aviez pas déjà?
1: L'intérêt de la revue 21 pour nous, c'était d'arriver à faire ce récit, mais dans un format qui soit plus large, plus grand public, qui puisse permettre aussi d'explorer des nouveaux formats plus longs, mieux racontés, etc. Et donc ça s'inscrivait à l'époque, ça s'inscrit aujourd'hui dans la logique du groupe qui essaye de raconter le pouvoir, de raconter le monde à travers des nouveaux formats. Et donc, ça s'inscrivait là-dedans. Après, c'est vrai que nous, on avait arrêté le papier, et ça nous a été dit à l'époque. On avait arrêté le papier en 2016. Le groupe avait arrêté toute publication papier. Et donc, en 2023, on reprend une publication papier. Mais on lance, à ce moment-là, immédiatement un site web, parce qu'on pense que le salut de 21... Quand je dis salut, je souligne le fait que 21 a coulé en 2018 suite au lancement d'une nouvelle publication adossée à 21 à l'époque par les fondateurs de la revue. Il a à nouveau coulé en 2023. Donc quand je dis le salut, je veux dire, je pense que le seul moyen de rendre 21 rentable, c'est d'avoir un site web qui soit dynamique et que demain, la majorité des lecteurs nous lisent principalement sur le site web.
0: Paul Deutschmann, Africa Intelligence, dont vous êtes le rédacteur en chef, fait de l'investigation. Est-ce que vous observez

0: actuellement un développement du journalisme d'investigation sur le continent africain.
1: Oui, il y a beaucoup d'initiatives, on l'a vu, avec ou des consortiums ou des journalistes
0: des réseaux,
1: qui portent tout à fait, et partout sur le continent, autant en Afrique francophone qu'en Afrique anglophone. C'est une dynamique extrêmement positive et on voit et on travaille évidemment avec beaucoup d'entre eux aussi au sein de la rédaction d'Africa.
0: Qu'est-ce qui manque, à votre avis, pour que se développe un réseau de journalistes d'investigation plus robuste sur le continent africain?
1: Alors, c'est compliqué, je pense, d'avoir un point de vue général, parce que c'est vrai que ça dépend beaucoup des réalités de chaque pays, et il y a un vrai sujet autour de la protection des journalistes localement. On le voit quotidiennement avec un certain nombre de journalistes qui peuvent être incarcérés, inquiétés, intimidés, qui sont contraints à l'exil. Je pense que la première embûche aujourd'hui, c'est la question de la protection de ces journalistes. C'est, je pense, qui aujourd'hui fait que ces journalistes prennent un risque pour leur vie quasiment au quotidien quand ils mènent des enquêtes sur les pouvoirs.
0: Un groupe comme Indigo doit-il rester relativement petit pour préserver sa singularité ou peut-il grossir encore un peu ?
2: L'intérêt de grossir, et donc aujourd'hui par exemple sur l'Afrique, de passer de 5 rédactions de 2 personnes à une seule rédaction d'une trentaine de personnes, a permis de créer énormément de ponts entre les sujets, entre les journalistes, et d'avoir des enquêtes qui, je pense, sont beaucoup plus fouillées. Donc moi, j'ai vu énormément de bénéfices à voir les rédactions grossir à minima. Et après, il y a aussi le simple principe d'avoir une taille critique, c'est-à-dire que plus vous êtes gros quand même, plus il est facile, à mon avis, pour les journalistes d'aller chercher de l'information, parce que les médias sont plus connus. Et plus aussi, il est facile de faire des économies d'échelle. Par exemple, on a 4 sites d'enquête. On fait un seul développement pour ces 4 sites, ce qui permet de faire des grosses économies pour le groupe. Donc cette idée de grossir, d'avoir plus de marques, nous a permis, nous, en tout cas, de nous développer beaucoup plus rapidement. Enfin, il y a du travail, clairement, sur les sujets sur lesquels on est. Et je pense qu'on peut faire encore grossir beaucoup nos rédactions.
0: Paul Deutschmann, rédacteur en chef d'Africa Intelligence. Nous sommes sur RFI. Vous avez peut-être l'occasion de vous adresser directement à certains de vos lecteurs. Qu'avez-vous à leur dire ?
1: On en remercie certains pour leur fidélité. On a des lecteurs qui nous lisent depuis 45 ans. Donc c'est vrai que ça force le respect de savoir qu'on nous lisait à l'époque où presque la majorité des présidents en poste n'étaient pas là, ou étaient des jeunes ministres ambitieux des finances pour certains. Je pense qu'ils font confiance aussi à l'investigation, qui est un mot dont on a beaucoup parlé, mais qui est vraiment les basiques d'Indigo Publications. Et ça n'a pas bougé, l'indépendance. Il y a un sujet, nous, qui nous parle particulièrement à cœur aussi, c'est la question aussi d'avoir une certaine humilité, parce qu'on travaille sur un continent africain, on vous l'avait dit, on est quand même basé à Paris, on a des journalistes qui sont français, donc on a aussi conscience que c'est pas non plus naturel pour certains de nos abonnés d'avoir une information qui va être publiée depuis Paris. Pour autant, on n'est pas offshore, parce qu'on a évidemment cette prise avec le terrain autant que possible, mais c'est un devoir d'humilité, en tout cas, qui est essentiel, je pense, particulièrement dans les temps qui courent, d'avoir conscience que ça peut paraître anachronique pour certains et certaines, et que c'est à nous de démontrer toute la persistance et l'importance de continuer à faire ce qu'on fait.
0: Merci beaucoup Paul Deutschmann, rédacteur en chef d'Africa Intelligence.
1: Merci à vous.
0: Et merci Quentin Bodbol, directeur général d'Indigo Publications. Je vous dis à bientôt. 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Pour me contacter, vous pouvez m'écrire à l'adresse atelier@rfi.fr, je vous répondrai. Je m'appelle Steven Jambeau et je vous donne rendez-vous la semaine prochaine pour un nouveau numéro original de l'Atelier des médias.
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6: Bonjour à toutes et à tous. Deux femmes, une petite fille et sa grand-mère, deux continents, l'Europe et l'Asie, deux histoires opposées, l'une sous le signe de l'oppression, l'autre de la liberté, deux personnes a priori éloignées et pourtant liées par un amour inconditionnelle qui, au-delà des langues, de leur culture d'origine, avaient beaucoup en commun. Et pour commencer, la littérature, comme on l'entend dans cette archive de RFI.
7: Ama, l'autre jour, tu m'as dit, moi, j'ai une mémoire d'éléphant. Et tu m'as dit, si je pouvais écrire, j'écrirais un bouquin.
8: Ah ouais, moi aussi, comment ma vie, écrire un bouquin.
7: Et tu sais ce que c'est mon métier ?
8: La tête noire, je l'ai peine plus.
7: Mon métier, moi, c'est de faire des bouquins.
8: Ah ! Mais dans la tête, je ne sais plus. Ouais.
7: C'est pas grave. Mais moi, ça me fait plaisir de savoir que toi, tu veux faire un bouquin et que moi, mon métier, c'est de faire les bouquins. Comme s'il y avait un lien.
8: Mais dans la tête, pas tout en pensée, hein. Oublier, hein.
7: Est-ce que tu voudrais que j'écrive une histoire de ta vie?
8: Ah, oh, c'est pas à peine. Hein. Merci, c'est pas à peine. C'est à passer.
6: Bonjour Jeanne Femtrane.
9: Bonjour.
6: C'est vous que nous entendons ici avec votre grand-mère Ama, un extrait de l'émission en sol majeur consacrée à la transmission entre générations présentée par notre consoeur Yasmine Chouaki et diffusée en 2019 sur notre antenne. Ça procure beaucoup d'émotions, sans doute pour vous aussi, d'entendre vos deux voix, n'est-ce pas ?
9: Oui, c'est un magnifique souvenir. C'est devenu même un chapitre du livre « Des ombres de l'exil ». Tellement, ça a été un moment important, charnière, je pense, pour ma grand-mère, qui fait partie de ce qu'on pourrait appeler aujourd'hui les invisibles, un petit peu les personnes à qui on ne donne pas la voix. Et tout à coup, de lui présenter un micro dans sa cuisine, à Vitry-sur-Seine, et lui donner la parole, et de diffuser sa voix. Quand elle réécoutait après l'émission, elle éclatait de rire.
6: Émotion également parce qu'elle est décédée depuis en décembre 2022 à l'âge de 104 ans. Alors je voulais commencer par ce passage parce que il est peut-être aussi un peu la clé de votre présence aujourd'hui avec nous en studio. Ama voulait donc écrire un livre, même si elle disait aussi que ce n'était pas la peine, que c'était du passé. Et vous, l'éditrice, l'autrice, vous avez réalisé son vœu avec ce très beau récit que vous publiez sous le titre « Les ombres de l'exil ». Aux éditions Mercure de France. C'est pour elle, pour vous deux, que vous avez écrit ce texte ?
9: C'est une bonne question. Je pense qu'on écrit, en effet, à la fois pour ce qu'on aime et pour nous, pour réparer aussi un certain nombre de choses. En l'occurrence, ici, c'est essayer de retisser certains fils un peu cassés ou certaines transmissions qui ne se sont pas vraiment faites. C'est un peu aussi pour... ceux qui, comme moi, n'ont pas eu ce type de récit quand ils étaient plus jeunes, peut-être pour se construire avec ce type de représentation aussi. Ces parcours d'exilés, ces parcours de migration, qui sont de plus en plus fréquents en France, mais les récits manquent encore.
6: Alors c'est un récit qui alterne présent et passé, et dans lequel vous mettez en miroir vos deux identités, où vous questionnez aussi la part de transmission, la place des origines, le poids de la double appartenance. Mais pour commencer, Jeanne Femtrane, je vous propose de faire le portrait d'Ama. Qui était-elle et quelle a été son enfance en Chine, où elle est née en 1920, c'est cela ?
9: Oui, elle est née, on ne sait pas très bien d'ailleurs sa date exacte de naissance. Donc ça dépend si on prend le calendrier occidental ou le calendrier chinois. Bref, Ama dit qu'elle est née chèvre. Donc c'est l'année de la chèvre. C'est comme ça qu'elle est précise, on va dire. Et elle a grandi dans une famille de paysans. C'était la dernière d'une fratrie de 15 enfants. Il faut se représenter la Chine du Sud, les rizières. C'est très difficile pour moi de me représenter justement tout ça parce que je ne l'ai pas du tout vécu et qu'il y a assez peu de récits là-dessus, assez peu d'images de cet état de pauvreté extrême, de familles très nombreuses, et d'une époque qui est quasiment médiévale encore à ce moment-là, en Chine, dans les campagnes en tout cas.
6: Et donc à 6 ans, avant d'aller à l'école, où elle n'ira finalement pas, elle va dans les rizières travailler, travail forcé pour un enfant de cet âge, et elle perd un œil d'ailleurs.
9: Oui, on ne sait pas très bien, il y a plusieurs versions justement de cette perte de l'œil, en tout cas l'œil est perdu, ça c'est sûr. Une des versions, c'est quand elle est adolescente, et en effet, que ça sera un éclat d'obus japonais. Une autre version, ça serait une maladie. dans tous les cas, ce qui est resté très fortement gravé quand même, c'est que, imaginez cette jeune fille qui quitte donc le sud de la Chine à 15 ans à cause de la famine et de la misère pour se réfugier au Vietnam. Donc elle prend un bateau avec des passeurs, etc., comme on en voit aussi beaucoup aujourd'hui vers l'Europe. Et elle a un œil en moins quand même. Et elle va faire des petits métiers dans la rue à Saïgon, comme vendre des nouilles, travailler sur le marché, travailler dans une boutique chez une personne qu'on appelle une haïe, en fait, c'est-à-dire une personne de sa communauté.
10: Où elle est un peu traitée en esclave, on va pas se voiler la face. Alors finalement, elle va trouver un peu plus tard du travail dans une famille. Alors c'est un tout petit peu moins dur et encore. Et par un concours de circonstances historiques, la Seconde Guerre mondiale est passée par là. Elle se retrouve employée dans la maison même de l'empereur du Vietnam, Bao Dai, chassé lui de son pays par le Viet Minh. Et où ils vont d'abord aller à Hong Kong, et puis ensuite, quand ils s'exilent en France, elle fait partie du voyage. Mais quel parcours ! Et je me demandais, Jeanne Pham Tran, quand est-ce que vous apprenez cette histoire ? Jeune adulte, c'est elle qui raconte ? C'est vous qui posez des questions ? Et en quelle langue, d'ailleurs ?
9: Alors oui, ça c'est un des points, une des questions, en fait, qui revient en permanence dans le livre, c'est comment on transmet quand on parle pas vraiment la même langue. On a entendu un peu Ama parler au début de l'émission, elle parlait français du mieux qu'elle pouvait, et c'était pas toujours facile de la comprendre. Et elle-même n'avait pas toujours les mots en français, elle n'est jamais allée à l'école, il faut vraiment se... dire ça, elle est ni allée à l'école en Chine, ni au Vietnam, évidemment, où elle était déjà adolescente, ni en France. Donc elle a jamais appris aucune langue que ce soit.
10: Sa langue maternelle étant le cantonais.
9: Oui. Elle parlait donc le cantonais, je pense bien. Je peux pas tellement le contrôler ou le vérifier parce que je parle moi-même pas cantonais.
10: Vous parlez le mandarin.
9: Moi, j'ai appris le mandarin, ouais. Croyant apprendre le chinois, entre guillemets. Et c'est dire à quel point j'étais ignorante et à quel point on était ignorante dans ma famille. C'est-à-dire que je ne savais même pas, quand j'ai appris le chinois par le CNED, donc le centre d'enseignement à distance, qu'il y avait plusieurs dialectes en Chine. Et que ma grand-mère parlait un dialecte qui n'a rien à voir avec ce qu'on appelle la langue officielle, le mandarin, que moi j'ai étudié, qui est la seule d'ailleurs qu'on peut étudier par le CNED aujourd'hui.
10: Donc dans quelle langue est-ce que vous parliez ?
9: On parlait dans un français qui est fait de beaucoup d'intuition, avec l'aide précieuse de ma tante Mireille qui vivait avec elle, et de parfois de mon père qui était là. Mais c'est vrai que toujours, ça a été moi qui ai posé les questions pour répondre à votre question, et elle qui répondait comme elle comprenait. J'imagine aussi que c'était pas facile pour elle de comprendre toutes mes questions, et avec une façon de comprendre moi aussi ses réponses qui déforme sans doute les choses. C'est pour ça qu'à un moment, je dis dans le livre, en fait, il y a l'histoire que ma grand-mère a vécue, il y a l'histoire qu'elle essaye de raconter, il y a l'histoire que moi j'entends, il y a l'histoire après que j'écris. Donc entre tout ça, ça crée beaucoup de... Voilà, un processus presque de création.
10: Alors pour compléter son portrait, on n'a pas encore dit qu'elle avait été mariée de force, je mets des guillemets, mais il me semble que c'est le cas.
9: Oui, c'est le cas.
10: Avec un Hakka, c'est quoi cette dénomination ?
9: C'est une ethnie, on va dire, en Chine. Donc c'est une population en Chine qui avait la particularité d'être très mal considérée parce qu'ils étaient itinérants. En fait, historiquement, mais il y a de cela des siècles, les Hakka venaient plutôt du nord et puis ils ont été chassés au sud. Et dans le sud, ben, ils n'étaient pas originaires de cette région et donc ils se sont retrouvés à être un peu nomades. Et de là, ils se sont fait une réputation de voleurs, de bandits, de personnes des chemins, en fait, qui vivent sur les chemins. Donc ma grand-mère avait tous ces préjugés horribles quand elle a appris qu'on l'avait mariée, en effet de force, à un Hakka. Et c'est resté comme une sorte d'humiliation, voire de damnation. Enfin, pour elle, vraiment, c'était. Elle en reparlait très très souvent. Et leur relation, comme on peut l'imaginer, je pense qu'il n'y a pas beaucoup de mariages arrangés comme ça qui sont très heureux.
10: Et effectivement, il y a toujours ce sentiment de malédiction qui pèse un peu sur son parcours. Et en même temps, voilà, quelle vie extraordinaire d'une certaine façon. Et de ce mariage sont nés plusieurs enfants, dont certains en France, comme votre père et vous faites partie de la troisième génération, jeune femme trans, pas forcément la plus facile non plus, c'est ce qu'on va voir dans la deuxième partie. Mais juste pour clore ce début de portrait d'Ama, dire que cette femme, et vous l'écrivez, a souffert d'une triple invisibilisation, d'une triple absence, l'histoire coloniale française, l'histoire vietnamienne, l'histoire familiale, ce mariage forcé, on l'a dit, la mort de son premier-né aussi, cette position où elle est toujours dans l'ombre, d'où le titre aussi « Les ombres de l'exil », vous la sortez de l'ombre d'une certaine façon.
9: Oui, c'est vraiment mon ambition, je dirais, depuis très longtemps, depuis que je suis enfant et que j'ai un très fort sentiment d'injustice vis-à-vis du parcours extraordinaire de ma grand-mère. Tout à l'heure, vous m'avez posé la question depuis quand je connais cette histoire. Depuis que je suis petite, je connais cette histoire. Et depuis que je suis petite, je me dis, mais c'est incroyable, ma grand-mère a un parcours extraordinaire et personne ne le sait.
10: Et donc, il était temps de le partager dans ce livre dont nous allons continuer de parler après cette pause musicale.

0: Vous êtes bien à l'écoute de Littérature sans frontières sur RFI avec aujourd'hui Jeanne Van Tran, autrice du livre Les ombres de l'exil, paru au Mercure de France. On l'a dit, le récit croisé de deux femmes, vous et votre grand-mère Ama, née en Chine, partie au Vietnam adolescente et arrivée en France après la Seconde Guerre mondiale. Une personnalité solaire, résistante, aimante, qui a éclairé votre vie et celle de votre famille et à qui vous consacrez ce livre. Mais pas seulement, puisque en regard de son parcours, vous racontez le vôtre, Jeanne. Celle d'une enfant des années 80 à Paris qui a toujours été intéressée par ses origines au point d'apprendre donc le mandarin, puis de vous rendre en Chine à plusieurs reprises. Et d'ailleurs aujourd'hui, vous vivez en Asie, nous en reparlerons peut-être. Mais une construction identitaire qui ne se fait pas forcément avec fluidité. Au contraire, on a l'impression qu'il y a beaucoup d'obstacles, de stéréotypes, de non-dits, de frustrations qui vous empêchent de vous réaliser pleinement. Quel est pour commencer l'objet de la colère qui semble vous animer parfois? Le silence familial peut-être?
1: Oui, une incommunicabilité, je dirais. Vraiment cette difficulté à l'origine de communiquer du fait de l'absence de langue en commun. Avec ma grand-mère, mais aussi entre ma grand-mère et mon père, par exemple. Et du coup, forcément, entre mon père et moi, où je pense que j'ai eu beaucoup d'attentes enfant, à partir du moment où j'ai pris conscience que j'avais des origines asiatiques par la famille paternelle, que j'avais beaucoup de questions à lui poser, etc., et que lui ne pouvait pas y répondre. Donc ça crée en effet une frustration, d'où mon désir immense d'apprendre le chinois, de partir vivre en Chine, chose que j'ai réalisée très jeune, enfin dès que j'ai été étudiante.
0: Oui, puisqu'en effet, vous êtes métisse, eurasienne, avec ce père asiatique et une mère caucasienne. Et j'ai l'impression de lire entre les lignes que c'est une source de malentendus aussi de part et d'autre, à la fois le regard extérieur que l'on pose sur vous, et puis la mythologie autour de cette culture d'origine qui nimbe un peu l'image que vous pouvez avoir de l'Asie. Il y a comme une forme d'incompréhension, voire de violence, dites-vous, parce que la mixité véhicule avec elle l'héritage colonial.
1: Oui, c'est quelque chose que j'ai mis beaucoup de temps à comprendre, à déconstruire. Je pense que quand je suis née dans les années 80, être métisse, être une jeune fille eurasienne comme j'étais, une enfant à l'époque, c'était formidable. Ça l'est encore, évidemment, mais il y avait quelque chose d'un petit peu publicitaire comme ça sur le mélange des cultures, sur la France de la Coupe du Monde de 98, qui est black blanc beurre, etc. Bon, moi, j'en faisais pas vraiment partie, mais je voyais qu'il y avait cette envie, en fait, d'inclusion très forte. Et je ne comprenais pas tout ce qu'il y avait derrière aussi. Mon métissage d'une mère occidentale et d'un père d'origine asiatique, il vient aussi de cet héritage colonial. Évidemment, ma grand-mère ne serait jamais venue en France où Bao Dai avait un château si le Vietnam n'avait pas été colonisé par la France. Donc tout cet héritage, je ne dis pas du tout qu'il faut l'effacer, il faut le comprendre, il faut le lire, il faut l'étudier.
0: Il faut l'expliquer, en effet, l'expliquer. Au moins il faut le dire à haute voix. Parce que de fait, on a l'impression qu'il y a beaucoup de fantômes dans votre famille.
1: Oui, c'est les ombres, c'est un peu les fantômes, en effet. C'est les fantômes de cette Asie qui... Je sais pas si le mot confisqué est pas trop fort, mais en tout cas, une Asie dont moi, du coup, j'ai rêvé, puisque je ne l'avais pas vraiment, on ne me la racontait pas, on ne me la montrait pas. Donc, je l'ai fantasmée, et je l'ai fantasmée un peu comme les Français la fantasment.
0: C'est-à-dire avec, par exemple, L'Amant de Marguerite Duras, ce roman, mais aussi avec les films comme Indochine de Régis Varnier et Catherine Deneuve. Tout ça, en fait, ça suscite en effet une vision partielle et décalée.
1: Ça suscite une vision, je trouve, assez, encore une fois, fantasmée d'une Asie imaginaire, d'une Asie qui correspond à ce que se représentaient les colons à l'époque coloniale, où c'était exotique, tout était beau, tout sentait bon, tout était merveilleux, et qui occulte l'extrême pauvreté des Vietnamiens, en l'occurrence pour l'Indochine, qui occulte le rapport de servitude, la symétrie qui est propre à toute colonisation, et l'asservissement d'un peuple par un autre.
0: Alors de fait, Jeanne Van Tran, vous partez en Chine en 2002, donc vous êtes très jeune. Alors visiblement, ça vous a beaucoup secoué, mais peut-être pas dans le sens que vous espériez. Comment ça s'est passé?
1: Alors, c'était drôle, mais ça correspond tout à fait à ce qu'on vient de dire, où moi, n'ayant pas vraiment de représentation de la Chine, j'ai évidemment imaginé, rêvé cette Chine idéalisée. Moi, quand j'arrive, je crois que ça va être épousée concubine, en fait. Et pas du tout. C'est une Chine qui est mille fois plus moderne que la France, dans laquelle j'arrive. C'est une Chine qui est bien plus rapide, où tout est plus grand, où tout est plus rutilant, où tout est plus neuf. Ça n'a absolument rien à voir avec les clichés que on m'avait mis dans la tête, enfin, que j'avais eus et que je pense beaucoup de personnes ont, ou avaient en tout cas, à l'époque à laquelle j'ai grandi.
0: Et pour autant, est-ce que c'est une déception ou juste une mise au point ?
1: Ah non, c'est pas une déception, c'est très réjouissant. J'adore être surprise et l'étonnement est philosophique. Donc c'est absolument formidable. Et aujourd'hui, c'est pas un hasard si j'habite à Bangkok, qui est une ville aussi, une sorte de mégalopole asiatique, qui est l'inverse absolu de Paris, par exemple, à tous les niveaux. Donc c'est... Non, moi je vois ça comme quelque chose de très réjouissant, d'être surprise, d'être étonnée et justement d'être bousculée dans mes clichés.
0: Et parallèlement à ce réapprentissage de ces origines qui vous ont manqué, qu'on ne vous a pas raconté, c'est vrai qu'il y a aussi une rupture avec votre père qui est très importante. Plus vous voulez connaître ce passé familial, plus vous êtes en opposition parce qu'il semblerait que lui peut-être veut oublier d'où il vient, sachant qu'il est né sur le territoire français et que pour lui, c'est sans doute encore plus violent. Est-ce qu'il a tendu vers une assimilation telle qu'il a fallu faire table rase de ses origines ? Qu'est-ce qui s'est passé pour lui ?
1: Alors, il faudrait l'interroger lui, évidemment. Ça serait le plus juste. Moi, ce que je comprends de lui, et il m'a fallu aussi du temps pour comprendre ça, un peu de maturité, parce que quand on est adolescente, que moi, j'étais extrêmement intéressée par ses origines, et j'avais l'impression que lui était un peu en retrait par rapport à ça. Et ça créait de la frustration, ça créait de l'incompréhension de ma part, ou voire de la colère, comme vous disiez un peu tout à l'heure. Et il se trouve qu'aujourd'hui, j'essaye plus de me mettre à sa place et de comprendre dans quelle génération il est né, de comprendre dans quel milieu il est né. Dans une France qui ne laissait pas vraiment le choix aux personnes d'origine étrangère d'affirmer leur étrangeté. C'était l'assimilation ou rien. Donc je pense que lui, ses frères et sœurs ont été extrêmement bien assimilés. Ça s'est extrêmement bien passé, si je puis dire, pour eux, parce qu'ils se sont fondus dans ce que les Français attendaient d'eux.
0: Et au prix de l'oubli, vous dites « je viens du silence », c'est ce que vous écrivez. De la même façon que vous insistez sur le souvenir, ce souvenir c'est se réunir, se rassembler, se retrouver, se relier. C'est exactement aussi, j'imagine, ce que vous faites avec ce livre, avec vraiment la notion de tissage. Et c'est de cette façon d'ailleurs que vous tissez vos deux histoires avec Ama, votre grand-mère, et pour aller vers quelque chose qui est de l'ordre de la réconciliation, donc.
1: Oui, complètement. J'ai beaucoup cherché avant de trouver cette forme pour l'écriture du livre. J'ai hésité à prendre une forme plus classique, plus chronologique, etc., ou plus romanesque. Et finalement, c'est cette forme tout à fait éclatée, fragmentée, qui s'est imposée, qui m'a semblé la plus juste possible, parce qu'elle mime en quelque sorte notre situation, que ce soit par rapport à la fragmentation de la mémoire ou de l'identité.
0: Donc cette transmission orale qui n'a pas eu lieu peut-être dans votre famille, en tout cas, elle est passée par les gestes et les gestes de la cuisine. Et ça, c'est vraiment quelque chose de très important dans ce livre, mais de façon générale, ça dit beaucoup les gestes. Et si vous voulez bien, Jeanne Van Tran, nous lire cet extrait, nous sommes page 63 de ce livre, Les ombres de l'exil.
1: Tu m'as appris à compter en cantonais, mais pas à dire « je t'aime ». Je sais manier les baguettes, mais je ne connais pas ton histoire. Nous rions souvent ensemble, mais nous ne savons pas pleurer ensemble. Nous pouvons parler de cuisine pendant des heures, mais nous n'évoquons jamais ce qui nous touche vraiment, nos histoires, nos émotions, nos rêves, nos doutes, nos conflits, les ruptures, les morts, la maladie, les tensions entre mes parents, mes cousins que tu ne vois plus depuis des années, les relations difficiles que j'ai avec mon père. On ne s'épanche pas, on enfouit nos larmes, nos cris, nos blessures sous la table. Ce n'est pas exactement du silence, c'est un brouhaha, un mélange de paroles superficielles et désordonnées, un dialogue sans queue ni tête que l'on pourrait avoir avec n'importe quel inconnu, un ronron qui sert de paravent pour masquer la douleur, le ressentiment, la peur, l'incompréhension, la solitude. En Chine, pour demander à quelqu'un s'il va bien, on dit « Ni che le ma, as-tu mangé ?» Pendant des siècles, la population a connu famine et disette. Manger était un luxe jusque dans les années 80. Pour honorer les morts, on leur prépare les meilleurs mets. Des poissons entiers, des têtes de cochon, symbole d'abondance, des gâteaux de riz gluant ou des gâteaux de lune fourrés à la pâte de graines de lotus. Des mandarines et des kakis dont la forme ronde évoque l'harmonie familiale. Quand nous sommes devenues végétariennes, avec mes sœurs, nous avons continué de manger tes délicieux dabao. Ces petites brioches farcies au porc laqué et aux champignons marinés, une nuit entière dans la sauce soja et cinq parfums, et dont la pâte blanche est délicatement torsadée en forme de bouton de lotus. En Asie, on a beau en vendre partout dans la rue, jamais je n'ai retrouvé le goût de tes dabao. D'ailleurs, dans la famille, nous avons tous essayé de retranscrire tes recettes dans des cahiers, en vain. Les quantités ne sont jamais les mêmes, tu cuisines à l'instinct, avec une mémoire sensorielle surdéveloppée. Chez toi, la cuisine n'est pas seulement une preuve d'amour et d'exigence. C'est aussi une façon d'exister, de t'exprimer, de nous transmettre quelque chose. Il ne s'agit pas de nostalgie du pays natal. Tes repas en Chine, quand il y en avait, étaient réduits à des brisures de riz. Au contraire, ta cuisine raconte tes exils. La façon dont tu combines les traditions symbolise ton identité hybride. En cuisinant, tu nous dis qui tu es, tu nous parles de toi.
0: Merci beaucoup pour cette lecture qui, dans ce passage en particulier, vraiment rend justice à votre grand-mère Ama. C'est pas rien de faire un bouquin, pour revenir à ce qu'on a entendu au début de l'émission. C'est tellement généreux, enfin, ça donne tellement de choses. Elle doit être heureuse là où elle est de savoir que vous avez pu l'écrire.
1: J'espère. J'espère qu'elle est fière et qu'elle se rend compte combien je suis fière d'elle.
0: Et vous, comment vous sentez-vous après l'écriture de ce livre? Parce que il y a quand même des questions importantes que vous posez. Par exemple, page 73, notre nom est porteur de notre identité. Souvent, il évoque une origine. Pourtant, cette idée est trompeuse. Le mien brouille les pistes. Il sonne vietnamien, mais il est d'origine chinoise. Mon visage passe aisément pour asiatique et j'ai la nationalité française. Qui suis-je? Point d'interrogation. Est-ce qu'aujourd'hui, vous avez la réponse à cette question?
1: Un peu plus, mais je crois que notre identité est en mouvement perpétuel et que mon identité change en fonction de l'endroit où je me trouve, de la personne en face de qui je suis aussi, et qu'elle n'est pas du tout figée. Et que c'est à moi de l'exprimer en fonction des circonstances, des situations et des moments de ma vie.
0: Mais néanmoins, est-ce que vous diriez qu'avec ce livre, par exemple, et puis avec cette réconciliation via les mots écrits, puisque même fâché, vous envoyez des mails à votre père qui vous répond, donc la puissance quand même du mot est importante. Est-ce qu'avec tout ça, vous vous sentez dans un équilibre plus juste, dans une sérénité que vous n'aviez pas eu auparavant?
1: Oui, ça c'est certain. Pour continuer de répondre à votre première question, l'écriture de ce livre a été un apaisement, un allègement extraordinaire. Et j'ai pu donner ce livre à mon père, en main propre. Il l'a lu. Il m'a remercié.
0: Ah, c'est déjà le début alors d'un dialogue.
1: Oui, j'espère.
0: J'ose même pas dire d'un retour au dialogue parce que c'est presque comme si le dialogue commençait maintenant.
1: Oui, on peut dire ça.
0: grâce à ce livre, entre autres. Merci beaucoup.
1: Merci.
0: Jeanne Van Tran, je rappelle le titre de ce très beau roman. On l'a entendu aux accents autobiographiques, qui est en tout cas irrigué, nourri de votre vie et de la vie de cette grand-mère extraordinaire, Les Ombres de l'Exil, qui est paru aux éditions Mercure de France.
1: Merci.
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0: Et à suivre dans quelques minutes sur RFI, le magazine C'est pas du vent. Avec vous, Anne-Cécile Bras, bonjour. Quel est votre programme aujourd'hui?
3: Bonjour Catherine, bonjour à tous. 40% des terres émergées sont dégradées. Plus de 3 milliards de personnes sont affectées par ce phénomène. Alors pourquoi est-ce que la 17e convention des Nations Unies sur la dégradation des terres qui vient de se dérouler en Mongolie n'a abouti à rien? Eh bien, nous allons en parler avec notre invitée.
0: Merci Anne-Cécile, on vous retrouve donc tout de suite après le journal sur RFI. Thank you.

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0: Thaïs Moreau.
2: Bonjour à toutes et à tous. À la une de ce journal, la victoire historique du parti d'extrême droite allemand, l'AfD, dans la région de Saxe-Anhalt. Son leader Ulrich Siegmund se félicite pour, vous l'entendrez dès le début de ce journal. Fin des discussions entre les émissaires de Donald Trump et Volodymyr Zelensky, le pape Léon XIV se saisit du sujet. Hier, il a appelé à son tour à ce que les deux pays parviennent à un accord de paix. L'actualité, c'est aussi les attaques au Liban. Malgré la trêve, hier, 4 personnes sont mortes dans les bombardements dans le sud du Liban. Aujourd'hui, lundi, l'armée israélienne appelle une nouvelle fois à évacuer une localité dans le sud du pays en prévision de frappes. Enfin, en France, Zevent, ce marathon caritatif organisé par des streamers, s'est clôturé tôt ce lundi matin. Au total, 33 millions d'euros de dons ont été récoltés. En Allemagne, victoire historique de l'extrême droite. Le parti de l'AfD a remporté l'élection régionale de Saxe-Anhalt hier dimanche, avec plus de 44% des voix obtenues contre seulement 17% pour la CDU. Une première pour une formation d'extrême droite depuis la Seconde Guerre mondiale. L'AfD est russophile et pro-Trump. Ulrich Siegmund, son leader, a promis notamment de multiplier les expulsions d'étrangers ou encore de modifier les programmes scolaires d'histoire. Il se félicite de ce résultat.
3: Nous avons accompli exactement ce que nous visions. Nous avons marqué l'histoire de cet État, cela ne fait aucun doute. Les habitants de Saxe-Anhalt ont envoyé un message politique très clair. Les choses ne peuvent plus continuer ainsi. Nous avons besoin d'un changement politique fondamental dans cet État, avec des politiques qui se concentrent enfin à nouveau sur nos propres intérêts. C'est un message qui ne pourrait être plus explicite. Bien entendu, ce message s'adresse aussi à Berlin. Nous en sommes parfaitement conscients. Friedrich Merz a été un très bon atout pour notre campagne électorale. Chaque jour qui passe à la chancellerie est un jour de trop. Les habitants de Saxe-Anhalt le perçoivent ainsi, tout comme les acteurs au niveau régional, bien sûr. Quant à nos adversaires, ils n'avaient pratiquement pas de programme propre. Tout tournait autour de l'AfD. Par conséquent, nous avons tout fait correctement et le résultat est éloquent.
2: Ulrich Siegmund, le chef de l'AfD en Saxe-Anhalt. Les envoyés de Donald Trump, Jared Kushner et Steve Witkoff, ont quitté hier soir Kiev après avoir rencontré Volodymyr Zelensky. Ils étaient également en visite ce samedi à Moscou. À l'issue de ces rencontres, pas de décision prise pour la paix. Selon Volodymyr Zelensky, le conflit avec la Russie ne peut être résolu qu'avec une rencontre directe entre les deux dirigeants. Le président ukrainien, qui appelle depuis longtemps son homologue russe à négocier en face à face, ce à quoi Vladimir Poutine se refuse. Lui souhaite aussi que les deux pays parviennent à un accord de paix. Hier, le pape Léon XIV était devant les fidèles de la place Saint-Pierre. Il a partagé sa douleur et sa solidarité avec le peuple ukrainien après les récentes frappes russes. Le souverain pontife sur le pays a également fait allusion à une récente mission diplomatique du Saint-Siège à Moscou. Les précisions de notre correspondant au Vatican, Éric Sénanque.
4: Le pape a fait part de sa profonde tristesse après les dernières attaques russes qui ont récemment frappé plusieurs villes et infrastructures civiles ukrainiennes. Léon XIV a dit s'unir à la souffrance de la population qui vit depuis des années dans l'angoisse et la peur, avant de lancer un nouvel appel pour que cette guerre puisse trouver une issue négociée.
5: Je lance un nouvel appel à mettre fin à la violence, à arrêter la destruction, à ouvrir les cœurs au dialogue et à la paix. J'espère que les efforts entrepris ces derniers jours pour reprendre les négociations porteront des fruits concrets et ouvriront la voie à la diplomatie.
4: Si l'évêque de Rome faisait allusion à la mission des émissaires américains arrivés ce dimanche à Kiev après une étape à Moscou, il a aussi mis en lumière les efforts du Vatican dans ce dossier. Fin août, Léon XIV a envoyé son chef de la diplomatie, Mgr Gallagher, pour un déplacement de 4 jours dans la capitale russe. Cette guerre doit prendre fin, avait martelé le diplomate du Saint-Siège devant son homologue Sergueï Lavrov. Même si les bombardements restent quotidiens, le Saint-Siège souhaite garder des canaux de discussion ouverts pour négocier un jour une paix juste entre les belligérants. Éric Sénanque, Rome, RFI.
2: Au Liban, nouvelles attaques malgré une trêve fragile. L'armée israélienne appelle une nouvelle fois à évacuer une localité dans le sud du pays en prévision de frappes. Frappe en riposte selon Israël à un lancement de drones explosifs par le Hezbollah. Hier déjà, 4 personnes ont été tuées dans les bombardements. Le président libanais Joseph Aoun demande à Washington et la communauté internationale de faire cesser les attaques israéliennes sur son territoire. Cette semaine, les violences de colons israéliens sur les Palestiniens en Cisjordanie occupée se sont multipliées. Hier, Benjamin Netanyahou a ordonné l'évacuation de certaines colonies en Cisjordanie occupée. Une instruction du premier ministre israélien soumise à des pressions américaines, puisque cela intervient au lendemain de la visite de l'ambassadeur américain en Israël, Mike Huckabee. Il est allé chez des habitants, notamment des Palestiniens de nationalité américaine, victimes d'attaques de colons. Les détails de cette évacuation sont encore flous. Selon le ministre des Finances israélien, l'évacuation concernerait les avant-postes des colonies implantées sans autorisation officielle des autorités israéliennes. Filmé par un portable vêtu d'habits rouges de détenus, Aglassimou Diallo apparaît debout dans une cellule présentée comme celle de la prison de Massanta. La vidéo a été diffusée ce dimanche soir au JT de la télévision nationale. Figure judiciaire majeure du procès du 28 septembre, Aglassimou Diallo a été transféré à Massanta, à 700 km de Coya, où il était en détention depuis le 27 août. L'ancien avocat général près de la Cour suprême est visé par des accusations de provocation à la discrimination, la haine et la violence et de participation à une association de malfaiteurs. Selon les avocats d'Aglassimou Diallo, ses proches n'avaient pas été informés de ce transfert. Clotilde Hazard.
6: Ses proches ont trouvé sa cellule vide hier et après plusieurs heures d'inquiétude, l'information est tombée sur la page Facebook du ministère de la Justice ce matin. Aglassimou Diallo a été transféré de la maison d'arrêt de Coya, située dans la banlieue de Conakry, à celle de Massanta, soit à plus de 700 km de la capitale où se trouvent ses proches. Le ministère justifie ce transfèrement par la gestion administrative des établissements pénitentiaires. Pour le collectif d'avocats d'Aglassimou Diallo qui s'est exprimé dans un communiqué, ce motif ne serait justifier une telle mesure. Ses avocats rappellent la loi. Une personne en détention provisoire doit normalement être détenue près du tribunal qui s'occupe de son dossier afin de pouvoir préparer sa défense dans de bonnes conditions. L'administration pénitentiaire ne peut décider seule de cet éloignement. Il faut d'abord une décision judiciaire. Le collectif demande maintenant la preuve de sa détention à Massanta et à ce que sa famille, qui est sans nouvelles de lui, puisse le voir pour s'assurer de son état. Il demande enfin le retour de Aglassimou Diallo à Conakry, où il doit comparaître dans 2 jours, le 8 septembre.
2: Les précisions en Guinée de Clotilde Hazard. Des affrontements entre les forces pro-gouvernementales yéménites et les Houthis pro-iraniens dans le sud-ouest du Yémen ont fait plus de 300 morts ces derniers jours, poussant sur les routes de nombreuses familles. Dans ce pays replongé dans la guerre en juillet sur fond d'embrasement régional, les rebelles ont lancé jeudi une nouvelle offensive visant notamment à progresser vers les zones bordant le stratégique détroit de Bab el-Mandeb. L'actualité, c'est aussi en Indonésie. L'éruption du volcan Anak Krakatawa qui paralyse les 8 aéroports du pays. Situé dans le détroit de la Sonde entre Sumatra et Java, le volcan a dispersé des cendres dans 5 provinces jusqu'à la capitale Jakarta. Un épisode qui rend l'air particulièrement difficile à respirer, c'est ce que racontent des habitants au micro de Valentin Sebron sur place.
7: Masque sur le visage, Céline, une habitante de Jakarta, est encore sous le choc. À son réveil, elle découvre une couche de cendres devant chez elle.
8: Quand j'ai ouvert la porte devant ma maison, il y avait énormément de poussière. Il y en avait aussi sur les voitures, les mobilettes, sur le sol.
7: Dans la capitale, les épisodes de pollution ne sont pas rares, mais cette fois, l'air est particulièrement irrespirable, dit-elle.
8: D'habitude, il y a de la pollution, mais pas à ce point. Aujourd'hui, c'est vraiment très particulier.
7: Les autorités appellent la population à limiter les sorties à porte porter un masque. Dewi travaille dans un hôtel de Jakarta. Là aussi, les cendres se sont infiltrées jusque dans la piscine.
9: Il y a beaucoup de cendres partout. Nous avons dû fermer plusieurs espaces extérieurs, l'aire de jeu, le jardin, le restaurant en plein air et la piscine.
7: À Bandung, au sud-est de Jakarta, des vibrations ont même été ressenties, raconte Raka.
10: Ça tremblait, ma maison vibrait, les fenêtres aussi, puis les cendres sont arrivées en ville. L'air est devenu très lourd et elles ont commencé à entrer dans la maison.
7: Dans les zones les plus touchées, notamment à Benten et Lampung, les autorités ont également ordonné aux établissements scolaires de passer au cours en ligne. Valentin Sebron, Jakarta, RFI.
2: En France, le marathon caritatif de Streamers Event s'est terminé ce lundi matin tôt. Près de 33 millions d'euros ont été récoltés, soit le double de l'édition 2025. C'est un record battu pour cette 10e et dernière édition. 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

0: Bienvenue dans ces musiques du monde avec la session live qui reçoit deux artistes que nous aimons particulièrement. L'américaine Natalia M. King pour la sortie de son 8e album Afro Blues et la britannique Alani pour son petit 3e Sunshine Music.
1: Hey, oups, sorry.
2: Ma guitare.
3: Non, ça va, celle-là. Elle en a vu d'autres.
0: Hein. Oh bah c'est pas grave, c'était la Fender Mustang de Kurt Cobain. Passez-lui la Stratocaster d'Hendrix, ça fera la blague. Première de cordée, Natalia M. King, l'artiste américaine a profité d'un séjour au Botswana et en Afrique du Sud en 2024 pour se connecter ou plutôt se reconnecter à la source. Ce voyage s'exprime pleinement dans ce nouvel album Afro Blues. Natalia M. King est accompagnée par Damien Argentieri au clavier et Vincent Laurent à la batterie. Avec ce premier titre, Dumela, dédié à sa nouvelle famille de cœur botswanaise.
1: Okay, should we try?
0: Moi, je dirais qu'ils sont prêts. Bonsoir.

0: Natalia M. King sur RFI dans la session live.
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0: Natalia M. King à la voix et à la guitare, Damien Argentieri au clavier et Vincent Laurent à la batterie. Bonsoir.
2: Bonsoir Laurence.
0: Comment ça va?
2: Merci, merci pour l'accueil.
0: Moi, je vous ai écouté chez Joe Farmer. Vous étiez super tous les deux. Un beau relais de voix.
2: Oui. Ça fait des années qu'on se connaît. Il connaît ma musique et je pense le connaît en étant quelqu'un qui est amateur de Natalia M. King.
0: Oui.
2: Amateur, comment
0: amateur.
2: Amateur.
0: Bah, il vous connaît bien, ça fait 20 ans qu'il suit votre carrière. Moi, je suis arrivée un petit peu en cours de route, mais j'ai écouté cette émission avec beaucoup de plaisir.
2: Voilà. Ah bah, super.
0: Le titre que vous venez de jouer s'appelle Doumela. Alors, je dirais que ce titre est un petit peu la synthèse de tout cet album, parce qu'il vous est arrivé une chose extraordinaire, Natalia M. King.
2: Oui.
0: C'est que vous êtes allée au Maroc et en Tunisie, c'est bien. Mais l'Afrique noire, c'est mieux.
2: C'est une autre chose, c'est exactement une autre chose. Et comme je l'exprimais avec Joe, c'est notre expérience complètement, c'est notre culture complètement.
0: C'est l'Afrique noire.
2: C'est l'Afrique noire, exactement.
0: Jusqu'en Afrique du Sud et en particulier au Botswana.
2: À Botswana aussi.
0: Et Doumela, c'est une référence directe.
2: Doumela, c'est la façon que les gens ils saluent.
0: Bonjour.
2: It's like bonjour, good morning, hello. Donc j'ai appris ça grâce à les gens botswaniens, comment on peut dire ça?
0: Les botswaniens.
2: Les botswaniens. Et, l'expérience, elle était, je ne sais pas comment on fait ça en mots, mais simplement, ça m'a ouvert beaucoup de portes.
0: Quelle était votre perception de l'Afrique avant et après vous être rendu au Botswana et en Afrique du Sud?
2: Moi, je me suis enrichie. Je me suis révélée. Je me suis découverte moi-même. Mon impression avant, c'était assez négative. Et ici, on va rentrer dans la psychologie. Il y avait une forme de haine de soi, mais surtout une méfiance. Parce que moi, en grandissant en Amérique, quand j'ai écouté Amérique du Nord, United States, quand on a entendu les références de l'Afrique, il y avait toujours une guerre civile, il y avait toujours un coup d'État, il y avait toujours une forme de homophobie, il y avait toujours la femme qui était mise en deuxième place. C'était ça les références que j'ai eues. Des références externes, sans savoir qu'est-ce qui
0: traduit
2: se passe.
0: Traduit par les médias, avec un prisme particulier.
2: Traduit énormément par la média, et ainsi bien. Je veux dire, même en Hollywood, là maintenant, on est en 2025, on approche 2026. Il y a, avec tout ce qui se passe avec la jeunesse d'Amapiano, jusqu'à je ne sais pas, il y a des mouvements jeunes africains qui mettent en lumière qui est vraiment le peuple de continent africain. Et c'est magnifique.
0: Bah, c'est riche et c'est jeune.
2: Et c'est jeune. Et surtout, c'est jeune. Et je pense que c'est la jeunesse qui va exploser tout le stéréotype, exploser tout le forme, les différentes formes de préjugements et des racismes qui étaient attribués à c'est la jeunesse qui va exploser tout le stéréotype, exploser tout le forme, les différentes formes de préjugements et des racismes qui étaient attribués à cet continent pour longtemps.
0: Cet album

0: Lost and Everywhere, c'est extrait du tout nouvel album de Natalia M. King. L'album s'appelle Afro Blues. Il y a une voix sur ce morceau qui
1: Borandi. Borandi, c'est un cri de désert à Borandi.
0: Cette voix, vous l'avez enregistrée, vous avez rencontré la personne, vous avez trouvé cette voix?
1: Non, je l'ai enregistrée en écoutant des sons de Borandi. Et ainsi bien, parce que c'est un pays, on ne parle jamais de Borandi. On parle d'Éthiopie, on parle de Sénégal, mais Borandi, tu savais où c'était?
0: Oui, je sais où c'est. Oui.
1: Je ne savais même pas que ça existait.
0: Les tambours du Burundi, c'est assez...
1: Ça, c'est très connu, tu as raison. Mais je découvre, je continue à découvrir ce continent.
0: Natalia, vous avez passé votre jeunesse à Brooklyn. Yeah. Qu'est-ce que vous écoutiez? Est-ce qu'il y a des disqueurs quand même?
1: Non, mais... You know, les Américains, j'ai pas envie de dire ça dans une façon comme je suis quelqu'un qui aime pas mon pays, parce que j'adore mon pays. Mais ici, en Europe...
0: Parce que la France, c'est votre pays aussi maintenant.
1: Je l'adore aussi, mais en Europe, vous êtes plus ouverte à des autres mondes, des autres pays. I grew up with Marvin Gaye and Creedence Clearwater Revival and Michael Jackson and Diana Ross. It was very American oriented, the sounds that went into my ears. Et de temps en temps, un petit peu de salsa, un petit peu de ci, un petit peu de ça. Mais en Europe, il y a vraiment, spécialement en France, il y a vraiment cette opportunité de découvrir vraiment des choses qui viennent vraiment, vraiment d'ailleurs. Il n'y a pas cet nombrilisme, comment on dit ça?
0: Nombrilisme, ethnocentrisme.
1: Ethnocentrisme, you know, USA, you really listen to American stuff. Il y a évidemment public radio, mais on n'a pas cette richesse comme
0: NPR.
1: NPR, exactly. Mm. But I think here, je pense qu'ici, on a plus de cette... richesse pour le mot, c'est richesse, c'est le thème de découverte de choses.
0: Je reviens à ce voyage en Afrique, c'était donc en 2024, sauf erreur. Vous y êtes resté combien de temps entre le Botswana et l'Afrique du Sud?
1: Immersion. C'était un mois et demi.
0: Et en un mois et demi, votre vie change?
1: C'est quelque chose, vraiment, entre les odeurs, la terre, les gens que j'ai rencontrés, la nourriture, la musique.
0: Le premier pied que vous avez posé en Afrique noire, c'était au Botswana ou en Afrique du Sud?
1: The first thing was South Africa.
0: Quoi, Durban,
1: Cape Town.
0: Ah, au Sud,
1: yeah.
0: Cape de Bonne-Espérance, la prison, Nelson Mandela, les pingouins. Et moi aussi.
1: Je m'en fous des pingouins, mais j'étais dans son sel.
0: Dans sa cellule.
1: And it was, ça te fait quelque chose de savoir qu'un homme, cet homme, Madiba, cet grand homme, a passé, je pense, c'était 24, 25 ans là-dedans, et pour sortir, il parlait de Rainbow Nation.

0: And reconciliation. It's a history. It's a history, and the history is in the land.
1: Vous avez visité un peu les townships qui sont autour du Cap?
0: Aussi. Ça.
1: Googlez tout.
0: Je sais pas laquelle c'était, mais il fait peur. Ils sont très, très, très pauvres. Je dis pas que c'est des pays parfaits. Hein. Il y a aucun pays qui est parfait. Mais at least they're trying to move forward as African people on the continent that was so treaded upon.
1: Moi, je me suis rendue à Cape Town, enfin au Cap, il y a une vingtaine d'années. Je logeais dans le quartier gay, c'est trois rues. Et alors, non, mais
0: non, c'est plus trois rues.
1: C'est combien?
0: Maintenant, c'est plus grand, je dirais.
1: Quatre
0: c'est...
1: rues.
0: Non, c'est tout ton quartier maintenant.
1: Oh.
0: C'est tout ton quartier, je te jure.
1: Et c'est le seul endroit où j'ai vu tout le monde en même temps dans le même lieu. C'est dans le quartier gay. Autrement, ça ne se mélange pas.
0: Non, il y a des autres endroits. Je te le promets.
1: Oh, ça a changé en 20 ans.
0: Vraiment.
1: Très bien.
0: Non, c'est magnifique. En 20 ans, ça change énormément. Je te dis, la jeunesse, they're ahead. Et en parlant de, c'est très important. Il y avait un mouvement, un énorme mouvement, il continue, mais vendredi dernier, Women for Change in South Africa. Et c'est à cause de la violence qui passe là-bas contre la communauté LGBTQ, et ainsi bien les femmes, le féminicide. Et il y a un énorme mouvement en train de passer là pour arrêter tout ça. Et donc, j'aimerais bien simplement dire at Women for Change South SA sur Instagram pour vous informer. Il fait partie de ce mouvement.
1: Pour terminer cet entretien, Natalia Hunking, je vous propose de rejoindre vos musiciens, à savoir Damien Argentieri qui est au clavier et Vincent Laurent à la batterie, pour le titre I Love a Woman. Je traduis, puisqu'on est le service public, j'aime une femme. Moi, je pense à une documentariste qui s'appelle Lulu Scott,
0: c'est
1: qui fait toutes vos photos
0: ouais,
1: et qui a fait un film que j'ai essayé de voir, mais on peut pas, qui s'appelle Meet.
0: Where Two Oceans Meet.
1: Voilà, l'océan Atlantique et l'océan Pacifique finalement ne se rejoignent jamais.
0: No, and it's a very dangerous spot. Yeah, and it's a very. Ouais.
1: Et comment on doit le traduire intellectuellement?
0: Intellectuellement, s'il faut le.
1: Ou spirituellement.
0: Faut le faire spirituellement, maintenant que je descends un petit peu.
1: Descendez.
0: Ouais, descends.
1: Viens par là.
0: Je pense qu'il y a d'espace dans nos vies, dans nos sens existentiels, mais où on n'arrive pas à se joindre. On peut tout faire pour se joindre dans cet espace-là, mais c'est complètement impossible.
1: La rencontre.
0: C'est la rencontre, mais c'est aussi une histoire de résilience. Et il fait le nécessaire, fait toutes les étapes nécessaires pour que cet espace se retrouve. Et cette film, il parle de ça.
1: Merci, Natalia Hunking.
0: Ouais, merci à toi, Laurence. Merci. Bon moment.

0: C'était la session live de Natalia M. King sur RFI dans les musiques du monde qui cède sa place à Alani.
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0: Notre nouvelle invitée s'appelle Alani. Elle sort son troisième album Sunshine Music, accouché dans les frimas d'un hiver parisien en 2023. D'où ce besoin de soleil qui synthétise la vitamine D au contact de notre peau et fixe le calcium sur nos articulations, histoire d'éviter un dégât des os.
3: Oh wow.
0: Vitamine qu'elle est allée chercher en Jamaïque pendant quelques mois. Nous avons une grande histoire avec Alani. C'est une jeune femme qui peut finir ses chansons en sautant dans la mer. Oh, elle l'a fait à Cannes, je l'ai vu.
3: Oh wow.
0: Ou en sautant sur les matelas de l'hôtel Bip Bip à Montréal pendant le festival de jazz.
3: Oh wow.
0: Elle peut aussi avoir une conversation habitée pour parler de blues avec Iggy Pop dans une Rolls sur la plage.
3: Oh wow.
0: Bon, ça suffit là. Alani est un vrai personnage qui a un temps été danseuse, puis choriste chez Mary J. Blige ou Blur. Sunshine Music, c'est son troisième album et nous sommes ravis de l'accueillir dans la session live. Elle est accompagnée par le guitariste Thomas Naïm. Premier titre, Seaweed, qui veut dire les algues, pas autre chose. Donatien, je t'ai vu. Alani sur RFI.

0: Alani était au chant et aux guitares. Nous avons toujours Alani et aussi Thomas Naïm. Alani sort un nouvel album qui s'appelle Sunshine Music chez Nos Formats, sa maison de disques. Alani, bonsoir.
1: Bonsoir.
0: Comment allez-vous?
1: I'm good. Ça va et toi?
2: Mais ça va bien aussi.
1: Ok.
0: Ce nouvel album, c'est le troisième, il s'appelle Sunshine Music. Vous étiez parti pour passer 2 semaines en Jamaïque, vous êtes resté 2 ans. C'est un privilège, n'est-ce pas?
1: It was during COVID.
2: C'était pendant le Covid, donc j'avais une raison d'y être, jusqu'à ce que je n'en ai plus.
0: Vous êtes tombée amoureuse sur l'île?
1: Non.
2: On me pose souvent cette question, genre, est-ce que c'est parce que tu es tombée amoureuse? Et non, pourquoi faudrait-il que ça soit impliqué là-dedans?
0: In love with water.
1: Exactement,
2: c'était mère nature. C'était vraiment un lieu de réflexion pour moi. Et je pense que beaucoup de gens ont fait ça pendant le Covid. J'ai simplement eu la chance de le faire sous les tropiques.
0: Vous êtes anglaise, vous êtes née dans la partie ouest de Londres. Vos parents sont originaires de l'île de la Grenade, donc vous êtes grenadienne et non pas grenadine. La Grenade, c'est un archipel, c'est en face quasiment du Venezuela, c'est pas très très loin de Trinidad et Tobago. Pour cet album, j'ai vraiment le sentiment que l'Atlantique, cet Atlantique noir a bercé ses 11 titres. Est-ce qu'il y a un style particulier que l'on joue à la Grenade, ou c'est la musique créole que l'on peut entendre à Cuba, en Guadeloupe, en Martinique, ou à Trinidad et Tobago?
1: La musique, c'est différent. Chaque île, des îles. It's like the music in Jamaica.
2: Eh bien, la musique en Jamaïque est tellement différente de celle de la Grenade, de celle de Trinité, comme la nourriture, l'expérience, la topographie. Je mélange tout ça dans une même marmite, une marmite de soleil. Donc pour moi, il y a un peu de raga, un calypso très traditionnel, puis plus de soca, peut-être un peu de bossa nova. Je pense que je voulais juste ressentir du bonheur, de la musique joyeuse.
1: Happiness, like happy music.
0: Ouais, justement, en parlant de musique, celle que vous avez mentionnée dans cette liste, c'est le calypso. Le calypso, c'est Trinidad et Tobago, c'est Port of Spain. Ce qui est marrant, c'est que les chanteurs de calypso ont tous des noms de monstres. Dans les grands chanteurs, il y a Attila the Hun, il y a Lord Invader, il y a Black Stallion. On se dit, oh, bienvenue. Et en fait, il y a des batailles entre calypsoniens. Et ils démarrent toujours en disant, sans humanité. C'est un jeu. Et celui que vous avez, à qui vous avez emprunté quelques lignes, quelques sonorités, c'est Mighty Sparrow. C'est un des rares à avoir un nom super joli. Calypso Rose aussi. Vous avez rencontré tous ces chanteurs, enfin ceux qui sont encore vivants de les calypsoniens. Est-ce que vous avez rencontré Mighty Sparrow? Est-ce que vous avez déjà croisé Calypso Rose?
1: No, I was raised on it. My father was in a.
2: J'ai grandi avec ça. Mon père était dans un groupe de calypso. Il est grenadien, comme Sparrow d'ailleurs. Les gens pensent que Sparrow est de la Trinité, mais il est grenadien.
1: He's Grenadian.
2: Donc voilà, c'était pendant le Covid, je suis allée à New York et je l'ai rencontré. Je suis allée dans son appartement et j'essayais de l'enregistrer pour un projet, mais il est tombé malade. Et voilà, maintenant, j'ai ce mec qui m'envoie des messages presque tous les jours, nous parlons, il me chante au téléphone. Et c'est juste, je me dis, oh mon Dieu, j'ai tellement de chance, c'est une légende.
0: Je vous propose d'écouter le titre avec ce clin d'œil affirmé à Mighty Sparrow, et ça s'appelle Thief, le vol. What you take?

0: on le prononce comme ça, c'est extrait du nouvel album d'Alani, l'album s'appelle Sunshine Music. Alors j'ai pris ce morceau pour des raisons très précises, pour ce qu'il raconte et aussi pour la musique et le clin d'œil à la musique calypso. On parle de réappropriation culturelle, pas vraiment, on parle surtout de vol. Donc tous les pays européens qui se sont posés en Afrique et ailleurs et qui sont repartis avec des objets d'art. Objets d'art qui font aujourd'hui l'objet d'un retour pour certains. Vous avez souvent parlé de l'Allemagne qui rendait des objets aux pays originels. La France l'a fait aussi pour le Bénin il y a quelques années. Pourquoi vous avez voulu chanter ce titre? C'est votre manière à vous de digérer l'actualité et comment les, entre guillemets, les blancs se comportent avec toutes les populations noires qui ont été colonisées et esclavagisées.
1: Normalement, I'd sing about love.
2: D'habitude, je chante sur l'amour, mais ce sujet est très important pour moi. Je pense que cela fait au moins 10 ans que c'est quelque chose qui me trotte beaucoup dans la tête. Et il semble que la dynamique pour parler de ce sujet, pour en débattre, est de plus en plus intense. Le mouvement grandit, disons.
1: The movement is growing, let's say. We're at a time in history where...
2: J'ai l'impression que nous sommes à une époque de l'histoire où il y a énormément de discussions à avoir, mais en même temps, c'est juste du vent. Quand on a vu le mouvement Black Lives Matter et tout ça, ça n'était pas du vent. Eh bien, c'est la dernière fois que j'ai l'impression que le monde s'est un peu rassemblé autour du mouvement lui-même.
1: Whether you agreed with it or not, like the actual movement itself.
2: Alors, qu'est-ce qu'il faut pour que nous nous réunissions maintenant? Quand on voit ce qui s'est passé récemment à New York avec l'élection de Zoran Mamdani, ou même au Royaume-Uni, eh bien, on voit de plus en plus de personnes de couleur prendre le pouvoir. Le profil des personnes autour de la table change. Donc, les sujets qui ont de l'importance changent aussi. Les dialogues, les sujets, les choses peuvent désormais être discutées différemment.
1: Can now be discussed in a different way. And I'm all for safe spaces.
2: Je suis totalement pour ces espaces sûrs. Vous savez, j'ai des amis de toutes les couleurs, croyances et origines différentes. Et tout ce que je souhaite, c'est d'avoir des espaces sûrs pour que nous puissions parler librement et, espérons-le, accepter de ne pas être d'accord. C'est paradoxal, parce qu'en même temps, il y a la cancel culture. Et c'est ça le problème. Personne ne veut parler de rien. Pourtant, la seule façon de changer les choses, c'est de parler, justement. Alors, si on ne veut pas parler, eh bien, chantons.
1: If not talk, then we sing about it.
0: Vous disiez tout à l'heure que les thèmes de vos chansons sont essentiellement liés à l'amour, tomber amoureux, etc. Je me souviens quand même, quand vous avez fait ce duo avec Iggy Pop, le titre c'était Le Diplomate. Alors c'était pas une chanson d'amour. Avec Keith Stanfield, Van P, c'était pas une chanson d'amour non plus. Avec Adrian Young, Run, je suis pas sûre que ce soit une chanson d'amour. En fait, vous êtes extrêmement artiviste au fond.
2: Les gens pensent ça parce que je chante d'une façon un peu douce. Mais en fait, je suis une putain de punk. Regarde, tes cheveux sont bleus. Moi, avant, je les avais orange, rose, violet. Ce n'est pas que je me sente incomprise, mais j'ai du mal à répondre quand on me demande quel genre de musique je fais. Je suis qui je suis et je m'exprime comme je m'exprime, c'est tout. Tu sais, ma voix sonne peut-être d'une manière un peu douce, c'est pas pour autant que ça va m'empêcher de jurer avec cette même voix. Ou regarde, Iggy Pop par exemple. Eh bien, il aimait vraiment ma musique. Et je me dis, waouh, ce mec archi-punk apprécie ce que je fais et j'apprécie ce qu'il fait. Tu vois, tout ça, c'est juste une ambiance, c'est de la musique. Pour moi, la chose la plus importante, c'est la sincérité. Genre, es-tu authentique? Es-tu toi-même? Tant que je peux faire ça à chaque fois que je chante et que je fais de la musique, alors je suis heureuse. Et j'espère que les gens peuvent s'y reconnaître.
0: En Iggy Pop, vous emmenez à la plage en Rolls-Royce. Je me demandais vraiment quel était le thème de votre conversation. Et une petite souris m'a dit que ça pouvait être juste la musique, parler du blues.
2: Oui, et à ce propos, j'ai eu quelques conversations avec lui où on a parlé de musique. Et si t'écoutes son émission de radio, par exemple, sa connaissance de la musique, c'est impressionnant. Les gens voient quelqu'un comme Ozzy Osbourne et ils se disent, c'est un rocker. Ils ne comprennent pas l'éducation nécessaire pour ne serait-ce que faire cette musique. La musique, pour moi, c'est quelque chose d'universel. Alors quand les gens demandent qui est mon artiste préféré, qui est mon chanteur, ma chanteuse préférée, je me dis juste, c'est tellement vague, je ne peux pas répondre, je ne peux même pas envisager cette question. Je ne sais pas, sois plus précis, donne-moi une époque, donne-moi un genre, donne-moi un type de musique, country ou je ne sais quoi, sinon je ne peux pas répondre.
1: I don't know.
0: USA in the 50s, female.
1: I'd go like Julie London.
2: Eh bien, je dirais Julie London ou peut-être Dusty Springfield. Ouais, non, il est plutôt dans les années 60, Dusty Springfield. Est-ce que je choisis une femme blanche? Est-ce que c'est une femme avec des cheveux blonds, des yeux bleus? Ou est-ce que je choisis plutôt une artiste noire? Enfin, je sais pas comment choisir.
1: Where am I going?
0: Ok, on va terminer avec le titre « This is why ». Je vous laisse le présenter et dire tout le bien que vous pensez de Thomas Naïm, évidemment.
2: Thomas et moi, ça fait 8 ans qu'on travaille ensemble à peu près. Et c'est vraiment agréable de jouer ce nouvel album avec lui en live. Cette chanson-là, je l'ai écrite très facilement. Je pense que c'était la première chanson que j'ai écrite pour cet album. Et ça n'est pas vraiment au sujet d'une seule personne. Je pense que c'était un amalgame d'une situation que j'ai un peu exagérée. Quand je regarde ça maintenant, je me dis, oh là là, je ressentais pas ça. Mais laissez-moi exagérer le sentiment d'aimer quelqu'un en me disant, ah mon Dieu, je suis tellement amoureuse de toi que tu me donnes chaud même en décembre. Alors qu'en réalité, j'étais sous ma couette, glacée, avec une bouillotte, un chauffage, une couverture. Et je me suis dit, quand même, j'aime bien ce truc, être avec quelqu'un, c'est tellement irrésistible, il te donne chaud, tu en as envie, tu transpires en décembre, même s'il pleut, qu'il fait froid, et qu'il neige, cette personne, c'est... Oh, mon Dieu!
1: Oh my God!
2: Donc, oui, c'était mon imagination. Où est cet homme qui me donne chaud en décembre?
1: Maybe. Hello, hello!
0: Non, je peux faire passer. Bien, c'est sur cette déclaration dont la beauté ne vous aura pas échappé que nous allons clore cette session live avec le titre This Is Why. Je rappelle qu'Alani vient de sortir un nouvel album qui s'appelle Sunshine Music sur le label No Format. Gros concert en 2026? Big show in 2026.
2: En février, je joue à l'Estoria, le 7 février.
0: Je vois qu'on connaît son calendrier, ça fait plaisir.
2: J'ai hâte de cette journée à Paris.
0: Vous aimez être sur scène, ça vous plaît vraiment?
1: It's not a job for me.
2: Pour moi, ce n'est pas un travail. Alors, peut-être que parfois le voyage, l'arrivée, c'est un peu loin, on peut être un peu anxieux. Mais même là, même dans ce cas-là, tout s'efface une fois qu'on est sur scène.
0: This is why you are Alani. Merci.
1: Thank you.
2: Merci à vous.

0: C'était la session live d'Alani juste avant. C'était la session live, encore une, de Natalia M. King. Alani vient de sortir un album qui s'appelle Sunshine Music, Natalia M. King, Afro Blues. Au son, il y avait Jérémy Besset, Benoît Le Tyran et Mathias Taylor. Je rappelle qu'Alani sera en concert le 9 février au théâtre Athénée Louis Jouvet à Paris. Réalisation de Nassim Cahu. Merci.
1: Oh, wow.
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1: Thaïs Moreau.
0: Bonjour à toutes et à tous. À la une de ce journal, la RDC et le virus Ebola qui progressent notamment au nord du Kivu. L'actualité, c'est aussi les attaques au Liban malgré la trêve. Hier, 4 personnes sont mortes dans les bombardements dans le sud du Liban. Ce lundi, l'armée israélienne appelle une nouvelle fois à évacuer une localité dans le sud du pays en prévision de frappe. Nous sommes une famille, les mots de la présidente de la Commission européenne, Ursula von der Leyen, en visite depuis hier au Groenland. L'objectif, réaffirmer le soutien de l'Europe à cette île très convoitée par Donald Trump, mais aussi renforcer les liens économiques, précision dans ce journal. Enfin, nous serons en Italie, à la Mostra de Venise, pour la fin de cette édition. En République démocratique du Congo, l'épidémie d'Ebola progresse. Au Nord Kivu, un tiers des cas sur l'ensemble du territoire ont été déclarés. Sur l'ensemble de la province de l'Est, la semaine dernière, les explications de Patient Ligodi.
2: Le 30 août, le Nord Kivu comptait 836 cas confirmés. 5 jours plus tard, il en totalisait 969, soit 133 cas supplémentaires. Sur les 422 cas ajoutés au bilan national pendant cette période, près d'un sur trois vient donc du Nord Kivu. Depuis le 31 août, la province enregistre quotidiennement entre 20 et 32 nouvelles confirmations. Avec Okaina, elle compte désormais 16 zones de santé touchées sur 34. C'est la seule province où le virus a gagné une nouvelle zone pendant ces 5 jours. La mortalité y est également élevée, 638 des 969 personnes diagnostiquées sont mortes. La létalité atteint près des 66% contre 48% à l'échelle nationale. Enfin, les 220 lits disponibles dans les centres de traitement ont été occupés à plus de 100% durant chacune des 6 journées étudiées. Le 3 septembre, plus de la moitié des patients du Nord Kivu étaient ainsi pris en charge dans des établissements sanitaires non dédiés à Ebola. L'Ituri reste l'épicentre national, mais c'est au Nord Kivu que se concentrent aujourd'hui les principaux signes d'expansion de l'épidémie.
0: Au Liban, nouvelles attaques malgré une trêve fragile. L'armée israélienne appelle une nouvelle fois à évacuer une localité, celle de Deir Zahrani, dans le sud du pays, en prévision de frappes. Frappe en riposte, selon Israël, à un lancement de drones explosifs par le Hezbollah. Hier déjà, 4 personnes ont été tuées dans les bombardements. Le président libanais Joseph Aoun demande à Washington et la communauté internationale de faire cesser les attaques israéliennes sur son territoire. Dans le conflit entre la Russie et l'Ukraine, les envoyés de Donald Trump, Jared Kushner et Steve Witkoff, ont quitté hier soir Kiev après avoir rencontré Volodymyr Zelensky. Ils étaient également en visite ce samedi à Moscou. À l'issue de ces rencontres, pas de décision prise pour la paix. Selon Volodymyr Zelensky, le conflit avec la Russie ne peut être résolu qu'avec une rencontre directe entre les deux dirigeants, ce à quoi Vladimir Poutine se refuse. Nous sommes une famille, les mots de la présidente de la Commission européenne, Ursula von der Leyen. 7 mois après la crise provoquée par les menaces américaines sur le Groenland, Ursula von der Leyen est en visite depuis hier à Nuuk, la capitale de cette île arctique. La présidente de la Commission veut réaffirmer le soutien de l'Europe au Groenland, mais aussi renforcer les liens économiques avec ce territoire stratégique. Les explications de notre correspondante dans la région, Ottilia Ferré.
3: Le Groenland peut compter sur l'Europe. C'est le message que la présidente de la Commission européenne vient délivrer en personne à Nuuk. Pendant cette visite de 2 jours, elle doit rencontrer les dirigeants groenlandais et danois et signer ce lundi une déclaration commune avec le territoire autonome. On le sait, Donald Trump n'a eu de cesse de marteler qu'il avait besoin du Groenland pour la sécurité des États-Unis. En janvier dernier, il avait même menacé d'employer la force pour s'emparer de l'île si besoin, ce qui avait fait trembler ses habitants. La pression est redescendue depuis, mais Bruxelles veut désormais passer à l'action avec, je cite, une déferlante d'investissements européens. C'était l'annonce faite lors de la réunion annuelle du Forum économique mondial à Davos. Il était alors question de 530 millions d'euros pour la période 2028-2034. Mais Ursula von der Leyen pourrait annoncer 200 millions d'euros supplémentaires pour développer les infrastructures, les énergies propres et surtout l'exploitation des matières premières. Car le Groenland possède d'importantes ressources minières. Et ça, eh bien, ça intéresse fortement l'Europe qui cherche à réduire sa dépendance à la Chine. Ottilia Ferré, Stockholm, RFI.
0: Au Canada, Ottawa s'apprête à riposter aux droits de douane américains en taxant à son tour davantage de produits venus des États-Unis. La guerre commerciale se joue aussi sur un autre front, celui des importations asiatiques à bas prix. Les fabricants de meubles québécois disent les voir gagner du terrain au moment même où leur principal débouché à l'exportation, les États-Unis, devient de plus en plus difficile d'accès, Nafia Liber.
4: Ici, on construit des banquettes.
5: Pierre Lemieux dirige une usine de meubles à Montréal. Ses clients les plus importants, eux, sont aux États-Unis. Entre les deux, les barrières douanières n'en finissent plus de s'accumuler.
6: Il y a des frais constamment à payer. Mais si tu as des tarifs de 25 % sur un projet, on va dire, de 100 000 $ mais c'est 25 000 $ de moins sur ta facture. On est là en ce moment. Notre marge de profit, elle a baissé énormément.
5: Et la guerre commerciale produit maintenant un autre effet ricochet, alerte l'Association des fabricants de meubles du Québec, son président Gilles Pelletier.
7: Donc, quand Donald Trump met des tarifs, il ne met pas juste des tarifs au Canada, il met des tarifs partout.
5: Freinée, elle aussi, à l'entrée des États-Unis, une partie des meubles asiatiques se rabat sur le Canada, dit-il, à des prix impossibles à suivre ici.
7: C'est la compétition qui est malsaine, c'est néfaste pour nous. Je crois qu'il faut contrôler justement le dumping de meubles importés qui rentrent au Canada. Pour nous, c'est primordial.
5: Sous la pression, le gouvernement a imposé cet été une taxe provisoire de 25 % sur certains meubles importés. Et depuis cette semaine, il réexamine aussi des restrictions déjà appliquées à du mobilier chinois et vietnamien. Première décision attendue d'ici la fin janvier 2027. Nafia Liber, Montréal, RFI.
0: En Allemagne, victoire écrasante de l'extrême droite, déjà annoncée par les sondages, puisque le parti de l'AFD a remporté l'élection régionale de Sachsen-Anhalt hier dimanche, avec plus de 44% des voix obtenues contre seulement 17% pour la CDU, une première pour une formation d'extrême droite depuis la Seconde Guerre mondiale. Et on part maintenant à Venise, en Italie, là où la 83e Mostra se poursuit jusqu'à ce samedi, avec une programmation où la géopolitique et les fureurs du monde se taillent cette année la part du lion. Ce week-end, deux documentaires, Imperium de l'Ukrainien Sergei Loznitsa et Mes amis indésirables de l'Américaine d'origine russe, Julia Loktev, ont fait sensation, Elisabeth Le Quéré.
8: À la Mostra, l'ombre de Moscou plane sur les écrans. Dans Mes amis indésirables, Julia Loktev suit des journalistes russes exilés, traqués par leur propre pays. À cette fresque de près de 6 heures fait écho Letters from the Silent Country, un documentaire choc sur la répression en Biélorussie, alliée du régime de Moscou. L'Ukrainien Sergei Loznitsa, lui, a fait sensation avec Imperium. Plongée saisissante dans l'envers du décor soviétique, son film remonte des archives italiennes, tourné en URSS dans les années 70, loin, bien loin de la propagande officielle. Seul film russe en compétition, Dahu se veut lui aussi rétrospectif et critique du stalinisme, mais l'œuvre a suscité de vives protestations. Elle a été en partie financée par un oligarque proche de Poutine. Polémique sur laquelle l'Ukrainien Loznitsa ne mâche pas ses mots.
9: Annuler une institution culturelle ou un film est une idée stupide. Vous croyez vraiment qu'une œuvre d'art peut appartenir à un pays ou à une culture unique? Et qu'en l'annulant, vous gagnez? C'est un raisonnement très bizarre.
8: Preuve que cette année, à la Mostra, le monde et ses débats se font entendre bien au-delà des salles obscures. Elisabeth Le Quéré, Venise, RFI.
0: Enfin, les pauses fraîcheurs ou le carton rouge annulé, les polémiques ne l'ont pas freiné. Gianni Infantino se porte candidat pour un nouveau mandat à la tête de la FIFA. Les élections auront lieu en mars prochain. Pour l'heure, il est le seul candidat déclaré. Le président de la FIFA est à la tête de cette organisation depuis 2016. Son mandat avait déjà été reconduit en 2023. Pourtant, depuis le mondial de foot de cet été et le projet qu'il avait de vouloir ouvrir la Coupe du Monde aux investisseurs privés, de nombreuses personnes appellent à sa démission, comme l'ex-président de l'UEFA, Michel Platini. Enfin, dans l'actualité politique en France, un de plus, Fabien Roussel, le secrétaire national du Parti communiste français, vient d'annoncer sa candidature à l'élection présidentielle de 2027. À gauche, il rejoint donc un casting XXL qui compte également Ségolène Royal, candidate à la primaire socialiste pour la présidentielle. Elle a annoncé avoir réuni les parrainages nécessaires au sein du Parti socialiste pour se présenter. 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Merci d'écouter Radio France Internationale, à suivre le club RFI et en attendant, toute l'actualité est à retrouver sur rfi.fr.
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1: Le Club RFI de loin, l'émission la plus proche. Bonsoir à tous, bienvenue au Club, le magazine des initiatives des clubs RFI. Quel bonheur de vous retrouver.
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1: Cette semaine, direction le Bénin avec le Club RFI Grand Popo et le complexe scolaire Le Défi. Nous entrons dans la période scolaire 2026-2027. Une bonne nouvelle, résultat de deux apprenants de l'école Le Défi ont reçu de bons résultats. Bonsoir Roland Guibaldi, comment ça va?
2: Bonsoir Eric, ici ça va très bien. Comme vous venez d'introduire, c'est un plaisir pour nous de faire une émission avec vous par rapport à ce beau résultat.
1: Bien sûr, une année scolaire qui débute, mais vous avez eu l'année précédente de bons résultats avec deux élèves. Alors raconte-nous, dis-nous tout, comment ça s'est passé?
2: Très bien, depuis plusieurs années, nous avons toujours eu de très bons résultats, mais cette année nous a plus marqué avec Habibou Fidaos et Aïda Donat qui font partie des meilleurs au CEP 2026. Ici, au complexe scolaire, Le Défi.
1: Alors, rappelle-nous un peu le principe de cette école en partenariat avec le club RFI Grand Popo.
2: Depuis toujours, c'est en réalité une école sociale qui aide surtout les démunis, les enfants en situation très difficile, les orphelins, et qui les accompagne à s'insérer dans la vie active. Et cette école est soutenue chaque année par la Radio France Internationale, par le biais du club RFI Grand Popo.
1: Alors, quelles sont les matières que vous enseignez dans ce complexe? Quelles sont les catégories d'élèves, les primaires? Dites-nous tout par rapport à cette école.
2: L'école, comme vous le savez, depuis l'école maternelle à le primaire et à le lycée et à le collège. La particularité de l'école, c'est quoi? Les enfants, à partir de CE1, CE2, même les grands, du CE1 jusqu'en terminale, et ils ont la possibilité de choisir une activité parascolaire, la culture par exemple, la coiffure, l'informatique, le graphisme, et ils accompagnent avec l'étude académique. Et ça leur permet en réalité à la fin de leur cursus et de s'insérer directement dans la vie active. L'école a cette particularité. Après ça, les cours de l'enseignement général, académique, ça se fait français, anglais, histoire, géo et tout. Voilà.
1: Alors, justement, comme tu nous as dit, donc, vous essayez de ramener un peu les enfants qui sont un peu démunis et donc les classes donc, de primaire. Mais aussi, je me rappelle bien que vous avez aussi réalisé des ateliers de couture avec les apprenants pour que ceux qui s'intéressent à devenir couturière ou encore coiffeur. Et même, vous avez fait aussi des réparateurs de radio, en quelque sorte.
2: Très bien, oui. Parce qu'aujourd'hui, en réalité, c'est qu'est-ce que tu sais faire? Après les notions académiques, il faut que l'enfant puisse en réalité exercer quelque chose, ce que l'enfant veut. Donc nous avons cette particularité dans l'école. Nous avons aussi un centre de formation professionnelle où ils font le graphisme, l'informatique et il y a plusieurs matières, ça se fait. Donc effectivement, l'enfant qui a la vocation après l'école de faire la couture, la coiffure, la danse, nous avons des ateliers. Nous avons tissé un partenariat avec les patrons de ces ateliers où nous envoyons nos enfants se faire former. Et à la fin, ils ont un diplôme.
1: Alors, comment sont recrutés les enseignants dans ce centre de formation au Languimaldi?
2: Oh, oui, les enseignants, c'est d'abord soit des humanistes, soit c'est des membres du club RFI Grand Popo. En réalité, ceux qui ont le niveau qu'il faut, nous essayons de les prendre. Et nous avons un directeur pédagogique, M. Benoît André, qui est un conseiller pédagogique et qui essaie de les former au métier d'enseignement. Et là, après ça, on les intègre.
1: Une année scolaire qui commence, et la nouvelle, on a bien dit, cette année-ci, c'est que vous êtes content au sein de l'école parce que vous avez préparé des élèves et qui sont sortis parmi les meilleurs de l'académie, c'est ça?
2: Oui, c'est ça qui nous réjouit. Il s'agit de Habibou Fidaos et de Aïna Donat, deux filles qui nous ont vraiment honorés de par leurs résultats. Elles sont classées parmi les meilleures de la commune et ça nous fait vraiment plaisir.
1: Oui. Roland Guimaldi, elles sont avec nous, hein, ces deux filles, et on va leur demander quelles sont leurs impressions par rapport à cette performance durant cette année.
3: Bonjour, je m'appelle Aïna Donat Elisette.
1: Alors, quel âge as-tu?
3: J'ai 14 ans.
1: Mmh. Qu'est-ce que tu aimes le plus à l'école?
3: J'aime le français, la mathématique, l'éducation sociale.
1: Pourquoi tu aimes ces matières?
3: Parce que je travaille dans cette matière.
1: Quand tu rentres le soir, comment tu organises ton travail?
3: Après avoir aidé mes parents, je me cache dans un coin libre et j'apprends librement, sans bruit. Mmh.
1: Quel est le métier qui t'intéresse?
3: J'aimerais être infirmière parce que j'ai hâte d'aider ceux qui sont en difficulté, comme le fait mon école.
1: D'accord. Alors, en dehors de l'école, qu'est-ce que tu aimes faire? Tu aimes jouer? Tu aimes jouer à quoi? Dis-moi, raconte-moi.
3: J'aime jouer à la danse traditionnelle, Agbaja.
1: Abadja, d'accord. Mmh. Alors, dans ton école, il y a beaucoup d'enfants comme toi. Est-ce que il y a ceux qui travaillent, il y a ceux qui travaillent un peu moins bien? Alors, quel conseil donnerais-tu à un autre enfant de ton âge?
3: Je vais dire à ceux de mon âge de travailler dur pour réussir dans leur vie.
1: Merci.
4: Bonjour, je m'appelle Abibou Fidas Ayomide.
1: Tu as quel âge?
4: J'ai 11 ans.
1: Alors, qu'est-ce que tu aimes le plus à l'école?
4: J'aime le français.
1: Et pourquoi tu aimes le français?
4: Car je travaille bien dans l'expression écrite.
1: Et quel métier voudrais-tu faire demain?
4: La pilote.

0: ici. Je suis hyper content d'être ici, avec ce film-là en plus, qui est un film très important pour moi, avec ces adolescents-là qui découvrent le monde du cinéma. Non, je sais pas, c'est très joyeux.
1: Hein. Cédric Kahn, merci beaucoup.
0: Merci à vous.
2: Cédric Kahn qui présentait hier soir son film 15-18 à la Mostra de Venise. C'est ce week-end que le jury se décidera pour désigner le meilleur film de la compétition. RFI 6h25 à Paris. On retrouve Caroline Paré pour le Conseil Santé.
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4: Docteur Mohamed Diop, bonjour.
5: Bonjour.
4: Vous êtes médecin du sport et nutritionniste. Lorsque l'on a été empêché de pratiquer une activité physique pendant une période assez longue, quels sont les conseils au moment de la reprise?
5: Alors, le premier conseil au moment de la reprise, c'est se retenir. Se retenir et y aller progressivement. C'est surtout ça. Et malheureusement, très souvent, c'est une prise de décision. Et une prise de décision qui se veut rapide, brève, et c'est totalement ce qu'il faut pas faire. Il faut y aller progressivement, en se disant qu'on se projette vers le futur.
4: Et précisément, dans le cas particulier, après un accouchement, qu'est-ce que vous donneriez comme conseil à une jeune maman qui veut reprendre le sport?
5: Alors, une jeune maman qui veut reprendre le sport, d'abord, commencer à marcher. Si on est à 1000 pas, on passe à 1500 pas progressivement, mais aussi nager. Pourquoi? Parce que c'est le sport idéal, parce qu'il n'y a pas d'impact. Et c'est bon de pouvoir pratiquer son sport sans avoir le poids que l'on ressent.
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2: À tout à l'heure Caroline Paris. RFI dans quelques minutes, ce sera le retour de l'actualité africaine. En attendant, on fait un tour dans notre playlist du mois et on écoute un groupe somalien, Dourdour Band, avec ce titre Is Yil Yil.

0: Liel du groupe somalien Dourdour Band, vous retrouvez ce titre dans la playlist de RFI ce mois-ci. Et vous restez avec nous. Dans une minute, une nouvelle demi-heure d'actualité africaine.
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4: Vous écoutez RFI, il est 6h30 à Paris, 5h30 à Yaoundé. Et c'est le début d'une demi-heure d'actualité africaine. Bonjour Xavier Besson.
5: Bonjour Marion, bonjour à tous.
4: À la une, cette question, les élèves seront-ils au rendez-vous?
5: En cette journée de rentrée des classes, au Cameroun, dans les zones rurales, les bancs des écoles mettent souvent quelques jours, voire quelques semaines, à se remplir. Reportage dans un instant. Dans ce journal également, le gouvernement du Tchad qui interdit la manifestation des diplômés sans emploi. Elle était prévue pour après-demain, mercredi. La République démocratique du Congo, où la province du Nord Kivu est devenue celle où l'épidémie de fièvre Ebola progresse le plus rapidement. Nous serons aussi sur l'île Maurice, Port-Louis, qui pourrait changer du tout au tout sa politique vis-à-vis du cannabis. Et puis dans une dizaine de minutes, le journal des sports avec Pauline Guillou. On fera le bilan d'un week-end de qualification pour les prochaines Coupes d'Afrique des clubs de football, Ligue des Champions et Coupe de la Confédération. Une semaine après la RDC, par exemple, mais une semaine avant la Côte d'Ivoire, c'est aujourd'hui la rentrée scolaire au Cameroun, un pays où l'on compte plus de 4 millions d'élèves, en particulier dans les zones rurales. Et c'est la rentrée aussi pour les enseignants qui, dans ces zones rurales, travaillent dans des conditions parfois compliquées, faute de moyens et parfois même d'élèves. Reportage à SE, à 80 km de Yaoundé, reportage d'Emmanuel Julitap.
6: À l'école publique d'Afanloum, un village proche de SE, à 97 km de Yaoundé, la rentrée scolaire est souvent timide. Il faut parfois attendre plusieurs jours pour voir les effectifs se remplir. Sylvie-Claire Anaba est une institutrice.
7: Ici, en zone rurale, c'est après 2 semaines que vous voyez les tout-petits venir un à un et le programme est déjà empiété de 2 semaines de retard par rapport à la ville.
6: Placide Biak, instituteur depuis 20 ans, ne s'attend lui non plus à une journée d'effervescence. Pour autant, sa motivation à enseigner dans la zone reste entière.
8: Lorsqu'on est ponctuel, on est assidu, on est même adopté par la communauté éducative qui généralement aime des enseignants présents. Et malgré leur précarité, ils font des efforts vraiment pour répondre aux besoins de l'école.
6: Nouveauté cette année, de petits panneaux solaires seront installés dans certaines écoles pour faciliter le travail des enseignants. Une initiative de la mairie. Martin Dongo-Bouné, maire de Seu.
9: Nous sommes rendus compte que les zones reculées, certains enseignants résident en La Boussa et dans le Noir. 5 écoles pilotes ont été choisies qui vont donc bénéficier de l'éclairage pour permettre aux enseignants de non seulement de vivre là, mais de préparer aussi leurs cours en soirée.
6: Selon les données du ministère de l'Éducation de base, 67% des enseignants du primaire exercent en milieu rural au Cameroun. Emmanuel Jeune tape de retour de ceux dans la région du centre. 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
5: Et c'est la rentrée aussi aujourd'hui sur la grande île à Madagascar. Et on s'intéresse en particulier ce matin à ceux que l'on appelle les enseignants FRAM, payés non pas par l'éducation nationale, mais directement par les parents d'élèves. Et rentrée aussi au Gabon. Contrairement aux années précédentes, aucun syndicat gabonais de l'éducation n'a appelé à boycotter la reprise des cours. Hier, la ministre de l'Éducation nationale a reconnu que l'un des principaux défis restait le manque d'enseignants face à un nombre d'élèves en hausse. Eux, leurs années d'études sont derrière eux. Au Tchad, les diplômés sans emploi qui comptaient manifester après-demain, mercredi, marche finalement interdite par le gouvernement. L'une des raisons invoquées, des risques de troubles à l'ordre public. Anne Jamena, correspondance de Nadia Ben Mahfoud.
10: Le collectif des diplômés sans emploi dénonce cette interdiction. Il annonce l'annulation du sit-in prévu le 9 septembre, tout en appelant ses cellules provinciales à rester mobilisées pour réclamer l'intégration des diplômés sans emploi. Avec cette marche, le collectif voulait attirer l'attention sur la situation préoccupante des jeunes diplômés tchadiens. Selon la Banque mondiale, environ 75 000 diplômés seraient toujours à la recherche d'un emploi plusieurs années après l'obtention de leur diplôme. Autre indicateur, en 2022, 37% des jeunes étaient ni en emploi, ni en études, ni en formation. Et chez les 15-24 ans, l'inactivité atteignait près de 60%. C'est le cas d'Agé. Cet anthropologue de 32 ans cherche un emploi dans les secteurs publics ou privés depuis l'obtention de son diplôme il y a 4 ans. En attendant de trouver un poste correspondant à sa formation, il travaille comme conducteur de moto-taxi. Face aux difficultés à trouver un emploi correspondant à leurs compétences, de nombreux jeunes se tournent ainsi vers le secteur informel, petite activité commerciale, travail occasionnel ou activité journalière. Nadia Ben Mafoud, N'Djamena, RFI.
5: À N'Djamena, il est 5h34, 6h34 à Goma et Bunia, la République démocratique du Congo, les régions de l'est du pays où la province de l'Ituri reste l'épicentre de l'épidémie de fièvre Ebola qui a tué plus de 3000 personnes depuis le mois de mai. Mais désormais, c'est la province voisine du Nord Kivu, c'est dans cette province du Nord Kivu que l'épidémie progresse le plus vite. Patient Ligodi.
0: Le 30 août, le Nord Kivu comptait 836 cas confirmés. 5 jours plus tard, il en totalisait 969, soit 133 cas supplémentaires. Sur les cas ajoutés au bilan national, pendant cette période, près d'un sur trois vient donc du Nord Kivu. Depuis le 31 août, la province enregistre quotidiennement entre 20 et 32 nouvelles confirmations. Avec Kokaina, elle compte désormais 16 zones de santé touchées sur 34. C'est la seule province où le virus a gagné une nouvelle zone pendant ces 5 jours. La mortalité y est également élevée. La létalité atteint près des 66% contre 48% à l'échelle nationale. Enfin, les 220 lits disponibles dans les centres de traitement ont été occupés à plus de 100% durant chacune des 6 journées étudiées. Le 3 septembre, plus de la moitié des patients du Nord Kivu étaient ainsi pris en charge dans des établissements sanitaires non dédiés à Ebola. L'Ituri reste l'épicentre national, mais c'est au Nord Kivu que se concentrent aujourd'hui les principaux signes d'expansion de l'épidémie.
5: Patient Ligodi. L'actualité congolaise, c'est aussi les suites de cet incendie meurtrier ce week-end à Kinshasa, dans une salle qui accueillait un mariage. Après la mort de 12 des convives, le gouvernement a annoncé hier des contrôles systématiques pour les lieux aménagés pour recevoir des manifestations publiques, des contrôles qui doivent mener à des fermetures immédiates pour les établissements qui ne répondraient pas aux normes. Mais pour Carmela Lydie Kukunduma, qui est experte en sécurité incendie, ce sont surtout les moyens de réponse qui manquent. Elle plaide par exemple pour des casernes de pompiers de proximité pour réduire les délais d'intervention en cas de sinistre.
11: Actuellement, le seul site approprié où il y a le caserne anti-incendie, c'est sur 24 en ville. Et là, nous trouvons le corps de sapeurs-pompiers avec les véhicules d'intervention. C'est ça le problème. Plusieurs fois, moi, j'ai approché les autorités pour dire que c'est possible de mettre dans chaque commune des casernes incendie. Leur propre véhicule, l'intervention de proximité. C'est-à-dire que, bon voilà, c'est un galéma, si c'est dans le bureau du quartier ou quoi. On fait les casernes anti-incendie, il y a un camion, il y a le ravitaillement de l'eau. Là, c'est la proximité. Seulement avec les véhicules qu'il y a sur 24, tantôt il n'y a pas de carburant, tantôt ils sont bloqués dans les embouteillages. On appelle à 18h, ils se présentent à minuit ou à 21h. Mais dis-moi pendant tout ce temps.
5: Carmela Lydie Kukundama, experte sécurité incendie à Kinshasa, la capitale congolaise, où l'on estime par ailleurs que près de 50 000 enfants vivent dans la rue, souvent rejetés, stigmatisés, parfois même accusés de sorcellerie. Certains lieux, pourtant, comme le centre Mokilina Poche, tentent de leur offrir un refuge et un accompagnement. Mais c'est loin d'être suffisant, estime Cédric Tshibalanga, le directeur de ce centre.
12: Le phénomène communément appelé Chege existe depuis les années 90, à partir de la crise sociale qui a commencé à frapper avec tous ces pillages. Et les enfants en situation de rue, on ne pouvait le voir que dans le marché. Et c'était pas comme aujourd'hui. Mais les églises ont eu à accuser des enfants de sorciers. Alors, on va rejeter l'enfant, il se retrouve dans la rue. Après, je pense que ça relève premièrement d'une responsabilité de l'État congolais de comprendre que c'est une question très urgente à répondre parce que plus ce problème persiste, plus c'est en train de croître. Et plus ça devient une bombe qui va éclater parce que laisser des enfants, des adolescents sans éducation, sans formation, sans orientation, qu'est-ce qu'ils deviennent après? Rien d'autre qu'un danger. Voilà comment même le phénomène Kuluna prend beaucoup de place dans la ville. C'est un canon pour lui qui le permet de survivre et d'exister dans ses besoins.
5: Cédric Tshibalanga, le directeur du centre Mokilina Poche à Kinshasa. Et la RDC, c'est aussi cette décision des autorités congolaises en fin de semaine dernière de déménager l'ambassade congolaise en Israël, de Tel Aviv à Jérusalem. Comprenez-vous cette décision? Que cherche le président Félix Tshisekedi auprès d'Israël? Autant de questions pour lesquelles Juan Gomez attend vos réponses, vos réactions. Le débat d'appel sur l'actualité, c'est tout à l'heure après le journal de 10h30, heure de Paris.
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5: Au Kenya, si l'on en croit les annonces du président William Ruto la semaine dernière, c'est aujourd'hui que les petits commerces tenus par des étrangers doivent fermer. Décision prise quelques jours après une manifestation de commerçants kenyans mécontents d'une hausse des taxes à l'importation. Le Burundi, ce week-end, a parlé de situation préoccupante et a annoncé l'envoi de bus vers le Kenya pour faciliter le retour de ses ressortissants. Le Kenya, par ailleurs, où c'est une conséquence du réchauffement climatique, de plus en plus de crocodiles menacent les habitants et pour les protéger ses habitants. Le gouvernement kényan vient de lancer une opération autour du lac Baringo pour évacuer les plus gros crocodiles, ceux qui pèsent plus de 200 kilos. Précision et explication avec Clotilde Hazard.
14: La méthode est plutôt inattendue. Pour attirer les plus gros reptiles, des haut-parleurs sont installés sur les rives du lac et diffusent un enregistrement de chiens qui hurlent. Les crocodiles, attirés par les cris, nagent dans leur direction et se retrouvent piégés dans des filets placés à des endroits stratégiques, garnis de poissons morts pour les appâter. La méthode n'est pas toujours efficace. Plusieurs crocodiles s'approchent des filets sans se faire prendre. Selon Dominique Michele, l'agent du Kenya Wildlife Service en charge de la protection de la faune, les crocodiles sont devenus très craintifs et méfiants après la capture de 5 de leurs congénères dans le même secteur. La première semaine de l'opération, 13 spécimens sont finalement attrapés sur un objectif final de 30. Ils sont ensuite déplacés dans un parc protégé, un soulagement pour les habitants de Baringo, menacés quotidiennement par leur présence. Le lac en abrite plus de 200. En 15 ans, sa surface s'est étendue de 70% avec l'augmentation des précipitations ces dernières années. Mais le phénomène météorologique El Niño, attendu fin octobre, et les pluies diluviennes qu'il annonce risquent de charrier à nouveau les crocodiles vers le village.
5: Clotilde Hazard. Et puis, l'île Maurice, c'est une information RFI. Port-Louis réfléchit à changer de cap en matière de politique sur le cannabis. L'Agence nationale pour le contrôle des drogues va prochainement remettre son rapport au Premier ministre mauricien et face notamment à la progression des drogues de synthèse, elle recommande d'assouplir la loi sur le cannabis. À Port-Louis, correspondance de Patrick Hilbert.
15: Dépénaliser, décriminaliser, voire même légaliser le cannabis pour chacune des trois options, l'organisme public chargé de coordonner la lutte contre la drogue a évalué les avantages et inconvénients. Il s'est également penché sur la possibilité de développer la culture du chanvre comme activité économique. Une certitude, pas question de maintenir la législation actuelle basée sur le tout répressif. Aujourd'hui, plus de trois quarts des détenus pour des infractions liées aux stupéfiants le seraient pour simple consommation ou possession de petites quantités de cannabis classées comme drogue dure à Maurice. Une situation dont il faut sortir, selon l'ONG Cure Mauritius, elle estime que la législation actuelle pénalise particulièrement les jeunes arrêtés avec de petites quantités, avec des conséquences durables sur leur casier judiciaire et leur accès à l'emploi. L'association Elle, qui lutte contre les comportements à risque, estime elle aussi que la répression a été un échec. Et elle va même plus loin. Elle considère qu'un contrôle accru par l'État pourrait limiter le trafic, la corruption et l'argent sale, tout en libérant davantage de moyens policiers pour lutter contre des stupéfiants plus nocifs, dont la drogue synthétique, aujourd'hui beaucoup moins chère que le cannabis. Patrick Hilbert, pour lui, RFI.
5: À Port-Louis, il est 8h43, 2h de moins, ici à Paris.
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5: Et à suivre dans Afrique Matin, nous serons en Côte d'Ivoire auprès des déguerpis de Koumassi Campement. Il y a trois mois, un particulier faisait illégalement raser leur quartier. Que deviennent-ils aujourd'hui? Reportage à Abidjan, la Côte d'Ivoire aussi. Pour Afrique Économie, notre correspondant s'est intéressé aux entreprises ivoiriennes qui rêvent d'Europe. Et puis avant Maman et sa chronique quotidienne du Gondwana, notre invité, le premier vice-président de l'Assemblée nationale de RDC, alors que Kinshasa souhaite organiser un référendum constitutionnel. Mais tout de suite, c'est l'heure des sports. Hello. le journal des sports. Bonjour Pauline Guillou.
17: Bonjour tout le monde.
5: Avec du football pour débuter la semaine et les résultats des Coupes d'Afrique.
17: 13 matchs au programme hier pour clore la première journée de Ligue des champions africaines. Manche allée du premier tour préliminaire. Avec la bonne affaire du tout-puissant Mazembe au Ghana, les Corbeaux sont allés l'emporter 1-0 sur la pelouse de Medeama sur un but de Lissé Niembo en toute fin de match. Conclusion d'une deuxième période bien maîtrisée par l'équipe congolaise selon son entraîneur algérien Slimane Rao au micro de TTAJ. Écoutez.
18: En première mi-temps, on n'était pas en place. On a trouvé des difficultés. On a mal géré la profondeur. En deuxième mi-temps, on a rectifié les erreurs. On a fait des changements. On était efficace devant. On a marqué. On a cherché la transition. Il y avait des occasions pour nous. C'est vrai, on a marqué un deuxième but, mais je ne sais pas si c'était hors jeu ou pas. Mais le plus important, c'est qu'on a vraiment bien géré le match aller. C'est ça le plus important. Et après, il faut bien préparer le match retour parce que ça va aussi difficile. Il ne faut pas dire que voilà, on est qualifié. Non. Il reste encore 90 minutes pour bien travailler et on se qualifie. Voilà.
17: Et le match retour que l'on suivra évidemment samedi prochain à Lubumbashi. Autre résultat du côté de la RDC, les Aigles du Congo se sont imposés 1-0 face aux Rwandais de la PRFC.
5: Et à noter également, Pauline, les débuts encourageants de l'AS Sobemap.
17: Première participation à la plus prestigieuse des Coupes d'Afrique pour les Béninois, champions du Bénin la saison dernière. Un partout face au Nigérian d'Enugu Rangers. Une performance solide et un bon résultat pour l'entraîneur des manutentionnaires, Mathias Deguenon, écoutez-le.
19: Aller prendre un point à l'extérieur, c'est très important. Et vu l'adversaire en face, c'était pas gagné à l'avance. Mais je pense que mes jeunes, après tout ce que nous avons mis en place depuis quelques semaines, c'est au niveau mental que ça s'est joué. On a encaissé dans des conditions plus difficiles sur une rentrée de touche au cafouillage. À la mi-temps, on a repositionné les gars et à la reprise, je pense que on est vite revenu au score. Et c'est ça qui a payé. On a fait le dos rond jusqu'à la fin. Et on ne peut que être content. Mais je pense que rien n'est encore fait puisque nous sommes encore à 90 minutes. Il faut qu'on rentre, qu'on se récupère et après préparer la match retour qui est juste dans 3 ou 4 jours.
17: Et les propos recueillis par Théophile Aza. Le match retour justement est prévu vendredi à Lomé.
5: Et du football aussi en Europe.
17: Avec le triplé du Malien Lassine Sinayoko, attaquant du Paris FC, qui à lui seul a été chercher la victoire face à l'Olympique de Marseille pour la troisième journée du championnat français. En face, c'est l'international algérien Amine Gouiri qui lui a répondu par un doublé. Score final 3-2 pour Paris. En Angleterre, Manchester United tenu en échec par Everton. De partout avec un but du Lyon indomptable Brian Bemo. Et puis en Espagne, la leçon du champion, le FC Barcelone en colle 5 à Valence. Avec notamment un doublé de Lamine Yamal.
5: Et puis du basketball à suivre aujourd'hui.
17: La troisième journée du mondial féminin, les hôtes du tournoi allemand affrontent les Maliennes dans le groupe A et dans le groupe B, Nigeria-France, à suivre à partir de 12h30, temps universel.
5: Merci Pauline Guillou, c'était le journal des sports.
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13: Xavier Besson.
5: Des reportages à Abidjan dans un peu plus d'une minute. Avant cela, l'essentiel de l'actualité internationale de ce lundi 7 septembre. Avec cette victoire sans appel du parti d'extrême droite allemand AfD aux élections régionales en Saxe-Anhalt, le parti remporte 44% des voix selon des résultats quasi définitifs. La CDU du chancelier Friedrich Merz obtient 17%. Choc en Allemagne, mais aussi en Europe, puisque c'est la première fois qu'un parti d'extrême droite est en passe d'accéder au pouvoir dans une région allemande depuis la Seconde Guerre mondiale. RFI sera en édition spéciale à partir de 8h10 heure de Paris et de Berlin avec André-Anne Mellard, nos correspondants, envoyés spéciaux et avec nos invités. Dans l'actualité également, Jared Kushner et Steve Witkoff, les émissaires américains de Donald Trump qui ont quitté l'Ukraine en train. Hier, ils ont rencontré à Kiev le président Volodymyr Zelensky. Lui ont présenté de nouvelles propositions plus efficaces, d'après eux, visant à mettre fin à la guerre avec la Russie. Volodymyr Zelensky qui leur a dit cependant craindre de voir la guerre se poursuivre cet hiver, faute de volonté de la part de son homologue russe de négocier directement avec lui. Et puis l'armée israélienne a de nouveau ordonné des évacuations de civils au Liban. Ce lundi, les habitants d'un secteur de la localité de Der Zahrani, dans le sud du pays, doivent évacuer en prévision de frappes contre une installation du groupe pro-iranien Hezbollah. Nous serons en direct avec notre correspondant au Liban dans le prochain journal, dans un peu moins d'un quart d'heure. C'était au début du mois de juin à Abidjan, il y a 3 mois. Donc, les habitants de la cité Oufouet-Boigny du quartier Campement de Koumassi étaient réveillés par les bulldozers et les pelleteuses. Et en quelques heures, leurs maisons ont été détruites, le site complètement rasé. Un déguerpissement illégal mené par un particulier depuis arrêté et en attente des poursuites judiciaires. Un procès viendra sans doute, mais aujourd'hui, comment vivent ces déguerpis de Koumassi Campement? Fanny Noiro-Cabré s'est rendue sur le site où quelques habitants vivent encore.
20: De ce quartier populaire au bord de la lagune, il ne reste qu'un immense tas de gravats, près de 9 hectares presque entièrement rasés.
21: Viens à l'intérieur, tu vas voir de toi-même.
20: Issouf tient à montrer l'abri dans lequel il vit actuellement.
22: T'as vu? Il n'y a rien même.
20: Il y a 3 mois, il a tout perdu. Il ne lui reste qu'une natte au sol pour dormir, 2 tenues pour seuls vêtements et la charité pour subsister.
21: Il y a un gars qui vient de me donner 100 francs. Avec, je vais m'acheter de la banane grillée pour manger. Ce n'est pas facile.
20: Comme Issouf, ils sont quelques dizaines à dormir ici, sous des bâches et des planches de bois, faute de solution. Toutes les responsabilités seront établies et elles donneront lieu aux sanctions prévues par la loi, a promis début août le président ivoirien Alassane Ouattara. Rassuré par cette déclaration, Mamadou souhaite néanmoins voir le processus s'accélérer.
23: Tout ça a trop duré. Je crois que ça fait 3 mois. On est dans cette histoire-là. On nous dit c'est une affaire juridique. On ne sait pas quand est-ce qu'on aura gain de cause. Vous voyez? Pour quelqu'un qui est pauvre, il partant tout ce temps-là.
20: Le temps presse, surtout que dans une semaine, le 14 septembre, ce sera la rentrée scolaire en Côte d'Ivoire. Faute de moyens et de logement, Moussa ne sait pas s'il pourra scolariser ses enfants.
24: C'est la rentrée même qui est le problème. Comment les enfants vont pour aller à l'école? Nous-mêmes, c'est de ça, mon pensée. Les enfants m'appellent toujours pour me demander, papa, la rentrée, c'est bientôt. On fait comment? Je ne sais même pas quoi aller dire d'abord. Il n'y a même pas une solution.
20: La rentrée inquiète aussi les familles qui ont trouvé refuge dans une école du quartier, l'école BAD. Des dizaines de femmes et d'enfants sont ici.
25: Tu as vu sur les murs là? C'est les moustiques. C'est là-bas nous tous sommes. Avec des bébés, regardez.
20: Nadège, tout comme Fatima à ses côtés, craignent d'être délogés.
26: Est-ce que si nous on est encore ici, est-ce que les enfants peuvent aller à l'école? Ils ne peuvent pas aller à l'école. Mais on n'a pas un dortoir d'abord. Mais il faut qu'on n'a qu'à avoir des moyens pour avoir un dortoir, pour que nos enfants viennent fréquenter encore. Qui peut venir à notre aide, qu'à nous aider pour qu'on puisse quitter dans l'école.
20: Selon le ministère ivoirien de la Solidarité, 400 familles identifiées sur des sites d'accueil temporaire ont reçu une aide au relogement. Fanny Noiro-Cabré, Abidjan RFI.
5: Et l'on reste en Côte d'Ivoire tout de suite pour Afrique Économie. La Côte d'Ivoire où de nombreuses entreprises rêvent d'Europe et de ses débouchés, un pas pourtant que peu réussissent à franchir en raison, entre autres, de normes, de certifications différentes, mais aussi de problèmes d'accès au financement et même au visa. Afrique Économie à Abidjan, Abdulaziz Diallo.
27: Yélène Arr fait partie des entreprises ivoiriennes qui ont réussi à conquérir le marché européen. Spécialisée dans les bijoux artisanaux haut de gamme, la marque est aujourd'hui présente à Bruxelles et à Paris. Près de 10 ans après sa création, sa fondatrice Stéphanie Naboléou.
28: Les produits Yélène Arr accèdent au marché européen à travers des représentations, via des boutiques ou concept stores qui sont intéressés de promouvoir du Made in Africa. On exporte une qualité de produits, on exporte un savoir-faire. On souhaite devenir une marque de bijouterie artisanale de luxe, de référence en fait à travers le monde.
27: Avec plus de 400 millions de consommateurs, l'Europe représente un marché important pour les entreprises ivoiriennes. Mangues séchées, noix de cajou ou dérivés du cacao y trouvent déjà leur place. Mais exporter suppose aussi de répondre à des normes strictes et de garantir la régularité des approvisionnements. Un défi auquel s'ajoute la question du financement, explique Mobio Marc Loba, conseiller technique à Côte d'Ivoire Export.
29: Vous n'êtes pas producteur, vous êtes exportateur. Vous avez besoin donc d'acheter les produits pour les expédier. Et quelquefois, il y a un problème de financement à l'exportation. Le problème de régularité pour respecter les commandes. Il ne s'agit pas de faire une opération et puis disparaître. Il y a nécessité que les entreprises ivoiriennes se mettent à niveau. Et cela génère des coûts.
27: Pour aider les entreprises à braver ces obstacles, la Chambre ivoirienne de commerce et de l'industrie Côte d'Ivoire Europe mise sur l'accompagnement et la mise en relation avec des partenaires. son président Issiaka Abdou.
1: Certaines entreprises veulent pouvoir participer à des foires, à des salons en Europe, mais elles sont souvent confrontées à des problématiques administratives. La Chambre de commerce étant basée en Europe, a la possibilité de représenter ces structures africaines auprès de leurs partenaires pour pouvoir assurer un continuum d'activités.
27: Pendant ce temps, le marché ivoirien s'ouvre progressivement aux produits européens. Dans le cadre de l'accord de partenariat économique, certains bénéficient d'une suppression progressive des droits de douane jusqu'en 2029. Pour les entreprises ivoiriennes, l'enjeu est désormais de se mettre à niveau pour tirer, elles aussi, profit de cette ouverture. Abdelaziz Diallo, Abidjan, RFI.
5: À Abidjan, il est 4h54. 5h54 à Kinshasa et notre invité Afrique ce matin, c'est le premier vice-président de l'Assemblée nationale de République démocratique du Congo, Jean-Claude Chilumbayi Moussaou. Il confirme au micro de Christophe Boisbouvier que le pouvoir congolais a bien l'intention d'organiser un référendum pour proposer une modification de la Constitution, ce que les opposants congolais rejettent.
2: Cette volonté qui peut être exprimée est un droit pour tout Congolais d'imaginer que son texte fondamental peut être changé. Changer la constitution ou de la modifier, c'est une fonctionnalité souveraine de tout peuple qui se gouverne. Donc, il s'agira là de voir si, au moment venu, cette décision sera prise. Il appartiendra au seul peuple congolais de décider s'il change sa constitution ou pas, comme ça s'est fait ici en France et ailleurs.
5: Donc vous confirmez qu'il va y avoir changement de constitution par référendum?
2: Si notre peuple le décide ainsi, parce qu'il en a le pouvoir, on va changer la constitution.
5: Ce qui permettra notamment à Félix Tshisekedi de briguer un troisième mandat, alors.
2: Mais si telle est la volonté de ce peuple, qui est le seul souverain comme la constitution le prévoit, si c'est le peuple qui décide ainsi, vous et moi, nous sommes qui pour l'en entraver?
5: Alors, pour organiser ce référendum, il faut que le Parlement adopte la proposition de loi Gondenkoy. À quand l'adoption de cette proposition?
2: C'est pour la session de septembre.
5: Jean-Claude Chilumbayi Moussaou, premier vice-président de l'Assemblée nationale de RDC, l'invité ce matin de Christophe Boisbouvier. Entretien complet dans trois quarts d'heure et sur RFI.fr. Et c'est au Gondwana que l'on termine cette demi-heure ensemble. Maman, vous nous dites que le débat sur la dette publique est arrivé jusqu'au Gondwana.
3: Oui, ceux qui pensent que les Gondouanais sont des gens complètement déconnectés de la marche du monde, eh ben, ils se trompent dans les grandes largeurs. Ben oui, ce débat sur le fait d'annuler ou pas une partie de la dette publique ne leur a pas échappé. Les Gondouanais ont même fait mieux, ils l'ont adapté aux réalités locales. Parce qu'au Gondwana, la dette publique a ceci de particulier. Elle devient brusquement publique quand il faut la rembourser, alors qu'elle était très privée, très cachée quand il fallait dépenser l'argent. Ben oui, depuis toujours, président fondateur prend l'avion pour aller prendre crédit au nom du peuple gondouanais. Oui, la Banque mondiale vient d'accorder au peuple gondouanais un prêt de 500 millions de dollars. Ah, d'accord, ben on est content, hein. Mais le problème est qu'on ne voit jamais la couleur de ces 500 millions-là à la télé ou bien lors des cérémonies officielles. On peut voir président fondateur, on peut voir ses ministres, on peut voir leurs enfants, on peut voir quelques-unes de leurs villas qui sont ici au pays, on peut même voir le nouvel avion présidentiel. Mais l'argent emprunté, là, jamais on le voit. Donc, le Gondwana lambda a décidé de clarifier les choses. Président fondateur, pardon, puisque c'est comme ça, donc cette dette-là, ce n'est plus notre dette, hein, c'est ta dette. Bon, c'est une logique implacable, chers amis. C'est le président fondateur qui part toujours négocier les prêts, c'est lui qui signe, c'est lui qui choisit les entreprises, c'est lui qui décide des marchés, bref, c'est lui qui choisit quoi faire avec cet argent et dans quel compte le mettre. Et à la fin, c'est nous tous qui devons rembourser. Attends, même quand tu prends un petit crédit pour acheter un téléphone, la banque demande ta signature, hein, et nous, on se réveille un beau matin et on découvre à la télévision qu'on doit 12 milliards de dollars alors qu'on n'a même pas reçu le SMS de confirmation. Alors, maintenant, quand le FMI viendra réclamer son argent, ben les Gondouanais, eh ben, on va leur dire directement l'adresse du président fondateur au gars du FMI, là. Vous là, le gars qui vous doit tout cet argent, là, il habite tout droit au palais présidentiel, hein, la grande maison blanche avec des militaires devant. Évidemment, le président fondateur n'est pas d'accord. Il explique que lorsqu'un chef d'État emprunte de l'argent, c'est au nom de la nation pour le développement du pays, par exemple, pour construire des routes.
0: Bon, effectivement, il y a une très belle route à Gondwana City, notre belle capitale. C'est le boulevard président fondateur qui part de l'aéroport, passe devant le palais présidentiel pour arriver jusqu'au village natal de président fondateur. C'est ça la particularité de la très très démocratique République du Gondwana. C'est une dictature unipersonnelle pour dépenser l'argent de la dette et elle devient une démocratie populaire quand il s'agit de rembourser. À demain.
5: À demain. Merci, Maman. Et restez avec nous dans une minute, le journal sur RFI.
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0: Et oui, c'est le début d'RFI Matin tout de suite. Bonjour tout le monde, bienvenue avec l'ensemble de la rédaction à Paris et dans le monde. On est ravis bien sûr de vous retrouver jusqu'à 10h. On va largement revenir sur ce score historique de l'AFD en Allemagne, l'extrême droite aux portes du pouvoir dans la région de Saxe-Anhalt. On sera sur place et on va décrypter tout ça ce matin dans une édition spéciale, notamment dans une heure et d'abord dans votre journal. Bonjour Martin Guez.
2: Bonjour Andréane Mélard. Bonjour à toutes et à tous.
0: Alors, pas de majorité absolue pour l'AFD, mais quand même un coup de tonnerre.
2: C'était annoncé, c'est désormais confirmé. Pour la première fois depuis 1945, l'extrême droite remporte une élection régionale en Allemagne, dans le Land de Saxe-Anhalt. L'AFD remporte 44% des suffrages. Il manque cependant une poignée de sièges au parti pour gouverner seul. L'heure est donc aux alliances. Nous serons ensuite au Liban dans ce journal où les bombardements israéliens s'intensifient encore ce matin dans le sud du pays. La pire escalade depuis l'entrée en vigueur du cessez-le-feu en juin dernier. Au Sénégal, le mouvement contre la vie chère prend de l'ampleur, notamment sur les réseaux sociaux. En France, deux procès d'ampleur s'ouvrent aujourd'hui, celui de deux militants d'ultra-droite accusés d'avoir tué un rugbyman argentin en 2022 et celui des fils de l'ancien président yéménite Ali Abdallah Saleh dans une affaire de bien mal acquis. Et puis on n'oublie pas l'US Open en tennis. Trois Américains qualifiés pour les quarts cette nuit et un Français qui aimerait les imiter, non pas Arthur Fils, mais Arthur Gia, véritable surprise du tournoi.
3: Nous avons accompli exactement ce que nous visions. Nous avons marqué l'histoire de cet État, cela ne fait aucun doute. Quant à nos adversaires, ils n'avaient pratiquement pas de programme propre. Tout tournait autour de l'AFD. Par conséquent, nous avons tout fait correctement et le résultat est éloquent.
0: L'extrême droite jubile en Allemagne. Un homme en particulier est tout sourire, à savoir le nouveau visage de l'AFD, celui d'Ulrich Siegmund.
2: Que vous venez d'entendre, à 35 ans, point levé, cravate ajustée, il est la vitrine triomphante et un nouveau symbole, celui d'une digue qui a cédé, puisque depuis la première fois depuis 1945, un parti d'extrême droite remporte une élection régionale en Allemagne. Cela s'est passé en Saxe-Anhalt ce dimanche, Land de 2 millions d'habitants dans l'est de l'Allemagne, dans un pays qui en compte 84. Le parti anti-migrant qui double son score des dernières régionales et qui obtient 44% des voix, mais qui ne pourra pas gouverner seul, n'obtenant pas la majorité absolue. Il manque 3 élus à l'AFD pour obtenir cette majorité. Le temps des tractations a commencé. L'AFD, qui pourrait s'allier au BSW, un petit parti attrape-tout, étiqueté populiste de gauche et pro-russe, évalué à 5% des suffrages, Nathalie Versieux.
4: BSW, un parti populiste de gauche, pro-Poutine et opposé à l'immigration, partisan du gaz russe bon marché, présente un certain nombre de points communs idéologiques avec l'AFD. Claudia Wittich, la candidate du parti en Saxe-Anhalt, hier soir à la télévision publique.
5: Nous avons dès le début dit que nous nous réservions le droit de décider au cas par cas avec qui nous pourrions réaliser tel ou tel projet spécifique. Et il y a bien sûr des projets que nous pourrions tout à fait réaliser avec l'AFD. Par exemple, sur le prix de l'énergie. C'est un énorme problème en Saxe-Anhalt. Pour nous aussi, c'est un projet très important et là, on pourrait réaliser quelque chose avec l'AFD.
4: Face à elle, la chef de l'AFD, Alice Weidel, exulte.
6: Vous voyez, c'est comme ça qu'on fait une politique raisonnable. C'est comme ça que se comporte les démocrates, en acceptant de débattre des sujets importants sans langue de bois. Parce que dans une démocratie, il faut parler les uns avec les autres.
4: BSW est le seul parti allemand à rejeter le principe du mur pare-feu autour de l'extrême droite, un concept qui interdit depuis 2010 aux partis allemands tout rapprochement avec l'extrême droite. La formation d'une majorité entre ces deux extrêmes, si elle voyait le jour, serait une première en Allemagne. Nathalie Versieux, Berlin, RFI.
2: Les conservateurs de la CDU, formation du chancelier Friedrich Merz, eux s'effondrent dans les scores, dans les urnes. Ils divisent leur score des dernières élections par deux, à peine 17% des voix. Un scrutin local à l'ampleur nationale. La patronne de la formation AFD au niveau national, Alice Weidel, doit prendre la parole dans la matinée, tout comme le chancelier allemand Friedrich Merz. D'autant que deux nouvelles élections régionales se profilent en Allemagne dans deux semaines. Un scrutin en Saxe-Anhalt, sur lequel nous reviendrons largement ce matin dans notre édition spéciale. Rendez-vous dans un peu plus d'une heure à 6h10, temps universel.
0: On en Serbie, Ratko Mladic sera inhumé ce lundi à Belgrade.
2: Une cérémonie avec les honneurs devant des milliers de personnes, ce qui provoque un tollé chez les musulmans de Bosnie et ailleurs en Europe. Mort à l'âge de 84 ans dans une prison de l'ONU aux Pays-Bas à la fin du mois d'août, le criminel de guerre purgeait une peine de prison pour génocide et crimes contre l'humanité. Il reste une figure très populaire auprès de nombreux Serbes. Hier, lors du derby de Belgrade en football entre l'Étoile Rouge et le Partizan, des supporters lui ont rendu hommage avec un immense tifo et une référence au massacre de Srebrenica.
0: L'actualité de ce lundi, Martin, c'est aussi le Liban et ses nouvelles frappes meurtrières menées par l'armée israélienne dans le sud du pays.
2: Il s'agit de la plus grave escalade depuis l'entrée en vigueur du cessez-le-feu le 26 juin dernier. Au moins 2 personnes ont été tuées hier. L'armée israélienne qui a bombardé une douzaine de localités au-delà de la zone tampon. Cela fait suite à d'autres bombardements et d'autres ordres d'évacuation déjà hier matin. Et on retrouve en direct de Beyrouth notre correspondant Paul Khalife. Paul, comment expliquer des frappes d'une telle intensité dans la région de Nabatieh ?
7: Martin, à Beyrouth, cette escalade inédite est jugée disproportionnée par rapport au lancement par le Hezbollah de 2 drones qui n'ont pas fait de victimes dans les rangs de l'armée israélienne. Les analystes l'attribuent à des raisons politiques et militaires. Le président du Parlement et allié du Hezbollah, Nabih Berri, a estimé, je cite, qu'Israël poursuit sa politique visant à transformer le Sud-Liban, ses habitants et leurs biens en une urne électorale ensanglantée à l'approche des prochaines élections. D'autres experts mettent en avant des considérations militaires pour expliquer ce déferlement de violence. En pilonnant la région de Nabatieh, un des principaux bastions du Hezbollah, l'armée israélienne cherche à consolider son contrôle des collines de Ali Taher, situées à 4 km au sud-ouest de la ville. L'affaiblissement durable du Hezbollah dans ce secteur, au nord du Litani, permettrait de mieux sécuriser la zone tampon de facto, établie, elle, au sud du fleuve, sur une superficie de 700 km². Le quotidien Al-Akhbar, proche du parti chiite, estime que l'objectif ultime de ces opérations militaires serait de pérenniser l'occupation d'une zone de 3 à 4 km de profondeur à qui les Israéliens ont déjà donné le nom de zone grise.
2: Merci Paul Khalife, en direct de Beyrouth sur RFI. L'actualité du Moyen-Orient, c'est aussi ce bilan de plus de 300 morts au Yémen dans des affrontements entre les forces pro-gouvernementales et les rebelles houthis pro-iraniens, des combats qui font rage depuis plusieurs jours dans le sud-ouest du pays, alors que les houthis ont lancé une nouvelle offensive jeudi autour du détroit de Bab el-Mandeb.
0: RFI 5h07 à Dakar, où la grogne monte face à la vie chère.
2: Avec cette campagne intitulée 30 jours pour le juste prix, lancée samedi avec une manifestation dans la capitale sénégalaise. Campagne qui se prolonge sur les réseaux sociaux. Influenceurs comme citoyens dénoncent le prix de la viande, des légumes, de l'énergie et des loyers à Dakar, comme dans tout le pays. Pauline Le Troquier.
8: Tout part du hashtag 30 jours pour le juste prix, choisi par les organisateurs de la campagne. Ces dernières heures, sur TikTok, X ou Instagram, de nombreux Sénégalais, résidents comme de la diaspora, se filment à partir de leur smartphone et décident de se livrer. C'est le cas d'Ouma Hani, influenceuse franco-sénégalaise dont le témoignage cumule des dizaines de milliers de vues.
9: Je ne sais pas si vous vous rendez compte, mais c'est juste dingue ce qui est en train de se passer en ce moment. Je paye la même chose en France. Comment tu fais pour nourrir une famille complète avec le prix de la viande aujourd'hui ? Parce que c'est dingue qu'un pays comme le Sénégal, qui n'est pas riche, qu'on dise la vérité, pratique des prix aussi élevés en fait. Et au nom de quoi ?
8: Au nom de quoi ? La question revient en boucle. La fragilité des finances publiques du pays ou encore le contexte international peuvent expliquer certaines hausses. Mais le prix des loyers, de l'électricité ou des loisirs sont jugés anormaux et hors sol. Jamais cela n'avait été aussi largement dénoncé. Diena Bandiaï est l'une des responsables de la campagne.
10: Les réseaux sont une grande arme ici parce qu'on se rend compte que tout le monde peut se voir dans ce combat-là. Nous tous, on ressent la même chose. Aujourd'hui, les Sénégalais nous ont rejoints dans ce combat-là et qui sont prêts également à poursuivre les plans d'action.
8: Ces prochaines semaines, le collectif appelle les Sénégalais à documenter et signaler tout excès de prix. Sa plateforme dédiée en ligne compte 7000 utilisateurs. Pauline Troquier, Dakar, RFI.
0: Le Canada prépare sa riposte.
2: Et s'apprête à répliquer aux droits de douane américains en taxant à partir de demain certaines importations venues des États-Unis. Une guerre commerciale qui touche particulièrement le secteur de l'ameublement. Historiquement, les fabricants canadiens exportent aux États-Unis et se voient désormais concurrencés par les importations asiatiques à bas prix. Reportage à Montréal, Nafia Liber.
11: Ici, on construit des banquettes. car le mieux dirige une usine de meubles à Montréal. Ses clients les plus importants, eux, sont aux États-Unis. Entre les deux, les barrières douanières n'en finissent plus de s'accumuler.
12: Il y a des frais constamment à payer. Mais si tu as des tarifs de 25 % sur un projet, on va dire, de 100 000 $ mais c'est 25 000 $ de moins sur ta facture. On est là en ce moment. Notre marge de profit, elle a baissé énormément.
11: Et la guerre commerciale produit maintenant un autre effet ricochet, alerte l'Association des fabricants de meubles du Québec, son président Gilles Pelletier.
13: Quand Donald Trump met des tarifs, et met pas juste des tarifs au Canada, il met des tarifs partout.
11: Freinée, elle aussi, à l'entrée des États-Unis, une partie des meubles asiatiques se rabat sur le Canada, dit-il, à des prix impossibles à suivre ici.
13: C'est la compétition qui est malsaine, c'est néfaste pour nous. C'est ça qu'il faut contrôler, justement, le dumping de meubles importés qui rentrent au Canada. Pour nous, c'est primordial.
11: Sous la pression, le gouvernement a imposé cet été une taxe provisoire de 25 % sur certains meubles importés. Et depuis cette semaine, il réexamine aussi des restrictions déjà appliquées à du mobilier chinois et vietnamien. Première décision attendue d'ici la fin janvier 2027. Nafia Liber, Montréal, RFI.
0: Actualité judiciaire chargée ce lundi en France.
2: Avec le procès de militants d'extrême droite, notamment Loïc Le Priol et Romain Bouvier, accusés d'avoir tué le rugbyman argentin Federico Martín Aramburu, c'était en 2022. Et puis autre procès, celui des deux fils de l'ex-président du Yémen, Ali Abdullah Saleh, président renversé en 2012, assassiné par les rebelles houthis. 5 ans plus tard, ses fils sont poursuivis pour blanchiment et détournement de fonds publics. Pour corruption en bande organisée, ils sont accusés d'avoir acquis des biens immobiliers de luxe à Paris pour un montant total de 16 millions d'euros. Explication Laura Martel.
14: L'ex-président Ali Abdullah Saleh est soupçonné d'avoir pillé son pays durant ses 33 années au pouvoir et d'en avoir fait profiter ses proches, dont son fils aîné Ahmed, 54 ans aujourd'hui, et son troisième fils Khaled, 39 ans. D'après la note de synthèse du parquet national financier, les soupçons de biens mal acquis pèsent sur 3 ensembles immobiliers de luxe situés près des Champs-Élysées. La première transaction concerne plusieurs appartements, achetés 7 millions d'euros en 2005. La seconde, un appartement payé 6,5 millions d'euros en 2010. La troisième, une participation de 2,5 millions d'euros pour l'achat en 2011 de 2 hôtels particuliers. L'enquête a permis d'identifier plusieurs comptes parisiens appartenant à Ahmed Saleh, dont l'un a été alimenté depuis le Yémen de plus de 26 millions d'euros entre 2009 et 2011, qui aurait contribué à financer ses biens. L'origine illicite de ces fonds, inextricablement liée au régime kleptocrate d'Ali Abdullah Saleh, est établie, analyse le PNF, qui s'appuie notamment sur les rapports du groupe d'experts sur le Yémen des Nations Unies. Pour l'accusation, Ahmed Saleh aurait eu un rôle central dans le circuit de blanchiment en France, Khaled Saleh en étant la cheville ouvrière. Si les deux frères reconnaissent la propriété des biens, ils contestent l'utilisation d'argent détourné, selon leurs avocats, qui estiment que le caractère prétendument illicite des fonds résulte de vagues allégations sans aucun élément matériel pour les corroborer.
2: Et un procès qui s'ouvre à 11h30 universel devant le tribunal correctionnel de Paris.
0: Enfin, tennis, cap sur les quarts à l'US Open.
2: Et un ticket composté pour l'Espagnol Carlos Alcaraz et pour l'armada américaine. Le rêve est permis aussi pour Arthur Gia, dernier français en lice, pas le plus attendu, simple 87e mondial, et repêché dans ce tournoi qu'il ne devait pas disputer et qu'il espère ne plus quitter, Éric Mamrut.
15: Le camp français espérait Arthur Fils, il a eu Arthur Géa, le Vauclusien de 21 ans, seul français à atteindre cette année les huitièmes de finale en Grand Chelem. Une performance pas totalement surgie de nulle part pour ce pur produit de la Fédération française qui s'est révélé en janvier à l'Open d'Australie en battant au premier tour le 19e mondial tchèque Jiří Lehecka. Un coup d'éclat confirmé le mois dernier avec un premier titre ATP décroché à Los Cabos au Mexique. À New York, Arthur Géa, battu au dernier tour des qualifications, a profité du forfait de Casper Ruud pour signer la plus belle semaine de sa carrière. 3 victoires d'affilée pour une place en deuxième semaine de l'US Open et du mal à y croire lui-même, Arthur Géa.
16: Franchement, c'est incroyable. Je pense que je réaliserai après le tournoi tranquillou à la maison, mais voilà, c'est une superbe expérience. J'espère aller plus loin et je me sens super bien sur ces courts, donc voilà, je suis très content. C'est clair que bon, un lucky loser, même si j'avais été juste qualifié, ça aurait été une belle histoire. Mais lucky loser, ça n'arrive pas souvent que ça aille aussi loin, donc j'espère continuer.
15: Arthur Géa qui aura sa chance tout à l'heure face au 70e mondial néerlandais Botik van de Zandschulp. Le français deviendrait alors le premier lucky loser de l'histoire à atteindre les quarts de finale d'un grand chelem.
2: Et Arthur Géa qui tentera sa chance dans la soirée, il jouera son 8e de finale, ce ne sera pas avant 20h30 en universel à New York.
0: Martin Guez pour le journal sur RFI. Merci Martin. RFI Matin, bienvenue si vous nous rejoignez. On est ensemble jusqu'à 10h en ce lundi 7 septembre 2026, lendemain de raz-de-marée électorale en Allemagne. L'AFD l'a très largement emporté au scrutin régional de Sachsen-Anhalt hier. Et ce parti d'extrême droite se trouve désormais à 3 sièges du pouvoir dans ce petit land du centre-est allemand. Si elle parvient à faire une coalition et à prendre les rênes, cette formation d'extrême droite, ce serait une première depuis la fin de la Seconde Guerre mondiale. 44% donc récolté par l'AFD, parti anti-immigration, pro-russe, pro-Trump. Et en face, ne reste que 18% pour une CDU terrassée. Un chancelier vacillant, plus critiqué que jamais, et une partie de la population dévastée.
17: Nous sommes tristes que des gens comme eux entrent au Parlement. C'est vraiment grave, ça me bouleverse. C'est terrible, je pourrais en pleurer.
0: Cette femme hier à Magdebourg, rencontrée par notre envoyé spécial. On va évidemment revenir ce matin sur cette victoire de l'extrême droite en Allemagne, sur l'onde de choc qui atteint évidemment l'Europe tout entière et le monde. Rendez-vous dans nos journaux, dans notre édition spéciale tout à l'heure entre 8h10 et 8h30 avec notre invité Paul Maurice, secrétaire général du comité d'études des relations franco-allemandes à l'IFRI. Également au programme ce matin, on parle de la RDC et du vif débat dans le pays autour de la refonte de la Constitution. Le numéro 2 de l'Assemblée nationale, Isaac Jean-Claude Chilumbayi Moussavou, est notre invité. Écoutez, dans une demi-heure, on revient aussi ce matin sur l'Ukraine et le bilan de la visite des émissaires de Donald Trump entre Moscou et Kiev ce week-end. On appellera la capitale ukrainienne dans moins d'une heure. Et puis évidemment, au programme, comme chaque jour, la presse, le sport. Vous avez une partie du programme. RFI Matin commence et on part en France.
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0: Une partie de la France en pleine vague de chaleur à nouveau ce week-end. L'alerte orange avait été prononcée pour certains départements du sud et du sud-est du pays face à des températures élevées pour cette saison. Et cela suit un été de tous les records en matière de chaleur. La France et une grande partie de l'Europe a littéralement suffoqué avec de nombreuses conséquences, notamment celles dont on parle moins. Par exemple, des millions d'animaux sont morts cet été à cause de la chaleur. Les éleveurs de volailles ont payé un lourd tribut. 2% du cheptel français est mort lors de la seule vague de chaleur de juin dernier. Et la situation la plus dramatique, c'est en Bretagne, première région avicole de France. Baptiste Coulon s'y est rendu. Reportage.
18: Ça, c'est un loch qui typiquement a subi la canicule de plein fouet. C'est l'après-midi, on a retrouvé des animaux morts et dans le poulailler et sur le parcours. Leur corps n'arrivait plus à réguler la température, quoi.
19: Antoine Chaumette a perdu 110 de ses 3000 volailles lors de la canicule du mois de juin. Du jamais vu pour cet aviculteur bio du Morbihan, un département encore peu habitué aux chaleurs extrêmes.
18: On se disait, bon voilà, ils sont tout le temps dehors. Comme je vous dis, le secteur géographique a bien toujours un petit vent d'air frais. On n'était pas préoccupé plus que ça avant que ça n'arrive par ça. C'est vrai qu'on a été plutôt surpris de ces mortalités qui nous étaient jamais arrivées. Ça nous a permis au moins maintenant de connaître un petit peu le seuil de tolérance des animaux par rapport aux fortes températures.
19: Pris de court, peu préparé, l'aviculteur a tout de même tenter de réagir. Ventilation naturelle dans ses poulaillers, parcours ombragés.
18: On a tendu un peu de bâches sur des piquets pour essayer d'apporter un maximum de fraîcheur entre guillemets aux volailles.
19: Des solutions naturelles qui ont permis de minimiser les pertes mais pas les conséquences sur la production. Antoine Chaumette constate des œufs et des poulets de plus petite taille.
18: Cette petite poulette là blanche qui doit faire à mon avis 1,2 kg plumée vidée, normalement devrait plutôt faire 1,5 kg. Donc il y a quand même, je pense, un bon tiers de poids en moins et lié, je pense, au fait que la surconsommation d'aliments leur a plus servi à réguler leur température qu'à faire de la viande, quoi.
19: 2026 a donc valeur de leçon pour l'été prochain, explique l'aviculteur qui réfléchit déjà à des solutions d'adaptation, notamment pour ses vieux poulaillers.
18: Passer en ventilation dynamique, repeindre les toitures là avec du blanc de meudon de manière à ce que le soleil cogne moins dessus. Un investissement qu'il faut faire et qui de toute façon sera amorti en évitant des pertes tous les ans, quoi.
19: Si les canicules n'ont épargné aucune branche de l'aviculture, c'est bien dans les élevages intensifs que les pertes ont été les plus importantes. Mais les grosses exploitations sont aussi les mieux équipées. Brumisation et ventilation dans celle de Clément Moy, jeune agriculteur.
20: Il y a une brume qui spraye de l'eau et en parallèle, il y a des ventilateurs et turbines qui sortent l'air de l'intérieur du poulailler vers l'extérieur. Et ce courant d'air va créer aussi un ressenti de frais.
19: Aucune perte cet été, assure-t-il, dans ce poulailler de 24 000 volailles où la température n'a pas dépassé les 30 degrés.
20: Aujourd'hui, je peux dire que j'ai réussi à traverser cet été sans de casse, mais faut pas croire que ça va durer éternellement comme ça.
19: Car Clément Moy en est conscient, plus les étés seront chauds et secs, plus il sera difficile de s'adapter. Il plaide donc pour des changements plus profonds.
20: Plus de brumisation, plus de ventilation, non. Il faut aussi se demander pourquoi notre élevage est aussi sensible aux chaleurs. Et là, on en vient à des questions plus complexes qui demandent des investissements plus difficiles à mettre en place pour investir dans des poulets plus résistants, qui poussent plus tranquillement, dans des densités d'élevage moins importantes. C'est ça le cœur du sujet, de s'interroger sur notre modèle.
19: Un modèle à repenser pour gagner en résilience, mais une transformation qui a un coût que le consommateur devra accepter de payer.
20: Un poulet qui pousse moins vite, des poulaillers où il y a moins d'animaux, ça reste des charges identiques. Donc derrière, si on veut que tout le monde s'y retrouve et gagne sa croûte, on est obligé de vendre la viande plus chère.
19: Mais Clément Moy le concède, il ne pourra pas repenser son modèle avicole tant que les autres acteurs de la filière n'auront pas pris leur part.
0: Et ces canicules qui se succèdent, illustration concrète du réchauffement climatique dû à l'activité humaine. Parmi ces activités humaines, justement, il y a la pollution. Aujourd'hui, 7 septembre, c'est la journée mondiale de l'air pur. La pollution de l'air qui, selon l'OMS, tue chaque année 6,5 millions de personnes dans le monde. Une pollution qui n'est pas limitée à l'extérieur. Florent Guignard, c'est notre question d'environnement ce matin. Pourquoi l'air de nos maisons est même plus pollué que l'extérieur?
3: Ah oui, pour échapper au gaz d'échappement des voitures, aux fumées des usines, vous pensiez vous réfugier chez vous. Grave erreur, on va écouter Jean-Luc Savello. Il est le référent qualité de l'air intérieur pour Atmo France, la fédération des associations de surveillance de la qualité de l'air.
21: On a l'impression que lorsqu'on est en air intérieur, on est plus protégé, on retrouve le cocon du domicile en fait. Mais dans la réalité des faits, on s'aperçoit que souvent la qualité de l'air est beaucoup plus polluée qu'à l'extérieur, 2 à 3 fois plus importante.
0: Bon, super nouvelle. Donc, elle vient d'où cette pollution ?
3: Eh bien, d'abord de l'air extérieur qui s'accumule dans un espace confiné, mais aussi des peintures. Quand on peint ses murs, ça dégage de la pollution. Et tout au long de la vie, les peintures qui contiennent des produits chimiques continuent de polluer. Mais la pollution intérieure, elle est en fait partout dans notre vie quotidienne. Par exemple, quand on prépare à manger, les pics de pollution, c'est pas forcément dans les embouteillages, mais dans la cuisine.
21: Le fait de faire cuire, le fait de faire chauffer de l'huile, enfin tout ce qui est activité de combustion, vont émettre des particules. Et donc ça va dégrader la qualité de l'air intérieur, notamment lorsqu'on utilise en particulier des fritures qui vont émettre ces particules fines dans l'air.
3: Donc manger moins de frites, c'est bon pour la santé à double titre. Et puis ouvrez la fenêtre quand vous cuisinez, ça ne sert pas seulement à chasser les odeurs.
0: Et si on fait le ménage, Florent, est-ce que ça dépollue ?
3: Bien au contraire, et vous avouerez que c'est assez paradoxal, mais voilà, c'est de la faute des industriels.
21: Depuis longtemps, la publicité nous a vendu le fait qu'on devait avoir forcément des produits qui ont des odeurs. Et là, comme pour les bougies parfumées, on se retrouve dans des composés chimiques qui sont ajoutés. Donc la plupart du temps, ce qu'on conseille, c'est d'utiliser des produits naturels pour nettoyer, voire de l'eau chaude, tout simplement. La propreté n'a pas d'odeur.
0: Mais la pollution peut être naturelle.
3: Oui, c'est vrai, comme nous l'explique Jean-Luc Savello, qui est aussi le directeur de Qualitaire Corse. La nature produit par exemple du radon, un gaz radioactif.
21: Un gaz inodore qu'on va retrouver dans les roches, dans plusieurs régions de France, et qui va s'accumuler dans les maisons. Et qui peut provoquer des cancers du poumon notamment. C'est la deuxième cause de cancer de poumon après la cigarette.
3: Et du radon, il y en a un peu partout sur la planète. Au Cameroun, une étude avait montré que les 3/4 des maisons contenaient des taux anormaux de radon.
0: Alors c'est quoi, Florent, la solution pour dépolluer ? Avoir des plantes, par exemple, c'est censé dépolluer ?
3: Alors avoir des plantes à la maison, oui, c'est joli. Mais l'effet des polluants, c'est surtout un effet marketing. On retrouve Jean-Luc Savello d'Atmo France.
21: Ça permet de réduire le dioxyde de carbone dans une pièce. Par contre, il n'y a pas de preuve que la plante va permettre d'améliorer la qualité de l'air intérieur. Parfois même, c'est même l'inverse. Lorsqu'on arrose trop les plantes, par exemple, il peut y avoir des moisissures qui se créent.
3: Alors les deux seules solutions pour éviter que la pollution intérieure n'encrasse vos poumons, alors qu'on passe environ 80% de son temps à l'intérieur, justement, c'est de limiter ces pollutions intérieures et puis surtout d'aérer, d'ouvrir ses fenêtres 10 minutes par jour. Ça suffit et c'est mieux le matin. Et pour ça, il y a une

0: seule chose que l'on sait par rapport au rapport et par rapport surtout à des vidéos qui circulent et qui ont été vérifiées par les médias, c'est que des camions affrétés par la gendarmerie marocaine ont transporté des migrants à quelques kilomètres de Ceuta et les ont laissés passer tranquillement. Ça, c'est un fait qui a été vérifié. C'est la première chose. Ce n'est pas, j'ajoute, la première fois que le Maroc laisse passer des migrants. Il y a eu plusieurs crises importantes auparavant. Simplement, la situation est beaucoup plus complexe aujourd'hui dans le contexte international, et, au niveau des migrations, dans le contexte européen à ce sujet et dans les contextes dans chaque pays sur les problèmes de migration, comme l'on sait dans les campagnes électorales et autres. Donc, le sujet est encore plus sensible. Mais il y a eu des cafouillages de la part du gouvernement, effectivement, et bien sûr, disons, l'opposition au niveau national et l'opinion publique aussi, non seulement est assez dubitative, et dans l'opinion publique en général.
1: Aujourd'hui, Pedro Sanchez se retrouve quasiment tout seul. Hein. Tout le monde est convaincu en Espagne que le Maroc a eu sa part de responsabilité dans les événements de la fin du mois de juillet à Ceuta. Christine Delfour, Haruna a une autre question à vous poser concernant cette crise migratoire.
2: Cette crise migratoire peut-elle avoir des conséquences sur la souveraineté espagnole sur Ceuta et Melilla?
1: D'autant qu'on a entendu Christine Delfour, plusieurs ministres marocains revendiquer, je reprends les propos dans ma voix, les droits historiques et géographiques.
0: Tout à fait, Trump l'a fait aussi, d'accord. Disons que Ceuta et Melilla étaient marocaines. Bon, Ceuta et Melilla sont espagnoles depuis le XVIe siècle. Et donc, je pense difficilement que les choses puissent changer, en tout cas du côté de l'Espagne. Mais néanmoins, il y a quelque chose de nouveau, c'est qu'il y a effectivement une volonté du Maroc soutenue par les États-Unis de reprendre entre guillemets le contrôle de ce territoire pour contrôler les détroits, et vous savez, de Gibraltar, donc entre la Méditerranée et l'Atlantique, et vous savez ô combien l'administration Trump considère que tous les détroits dans le monde doivent être contrôlés par elle. Donc là, il y a autre chose derrière. Mais voilà.
1: Bon, après, en tout cas, Pedro Sanchez s'est exprimé là-dessus. Il a dit « Ceuta et Melilla sont espagnols jusqu'à la fin des temps ». Il faut quand même préciser, Christine Delfour, que certes, le Maroc revendique sa souveraineté sur ces deux enclaves, mais aucune revendication n'a été à ce jour formulée officiellement auprès de l'ONU. Mais la question, effectivement, se pose et les Espagnols soutiennent le fait que Ceuta et Melilla doivent rester espagnols. On l'a encore vu la semaine dernière avec des organisations organisées à travers toute l'Espagne en soutien à Ceuta, manifestation organisée par la droite et l'extrême droite espagnole. Merci Christine Delfour d'avoir été avec nous. Merci de votre éclairage. Chercheuse indépendante en civilisation espagnole et latino-américaine contemporaine. Haruna, bonne journée à Dakar. D'autres questions à la rédaction demain matin. Nous n'avons pris que 3 auditeurs ce matin. Nous avons été un peu bavards. Donc désolé pour ceux qui patientaient au standard, mais pas d'inquiétude. On sera de retour donc demain à 8h10 temps universel. Et d'ici là, vous continuez à nous appeler. Le standard reste ouvert. 33 9 693 693 70. N'attendez pas le début de l'émission pour nous poser vos questions. Au contraire, faites-le à tout moment dans la journée. Ça nous permet de préparer et de solliciter, contacter nos correspondants et nos experts. On marque une petite pause, 10 minutes pour la dernière édition d'Afrique Matin. Et on revient dans 10 minutes pour parler d'Israël et de la RDC. 10h30 à Paris, 8h30 en temps universel. Bienvenue si vous nous rejoignez. Le journal Afrique, c'est avec vous, Xavier Besson. Bonjour.
3: Bonjour Juan, bonjour à tous. À la une ce matin, la Guinée. On apprend qu'Algacimou Diallo a été transféré à Macenta, à plus de 700 km de Conakry. Cet ancien magistrat, aujourd'hui sous le coup de poursuites pour des faits présumés, notamment de provocation à la discrimination. Précision et explication dans un instant. Dans ce journal également, le Niger, vous entendrez le président de l'Union des journalistes de la presse libre Afrique. Ils trouveront formé celle où l'Ebola progresse le plus rapidement. Un transfert donc à la une ce matin, même un, puisque c'est le mot adapté quand on parle d'un prisonnier. En Guinée, des images de l'ex-magistrat Algacimou Diallo ont finalement été diffusées hier à la télévision nationale.

0: alors que cet ancien procureur de la République a été transféré de la maison d'arrêt de Koya à Conakry à celle de Macenta. C'est à plus de 700 kilomètres, sans que ses proches n'aient été prévenus, d'après ses avocats. Depuis le 27 août dernier, Algassimou Diallo est en détention provisoire, accusé par les autorités de provocation à la discrimination, la haine et la violence, ainsi que de participation à une association de malfaiteurs. Clotilde Hazard.
1: Filmé par un portable, vêtu des habits rouges de détenu, Algassimou Diallo apparaît debout dans une cellule présentée comme celle de la prison de Macenta. La vidéo a été diffusée hier soir au JT de la télévision nationale, la RTG. L'ancien magistrat a été transféré à Macenta dans la nuit de vendredi à samedi, à 700 km de Conakry. À 2h du matin, sans pouvoir emporter ses effets personnels et selon ses avocats, sans aucun moyen de communiquer avec l'extérieur. Ses avocats demandent son retour immédiat et réclament que sa famille puisse lui rendre visite pour s'assurer de son état. Les autorités affirment, elles, que ce transfert doit lui permettre de meilleures conditions de détention. Demain, Algassimou Diallo doit être présent à Conakry pour une audience qui décidera du renvoi ou non de son procès. Ses avocats demandent un report en octobre pour pouvoir préparer sa défense. Il risque jusqu'à 20 ans de prison. Au cœur du dossier, un enregistrement audio présenté comme une conversation au téléphone avec l'opposant en exil, Sélou Dalène Diallo. Les autorités y voient des discussions politiques compromettantes. Sélou Dalène Diallo lui dément et affirme que l'audio est un montage.
0: Clotilde Hazard. Au Niger, on est toujours sans nouvelles du journaliste Moussa Kaka, et cela maintenant depuis bientôt une semaine. Moussa Kaka, voix historique de RFI au Niger jusqu'à la coupure de notre antenne en 2023. Il est également le directeur de la radio-télévision Sahraounia, une rédaction qu'il a quittée lundi dernier à 19h. Il n'a plus été revu depuis. Ce matin, les autorités nigériennes n'ont à ce stade toujours pas communiqué sur cette disparition inquiétante. Et je vous propose d'écouter Noël Yao, le président de l'Union des journalistes de la presse libre africaine.
2: C'est un cas de disparition intolérable, inacceptable qu'un journaliste puisse être enlevé de cette façon, disparaisse, sans qu'on connaisse ni le mobile, ni les auteurs, ni les lieux de détention. Ce n'est pas acceptable. L'UJPLA crie son indignation la plus profonde. Ce n'est pas seulement une affaire de violation des droits du journaliste, c'est surtout une affaire de violation des droits de la personne humaine, de la dignité humaine. Nous sommes inquiets des risques qui pèsent sur la santé, la vie de Moussa Kaka. L'UJPLA demande que la lumière soit faite sur la situation de Moussa Kaka, de notre confrère, qu'il soit libéré, qu'il soit remis à sa famille et qu'il exerce sa liberté de l'information.
0: Noël Yao, le président de l'Union des journalistes de la presse libre africaine, joint par David Baché.
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0: D'un côté du fleuve au sud, c'est le Sénégal et de l'autre au nord, c'est la Mauritanie. Et pour fluidifier le transport transfrontalier et faciliter les échanges commerciaux, les autorités mauritaniennes viennent d'interdire aux services de sécurité et aux administrations de taxer les usagers du bac de Rosso, une mesure largement saluée pour une taxe qui n'était pas toujours comprise. Les détails avec Moussa Oumar Barry.
4: Ça faisait des mois que les commerçants dénonçaient des taxes qui n'avaient aucune base légale claire et qui pesaient sur leur activité. Salissou a une boutique de tissu à Mbour, près de Dakar, et vient s'approvisionner en Mauritanie. Elle utilise le bac depuis près de 10 ans.
5: Le voyage à Rosso est toujours difficile pour nous les commerçants. Dès qu'on traverse, on nous demande de payer des taxes qu'on ne comprend même pas. Certains te demandent 200 francs, d'autres 500 francs. Et quand tu finis tes achats, tu paies encore. Des sommes de 15 000 francs, 20 000 francs, ça peut même aller jusqu'à 30 000 francs. Ça dépend de la quantité de tes marchandises.
4: Annoncé vendredi dernier, la mesure est aussitôt entrée en application. Et Mariam Thiam, qui est aussi une vendeuse de tissus, a pu traverser sans débourser le moindre franc CFA.
6: Hier, j'étais à Rosso. À l'aller comme au retour, je n'ai pas payé de taxes. Je n'étais même pas au courant de cette décision. J'étais tellement soulagée que je me suis dit peut-être qu'ils ont oublié de me demander de payer. Mais après, j'ai vu d'autres commerçants passer sans qu'on leur demande quoi que ce soit. J'étais avec mes marchandises, je n'ai rien payé.
4: D'après une source contactée par RFI, cette décision des autorités mauritaniennes concerne tous les passagers. Du côté sénégalais, aucune mesure équivalente n'a été prise pour l'instant. Moussa Oumar Barry, Nouakchott, RFI.
0: À Nouakchott, il est 8h36, 11h36, à Nairobi, au Kenya, si l'on en croit les annonces du président William Ruto la semaine dernière. C'est aujourd'hui que les petits commerces tenus par des étrangers doivent fermer. Décision prise quelques jours après une manifestation de commerçants kenyans, mécontents d'une hausse de taxes à l'importation. Le Burundi, au cours du week-end, a parlé de situation préoccupante. Gitega a annoncé l'envoi prochain de bus vers le Kenya pour faciliter le retour de ses ressortissants. En République démocratique du Congo, le gouvernement annonce des contrôles systématiques pour les lieux qui accueillent du public. Et en cas d'établissements qui ne répondraient pas aux normes. Les autorités disent que ces établissements seront fermés. Réponse en fait à l'incendie qui a coûté la vie à 12 convives d'un mariage ce week-end à Kinshasa. La RDC ou la province de l'Ituri reste l'épicentre de l'épidémie de fièvre Ebola qui a tué plus de 3000 personnes depuis le mois de mai. Mais c'est désormais dans la province voisine du Nord Kivu que l'épidémie progresse le plus rapidement. Patient Ligodi.
7: Le 30 août, le Nord Kivu comptait 836 cas confirmés. Cinq jours plus tard, il en totalisait 969, soit 133 cas supplémentaires. Sur les cas ajoutés au bilan national, pendant cette période, près d'un sur trois vient donc du Nord Kivu. Depuis le 31 août, la province enregistre quotidiennement entre 20 et 32 nouvelles confirmations. Avec Okaina, elle compte désormais 16 zones de santé touchées sur 34. C'est la seule province où le virus a gagné une nouvelle zone pendant ces cinq jours. La mortalité y est également élevée. La létalité atteint près des 66% contre 48% à l'échelle nationale. Enfin, les 220 lits disponibles dans les centres de traitement ont été occupés à plus de 100% durant chacune des six journées étudiées. Le 3 septembre, plus de la moitié des patients du Nord Kivu étaient ainsi pris en charge dans des établissements sanitaires non dédiés à Ebola. L'Ituri reste l'épicentre national, mais c'est au Nord Kivu que se concentrent aujourd'hui les principaux signes d'expansion de l'épidémie.
0: Un patient Ligodi. La RDC, c'est aussi la décision de Kinshasa en fin de semaine dernière de déménager l'ambassade congolaise en Israël de Tel Aviv à Jérusalem. Juan Gomez attend vos réactions. Le débat d'appel sur l'actualité dans une minute. Mais avant cela, on s'intéresse aux résultats du week-end en football. Tour préliminaire des Coupes d'Afrique de clubs avec, entre autres, la courte victoire des Aigles du Congo sur l'APR du Rwanda pour la Ligue des Champions. Les relations sont compliquées entre la RDC et le Rwanda, vous le savez, et il avait été décidé que ce match se jouerait à huis clos. Résultat, victoire 1-0 pour les Congolais, mais pas de quoi désespérer. L'entraîneur des Rwandais de l'APR, le Marocain Abderrahim Taleb.
8: On a raté beaucoup de buts par précipitation, et par concentration et par énervement. Parce que quand tu vois un arbitre qui te prive de pénalty, qui te pousse

0: hautement symbolique, car Jérusalem n'est pas une ville comme les autres. Son statut, et notamment celui de Jérusalem-Est, annexé il y a près de 60 ans par Israël, reste au cœur du conflit israélo-palestinien. Israël, certes, considère Jérusalem comme sa capitale, mais les Nations Unies ne reconnaissent pas sa souveraineté sur l'ensemble de cette ville. Du coup, la quasi-totalité des États qui ont une représentation diplomatique en Israël ont leur ambassade à Tel Aviv et non à Jérusalem. Alors comprenez-vous la décision de Kinshasa ? Pourquoi, selon vous, la RDC tient-elle à ce transfert ? Que cherche finalement le président Tshisekedi dans son rapprochement avec Israël ? Félix Tshisekedi, qui s'est rendu la semaine dernière à Jérusalem pour s'entretenir avec son homologue Isaac Herzog, mais aussi avec le premier ministre Benjamin Netanyahou. On en parle durant les 20 prochaines minutes. 33 9 693 693 70. Et comme tous les matins, je lirai quelques-uns de vos commentaires. Vous avez été très très nombreux d'ailleurs à nous écrire sur la page Facebook de l'émission. Plus de 700 commentaires reçus. Merci en tout cas de votre fidélité, de votre confiance. Et le sujet en tout cas ne vous laisse pas indifférent. Charles, bonjour.
1: Bonjour Anne Gomez, bonjour à tous les auditeurs de RFI.
0: Vous êtes à Lubumbashi. Vous voyez, vous, dans la décision du président Tshisekedi, une stratégie diplomatique que vous qualifiez de forte?
1: Oui, effectivement. D'ailleurs, moi, je la trouve à deux niveaux, donc à deux volets. Le premier volet, c'est de donner un signal fort à son allié américain, Donald Trump, pour dire voilà. Je suis dans la même logique que vous, donc voilà. Ça c'est le premier volet. Le deuxième volet, c'est essayer d'isoler de plus en plus Kigali. Vous savez que Israël entretient des très bonnes relations avec le Rwanda.
0: Tout à fait.
1: Et donc oui, effectivement, c'est que Tshisekedi veut à tout prix montrer aux Américains que voilà, je suis d'accord avec vous. Je suis d'accord avec votre allié Israël. Et alors, dites à Kagame de retirer peut-être ses troupes du Congo. Dites à Kagame d'arrêter de m'attaquer. Ouais. Donc, pour moi, c'est vraiment une offensive diplomatique de très, très haut niveau. Mais ça peut avoir des répercussions plus tard.
0: C'est-à-dire lesquelles ?
1: Des répercussions dans quel sens ? C'est que aujourd'hui, vous savez, comme vous l'avez dit, les statuts de la ville de Jérusalem, c'est un statut un peu plus particulier. Alors, vous savez déjà que l'Union africaine n'est pas d'accord avec l'idée d'Israël de prendre Jérusalem comme sa capitale. Mm-hmm. Alors, le fait que Tshisekedi se lance dans cette voie, est-ce que ça ne peut pas avoir une sorte d'isolement diplomatique au regard des autres nations, au regard des autres pays,
0: je prends du continent,
1: l'Afrique du Sud. Oui, l'Afrique du Sud qui est très très très virulente contre Israël.
0: Qui a même porté plainte contre Israël, Benjamin Netanyahou, pour génocide au regard de l'intervention israélienne dans la bande de Gaza ces dernières années. Donc vous craignez à terme peut-être un isolement de votre pays. Vous ne raccrochez pas, Charles. Votre analyse est très intéressante, très pertinente. Au standard, Gédéon souhaite également prendre la parole. Bonjour.
2: Bonjour Chérouane et bonjour à tout le monde.
0: Visiblement, vous n'êtes pas, vous, favorable à ce rapprochement avec Israël. Expliquez-nous pourquoi.
2: C'est un rapprochement très dangereux. À mon humble avis, moi je pense que si tous les pays du monde pouvaient se rapprocher, sauf la RDC, comment ça ? La RDC est victime aujourd'hui, agressée par les Rwandais, qui a des velléités d'annexion de la partie est de notre pays. Mais nous, nous sommes allés soutenir Israël, qui venait en 67 annexer une partie de la Palestine. Et on soutient tout ça parce qu'on voudrait faire plaisir à Donald Trump. Mais je me dis, mais ce que nous sommes en train de faire, c'est comme...
0: Il nous a écrit de Kinshasa, il nous dit, mais quelle contradiction ! Israël est le fournisseur et l'allié stratégique du Rwanda. Drones, logiciels espions, formations, surveillance des frontières. En Afrique centrale, le Rwanda est le premier client militaire d'Israël. Ça reste à prouver, hein. Là je m'adresse à Reiki. Mais on ne peut pas dire Kigali m'agresse et aller serrer la main de celui qui arme Kigali. Vous êtes dans ce raisonnement-là alors, Gédéon ?
2: C'est tout à fait antinomique, en tout cas. C'est vrai, le président Tshisekedi voudrait avoir des garanties sécuritaires, avoir des logiciels comme Pegasus et les autres pour servir les opposants. C'est pas mauvais. Mais les dangers, c'est que on est en train de donner raison au Rwanda. Ce qu'Israël fait, c'est ce que les Rwandais font aujourd'hui. Hey. Mais on va faire ça pour Israël parce qu'on voudrait faire plaisir à Trump, parce qu'on s'est dit, lorsque nous avons Trump, nous avons tout ce qu'on a comme idée, ça peut passer. Mais c'est tellement dangereux pour nous.

0: Allez, Charles, vous avez pensé à ce revers de la médaille exprimé à l'instant par Gédéon ?
1: Oui, justement, c'est ce que je disais tout à l'heure. Donc, pour moi, c'est une stratégie qui peut avoir des répercussions plus tard. Surtout, moi, je vois plus l'isolement. Écoutez, il y a beaucoup de pays qui ne soutiennent pas Israël dans sa démarche de conquête des territoires palestiniens. Alors, aujourd'hui, que la RDC s'affiche directement comme ça, je vois que la RDC a pris position. Donc, la RDC a pris son camp. Alors, je me dis, est-ce que dans la stratégie diplomatique aujourd'hui, parce que c'est qui est vrai sur terrain, on ne peut pas gagner cette guerre. On voit qu'il y a trop de problèmes. Alors diplomatiquement, la RDC essaie de multiplier des stratégies, mais en s'affichant comme ça, vous ne voyez pas que elle se met dans une position de faiblesse déjà. Donc c'est pour ça que moi je ne suis pas tellement d'accord avec cette proposition d'abord de déplacer l'ambassade vers Jérusalem. À la limite,
0: Excusez-moi Charles, permettez-moi de vous le dire, un peu contradictoire. Autant vous dites que c'est une stratégie diplomatique forte et ensuite vous dites bon, finalement je suis pas si favorable que cela au déménagement de l'ambassade congolaise de Tel Aviv à Jérusalem. En tout cas, le sujet fait beaucoup réagir au standard sur les réseaux sociaux. Je voudrais que d'autres auditeurs, évidemment, prennent la parole. Je vous lis un commentaire, celui de Richard. La décision de Tshisekedi de transférer l'ambassade à Jérusalem est dangereuse. C'est une sorte de légitimation de l'agression et de l'occupation de la partie est de la ville par Israël. Or, le contexte sécuritaire de notre pays en RDC est similaire à l'annexion que notre chef d'État applaudit en Israël. Voilà des propos qui reviennent souvent. En tout cas, c'est ainsi que beaucoup d'entre vous analysent ce rapprochement. Junior, bonjour.
2: Bonjour, monsieur Wong. Bonjour à tous les auditeurs de la Radio France Internationale.
0: À Kinshasa. Alors, que cherche le président Tshisekedi en se rapprochant d'Israël ?
2: En tout cas, ces rapprochements d'une manière ou d'une autre, pose la question, c'est diplomatique, que notre pays ne peut esquiver. Parce que pourquoi j'ai dit cela, cher M. Wan, comment la RDC peut-elle d'un côté réclamer la reconnaissance internationale des crimes graves commis sur son territoire et promouvoir...
0: Ah, je crois qu'on a perdu Junior, on va essayer de le rappeler dans un instant. Ah, on est en direct, là on le rappelle, mais ce serait bien voilà qu'on retire la sonnerie. Caleb, bonjour, bienvenue.
3: Bonjour, merci, bonjour à tous.
0: Vous avez suivi, comme tous les Congolais, ce rapprochement avec Israël. C'est plutôt une bonne chose, selon vous, pour votre pays, ou au contraire, vous êtes dubitatif ?
3: Les deux à la fois. D'abord, j'aimerais mentionner que c'est une décision logique à plusieurs titres. D'abord, comme le disait l'un de mes prédécesseurs, vous savez, ces derniers mois, Kinshasa s'est rapproché davantage de Washington.
0: Alors attendez, vous savez quoi ? Excusez-moi Caleb, non, on tend l'oreille, on fait un effort pour vous écouter, mais malheureusement la ligne est trop mauvaise. Je vous laisse entre de bonnes mains les amis techniciens et j'espère vous retrouver d'ici à la fin de l'émission. En revanche, Junior est de nouveau avec nous. Junior ?
2: Oui, je suis là, M. Wan.
0: Vous disiez ne pas voir ce rapprochement d'un très bon œil.
2: Oui, je ne vois pas ça de bon œil dans le sens qu'il y a une question de cohérence diplomatique que notre pays ne peut esquiver. Dans quel sens ? Comment voudriez-vous comprendre, par exemple, que d'un côté, notre pays réclame la reconnaissance internationale des crimes graves commis sur son territoire afin de promouvoir la mémoire du génocide et de l'autre, la RDC décide de transférer son ambassade de Tel Aviv, alors qu'Israël fait l'objet depuis 2023, si j'ai encore bonne mémoire, d'une procédure devant la Cour internationale de justice introduite par l'Afrique du Sud au titre de la Convention sur les génocides. Vous voyez qu'il est déjà là, la procédure judiciaire est toujours pendante.
0: Donc vous trouvez ça contradictoire? Alors comment expliquer cette décision de Félix Tshisekedi? Il veut, comme le suggérait et le laissait entendre le premier auditeur, se rapprocher de Donald Trump encore un peu plus et lui dire « Regardez, je reconnais comme vous Jérusalem comme étant la capitale d'Israël. Quand on sait le rôle important que joue Donald Trump dans les discussions de paix entre la RDC et le Rwanda, est-ce que vous ne pensez pas qu'il y a cela qui pèse surtout sur la

0: Balance côté Tshisekedi.
1: Oui, ce n'est qu'une opération de séduction diplomatique. Ce qui est vrai, c'est quoi? La RDC peut naturellement choisir ses partenaires diplomatiques, mais lorsqu'elle revendique une diplomatie fondée sur la justice et la reconnaissance des crimes internationaux, les choix doivent aussi être capables de résister à l'épreuve de la cohérence. Il se pose aujourd'hui la question de la cohérence diplomatique, parce que nous ne pouvons pas d'un côté réclamer la reconnaissance des crimes de génocide qui sont commis dans notre territoire et de l'autre côté qu'on puisse donc béatifier l'Israël eu égard à ces crimes dans ce territoire.
0: Vous avez parlé...
1: Là, il se pose un problème de cohérence.
0: Effectivement, oui. Vous avez parlé tout à l'heure de génocide. Alors c'est peut-être une appellation que peu d'auditeurs hors RDC connaissent. C'est la contraction de géno pour génocide et de cost pour coût. En anglais, c'est la reconnaissance donc d'un génocide économique en République démocratique du Congo. Il y a du monde au standard, même si les liaisons téléphoniques ne sont pas très bonnes. On va essayer de donner la parole au plus grand nombre d'entre vous. On me dit que Caleb est de retour. Alors, Caleb.
2: Oui, rebonjour.
0: Ça va mieux. Je vous entends nettement mieux. Vous disiez que votre pays, la RDC, avait besoin d'être proche des amis des États-Unis.
2: Oui, exactement. Quoi de plus normal pour Kinshasa de se rapprocher de l'allié de moi, je pense que Kinshasa a beaucoup de profits à tirer de ce rapprochement avec Israël, notamment sur le plan militaire, sur le plan sécuritaire. On connaît bien la réputation d'Israël en ce qui concerne les renseignements, en ce qui concerne le domaine militaire. Et la RDC, qui fait face à une insécurité depuis 30 ans, a beaucoup de profits à tirer de
0: donc la RDC peut espérer avoir accès au savoir-faire israélien dans le renseignement, la cybersécurité, la défense, et pas seulement, puisqu'on a suivi évidemment la semaine dernière la visite du président Tshisekedi en Israël. Il a également été question d'agriculture, de gestion de l'eau. Voilà des dossiers aussi importants pour un pays comme la République démocratique du Congo et qui pourra peut-être s'inspirer du savoir-faire israélien. Vous souhaitez conclure, Caleb, allez-y.
2: Je voulais revenir maintenant sur la décision de Kinshasa de transférer la capitale de Tel Aviv à Jérusalem. Là, je pense que c'est très tôt. C'est une décision
0: précipitée. Attends, un peu comment
2: la... diplomatique.
0: D'accord. Bon, je vous interromps, Caleb. Je suis désolé. La liaison se dégrade. Il y a de la friture sur la ligne. Bref, je suis obligé d'arrêter là la discussion. C'était passionnant et intéressant, mais malheureusement, c'est ainsi. Au standard, Georges, bonjour. Allô, Georges, êtes-vous là?
3: Ah bon, je vous écoute.
0: Oui, c'est moi qui vous.
3: Bonjour, tous les deux.
0: Allez-y, décidément, on n'a pas de chance ce matin. Vous disiez quoi, Georges? Allez-y.
3: Je disais bonjour à vous et bonjour à tous les auditeurs de la Défense internationale.
0: Alors, je vois que les lignes, elles sont mauvaises, je suis en train de m'en rendre compte, ce sont les auditeurs de Kinshasa. C'est à Kinshasa, visiblement, que les lignes se sont dégradées depuis le début de l'émission. Donc, il faut qu'on privilégie donc des auditeurs de l'intérieur du pays. Gustave, vous êtes à Kisangani. On va voir si avec Kisangani, la ligne passe mieux. Gustave, bonjour.
4: Bonjour, bonjour à tous les auditeurs de la RFI.
0: Bon, j'ai fait une mauvaise analyse. Finalement, les liaisons ne sont pas meilleures avec l'intérieur du pays. Gustave, cette coopération entre votre pays et Israël, vous la voyez plutôt d'un bon œil ou pas?
4: Bon, je pense que cette coopération n'assure plus encore la population congolaise, d'autant plus que nous avons beaucoup entendu des bons fruits et des bons résultats venant de cette coopération, mais nous pensons que ça tarde à produire des fruits et nous pensons que des visites que chaque fois le président de la République effectue vers Israël, c'est aujourd'hui, c'est apparemment conçu comme des visites de promenade.
0: Oui. Enfin, de promenade, en tout cas avec une annonce forte, celle de transférer l'ambassade de votre pays, de Tel Aviv, à Jérusalem.
4: Non, nécessairement. C'est une partie de l'avancée, mais nécessairement, nous ici sur le pays, en quoi ça résout la crise congolaise?
0: Ouais.
4: Parce que là, nous entendons normalement que cette coopération conduit des fruits.
0: Ouais. Et

0: pour vous
1: et vous avez résoudre la crise que nous sommes en train de traverser.
0: Et vous avez l'impression que ce rapprochement et l'ouverture de cette ambassade à Jérusalem ne réglera pas le problème de fond et ne risque pas d'améliorer finalement votre quotidien. Georges, à Kinshasa.
2: Oui, Oui,
0: vous comprenez, vous, la démarche du président Tshisekedi?
2: Moi, j'ai dit, comme l'auditeur précédent, je ne trouve pas le moyen de m'exprimer parce que je ne sais pas ce que le président de la République nous cache. D'abord, c'était le Washington, l'accord de Washington qui n'a rien donné sur le problème sécuritaire au Congo. Maintenant, c'est l'Israël. Et lui-même, il sait que le problème de Jérusalem, pour transférer notre ambassade de Tel Aviv à Jérusalem, il sait que ses confrères africains, leur point de vue. Donc, il sera le seul président africain pour se prononcer aussi clairement de cette histoire-là.
0: Oui, il y a un autre pays, mais qui n'est pas reconnu comme tel. C'est le Somaliland sur le continent africain qui a fait exactement la même chose. Transférer son ambassade de Tel Aviv à Jérusalem. Après, vous avez deux autres pays africains. Je rappelle, parce que c'est important d'avoir tout ça en tête, le Malawi et la Guinée équatoriale qui avaient promis la même chose, mais leur projet ne s'est jamais concrétisé. Donc, à l'heure actuelle, officiellement, il n'y a qu'un seul pays, le Somaliland, et puis peut-être donc la RDC qui passera à l'acte prochainement. Après, sinon, dans la liste des pays qui ont installé leur ambassade à Jérusalem, vous avez les États-Unis, ils ont d'ailleurs été les premiers, c'était Donald Trump en 2018, suivi donc du Guatemala, du Honduras, du Kosovo, la Papouasie-Nouvelle-Guinée, le Paraguay, les îles Fidji et donc le Somaliland il y a quelques mois. On vient de me parler au casque et on me dit que c'est Placide qui nous rejoint. Bonjour Placide.
3: Bonjour.
0: Bienvenue Placide. Merci de votre confiance et de votre fidélité. Vous êtes à Mboujimaï. Vous pensez qu'Israël peut vraiment aider votre pays?
3: Certainement oui. La décision prise par Kinshasa, elle est salutaire de mon côté. Parce que Israël, par rapport à son histoire, connue d'il y a longtemps, sur l'aspect sécuritaire et Kinshasa qui est déséquilibré pour cette situation dans la partie est qui est sous contrôle des ennemis. C'est important pour Kinshasa de pouvoir prendre ses décisions pour prendre position par rapport à ses ennemis et tout ce qu'il y a. Donc c'est une décision très importante
0: que je salue d'ailleurs. Vous ne craignez pas que votre pays se retrouve isolé sur la scène panafricaine?
3: Certainement oui, c'est une décision qui, en quelque sorte, a aussi des répercussions. Mais on est un État souverain et il faut parfois prendre des décisions qui partent en avantage avec l'État et non pour satisfaire ses alliés.
0: Ouais, vous avez été nombreux d'ailleurs, c'est un message qui revient souvent sur Facebook. La RDC est une nation souveraine, nous sommes libres de choisir nos relations diplomatiques, c'est ce que nous dit notamment Pamphile. Voilà, on arrive à la fin de ce débat, c'était un peu chaotique en raison des mauvaises liaisons téléphoniques. On fera mieux demain, c'est promis. Merci en tout cas à mes camarades techniciens. Demain, on parlera de la Guinée et nous dresserons ensemble le bilan des 5 années de Mamadi Doumbouya à la tête du pays.
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0: Bonjour Caroline Paré.
6: Bonjour Juan.
0: Dans 10 minutes, priorité santé avec tout à l'heure un zoom, un gros plan sur un phénomène psychologique, l'autosabotage.
6: Oui, pour en finir avec cette tendance à gâcher ses propres chances, faire échouer un projet, même si ça nous tenait à cœur, par peur de l'échec, par incertitude. Des fois, c'est conscient, d'autres non. Alors, on va décrypter tout ça. Vous pouvez poser vos questions au 33 7 61 18 46 41 sur WhatsApp et c'est dans 10 minutes.
0: Juste après le journal. Il est 11h à Paris, 9h en temps universel. Merci d'être avec nous. RFI vous informe. Bonjour Charlotte Hidrac.
7: Bonjour Juan Gomez, à demain. Avec des réactions en cascade après la victoire de l'extrême droite en Saxe-Anhalt, en Allemagne, percée historique pour le parti AfD dans une région et un gros revers pour le chancelier conservateur Friedrich Merz. Le retour des émissaires américains au pays après leur déplacement à Moscou puis Kiev. Jared Kushner et Steve Witkoff ont présenté leurs idées pour mettre fin à la guerre. Donald Trump doit s'entretenir au principe au téléphone avec les présidents Poutine et Zelensky. À suivre aussi dans ce journal, toujours toujours des arrestations, toujours des interrogatoires au Niger après la tentative de déstabilisation de fin août. Et puis un mauvais week-end pour Jordan Bardella après son déplacement en Angleterre. Le patron du Rassemblement national est visé par des attaques de tous les échiquiers politiques. Oui, c'est un lourd revers donc pour les conservateurs au pouvoir en Allemagne, particulièrement pour le chancelier, attaqué là par l'une des dirigeantes du parti d'extrême droite AfD. Selon Alice Weidel, Friedrich Merz est devenu, je cite, un fardeau pour le pays. L'AfD qui l'a largement emporté hier en Saxe-Anhalt dans l'ex-RDA, le parti anti-immigration, eurosceptique, pro-russe, crédité de près de 44% des voix. Ce n'est pas la majorité absolue, mais c'est inédit depuis la fin de la Seconde Guerre mondiale, et cela fait bien sûr la une de toute la presse en Allemagne. Pascal Thibault.
8: Il est choquant que cela soit possible en Allemagne 80 ans après la fin du Troisième Reich, responsable de la Seconde Guerre mondiale, de l'Holocauste et d'autres horreurs. Le magazine de gauche Der Spiegel en appelle au passé. Le journal populaire de droite Bild a une position différente et estime que les électeurs méritent le respect. Et il ajoute, ils sont désespérés par la situation de notre pays. Les partis établis ont été balayés. Les Allemands attendent un changement fondamental, pas seulement en Saxe-Anhalt. La presse s'intéresse également aux conséquences nationales du scrutin. Le Münchner Merkur de Munich va droit au but et estime, pour le chancelier, cette élection ressemble à une exécution. Le Tagesspiegel de Berlin affirme que le triomphe de l'AfD est un dernier avertissement pour Merz et les partis établis. Mais que doit changer le chancelier ? Pour le quotidien de droite Welt, Friedrich Merz doit faire une politique de droite claire et miser sur les contenus contre l'AfD et ne plus évoquer en permanence le cordon sanitaire contre l'extrême droite. Pour la chaîne publique ARD, il est exclu que Merz se représente en 2029. Les collègues se demandent plutôt combien de temps va-t-il tenir ? Pascal Thibault, Magdebourg, RFI.
7: La suite aujourd'hui de la visite d'Ursula von der Leyen au Groenland. La présidente de la Commission européenne venue afficher le soutien de l'UE au territoire autonome danois convoité par Donald Trump. Elle devrait annoncer là des mesures d'investissement, 200 millions d'euros supplémentaires pour développer notamment l'exploitation des matières premières. Après les discussions à Moscou, puis Kiev, les émissaires de Donald Trump vont rendre compte de leur mission. Jared Kushner et Steve Witkoff ont rencontré hier le président ukrainien, toujours pour tenter de trouver une issue au conflit. C'était leur première visite en Ukraine. Volodymyr Zelensky a fait état de propositions américaines plus efficaces, mais dans le même temps, il dit s'attendre à ce que la guerre se poursuive.
9: Il n'a changé aucune de ses demandes maximalistes envers l'Ukraine, notamment en ce qui concerne des concessions territoriales refusées par Kiev. Volodymyr Zelensky a rappelé que cette question territoriale devrait faire l'objet d'un échange direct entre lui et Vladimir Poutine, alors que le président russe continue à exagérer les gains de son armée sur le terrain. Moscou n'a avancé que de 5 km carrés au mois d'août, selon les sources ouvertes. Reconnaissant que la guerre durera au moins jusqu'à l'année prochaine, Jared Kushner et Steve Witkoff se sont entretenus d'abord avec Volodymyr Zelensky, puis ont été rejoints par des représentants européens alliés de l'Ukraine au sujet du soutien à Kiev pour faire face à l'hiver, puisque la Russie a repris ses frappes contre les infrastructures énergétiques du pays. Volodymyr Zelensky a souligné les besoins ukrainiens en matière de défense aérienne pour faire face aux barrages de missiles russes, et il a évoqué la possibilité pour Kiev d'utiliser du gaz naturel liquéfié américain, ramenant ainsi la conversation au plan économique et à la dimension plus transactionnelle des relations entre Washington et Kiev. Emmanuel Chasse, Kiev, RFI.
7: Et après le compte-rendu de ses émissaires, le président Trump a prévu de s'entretenir au téléphone avec Vladimir Poutine, puis Volodymyr Zelensky. Un nouvel ordre d'évacuation de l'armée israélienne ce matin au sud du Liban, toujours dans le district de Nabatieh, à une vingtaine de kilomètres de la frontière avec Israël, avant des frappes contre une cible du Hezbollah, selon l'État hébreu. D'après l'agence de presse libanaise, 11 personnes ont été tuées la nuit dernière dans le sud du Liban, ce qui confirme l'escalade de ces derniers jours. Israël, de son côté, accuse le Hezbollah de violer de façon répétée l'accord de cessez-le-feu.
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7: Au Niger, que sont devenus les militaires, essentiellement des forces spéciales, arrêtés après la tentative de déstabilisation de fin août ? Pas de commentaire des autorités nigériennes à ce sujet. Ils sont très nombreux, rapporte une source sécuritaire régionale. Du matériel roulant et militaire censé appartenir aux mutins a récemment été présenté dans les médias officiels. Et l'état-major de l'armée affirme être sur le terrain avec ses hommes pour défendre le pays. Correspondance régionale, Serge Daniel.
10: Au Niger, les arrestations de présumés mutins, de personnes présentées comme complices, se sont poursuivies ce week-end. C'est le cas d'un capitaine arrêté à une centaine de kilomètres de Niamey et condamné

0: lui sous bonne escorte dans la capitale. Les interrogatoires se poursuivent également. C'est un officier supérieur proche du général Abdourahmane Tiani qui dirige la commission d'enquête. Selon de bonnes sources, des dizaines et des dizaines, voire des centaines de militaires, notamment issus des forces spéciales, sont arrêtés. D'autres soldats n'ont pas regagné leur poste. Si des sources parlent de possibles nombreuses désertions, des personnalités proches de la junte refusent de commenter. Les autorités nigériennes se battent aujourd'hui sur deux fronts. La lutte anti-djihadiste et il y a ce coup de canif dans l'unité au sein de la Grande Muette. Des soldats nigériens en pointe dans la lutte contre le terrorisme ont voulu déstabiliser le régime. Serge Daniel, Dakar, RFI.
1: Et cela fait par ailleurs une semaine maintenant que l'on est sans nouvelles de notre confrère Moussa. L'opération de secours continue pour tenter de retrouver des disparus, notamment dans des tunnels ensevelis par la boue. En France, en cette rentrée très politique, celle du Rassemblement National, grand favori de la prochaine présidentielle, est parasité par plusieurs polémiques, notamment avec le voyage en Angleterre de Jordan Bardella. Le patron du RN, vendredi dernier, a signé avec le Britannique Nigel Farage du parti Reform UK un protocole d'accord sur l'immigration. Alors, en clair, en cas d'accession au pouvoir, il prévoit que la France reprenne les migrants en situation irrégulière interceptés dans les eaux britanniques. Et cela a entraîné des attaques de l'ensemble de l'échiquier politique. Raphaël Delvolvé.
2: Prenant la parole dès le lendemain de la signature de l'accord à la télévision, Jordan Bardella semblait en opération déminage.
3: Le protocole ne prévoit pas que nous laissions traverser des migrants et que ces migrants soient repoussés sur les côtes françaises.
2: Et pendant qu'outre-Manche, Nigel Farage célébrait le protocole d'accord, les candidats déclarés à l'Élysée le dénonçaient. À gauche, Jean-Luc Mélenchon accuse Jordan Bardella de vouloir faire de la France, je cite, « les gardes-barrières des Anglais ». Il l'attaque en meeting.
4: Non, ce n'est pas la France qui parlait, c'est seulement un fasciste sans réputation.
2: Cela donne des munitions également dans le bloc central pour Gabriel Attal.
5: On atteint des degrés d'impréparation et de soumission qui sont quasiment jamais vus dans l'histoire du Rassemblement National récent.
2: Et Édouard Philippe qui accuse le RN d'hypocrisie quand les concurrents à droite et à l'extrême droite sur le créneau de l'immigration se montrent aussi très virulents. Bruno Retailleau pour LR.
6: L'objectif, ce serait de transformer la France en un vaste centre de retour pour tous les immigrés illégaux. Tant d'amateurisme, ça fait peur.
2: Ou Éric Zemmour, très pro, accusant le président du RN de sacrifier l'intégrité des frontières et du peuple français. Et pendant que la foudre s'abattait sur Jordan Bardella, on notera le silence de Marine Le Pen, dont on ne retrouve aucune trace d'un soutien à celui pourtant censé former un duo avec elle.
1: Et puis dans le sud de la France, c'est un sommet inédit qui s'est ouvert aujourd'hui à Saint-Paul-de-Vence. Le sommet Lumière, qui réunit des poids lourds mondiaux du cinéma, de l'audiovisuel et du jeu vidéo, secteur en plein bouleversement, avec la participation de studios, de chaînes de télé, de producteurs, mais aussi de plateformes comme Netflix ou TikTok, un air de Davos du cinéma, co-présidé par Emmanuel Macron et son homologue sud-coréen. Annonce, là, il y a quelques minutes du président français, selon Emmanuel Macron, les deux pays vont investir 1 milliard d'euros sur 5 ans pour soutenir la filière de l'image. Voilà, 11h10 ici à Paris. On vous retrouve, Caroline Paré. Cette question, comment arrêter de se tirer une balle dans le pied?
7: Merci Charlotte Hydrac.
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1: Bonjour à toutes et à tous. Aujourd'hui, nous avons choisi dans Priorité Santé de parler de nos échecs, mais pas n'importe lesquels. Ceux qui ont pour origine celle ou celui qui en est à l'origine précisément. Une relation, une candidature, une recherche qui nécessite un engagement et avant l'aboutissement, en cours de réalisation, y mettre un terme tout gâché parce que l'investissement consenti n'est pas à la hauteur, parce que l'on renonce, que volontairement, on ne met pas toutes les chances de son côté, que tout s'arrête prématurément. Ce comportement inconscient,

0: il a un nom, l'auto-sabotage. Auto-sabotage qui peut se répéter au cours de la vie, dans des conditions assez diverses, emploi, histoire d'amour, relations familiales. Avec nos invités psychologues, nous allons essayer de comprendre pourquoi. Pourquoi se donner des excuses? Pourquoi avoir peur de la nouveauté? Vous témoignez, vous posez vos questions en direct. Appelez-nous au 33 7 61 18 46 41 pour mieux comprendre ce qui arrive à vous, à l'un de vos proches. Auto-sabotage, comment parvenir à se débarrasser de ce type de comportement? C'est aujourd'hui dans Priorité Santé. Jouer contre son camp, se tirer une balle dans le pied, se saborder, scier la branche sur laquelle on est assis, se savonner la planche. Bref, toutes ces expressions qui décrivent cette manière de gâcher ses propres chances. Et si les autres n'étaient pas toujours responsables de nos échecs? Vous allez nous aider à comprendre les comportements que l'on range donc sous cette fameuse expression de l'auto-sabotage. Alice Boudon, bonjour.
1: Bonjour Caroline Paré.
0: Vous êtes psychologue clinicienne spécialisée en thérapie comportementale et cognitive. Vous avez signé le livre « Illustrer mon psy et moi » aux éditions de Boxup. Et puis, tout à l'heure en ligne du Bénin, on va retrouver votre confrère, André Alionou, psychologue clinicien à Cotonou, qui est aussi directeur exécutif de l'ONG SIADI. En fin d'émission, on va parler du lien entre maltraitance infantile et développement cérébral. À la lumière d'une récente étude publiée par la revue European Psychiatry, nous donnons la parole à la chercheuse de l'INSERM, Julia Ruiz Fernandez, doctorante en dernière année dans l'unité trajectoire développementale en psychiatrie et addictologie de l'INSERM.
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0: Mettre un nom sur des comportements parfois perturbants, l'auto-sabotage. Donc notre sujet du jour, Alice Boudon, est-ce que vous avez l'impression que cette façon de se savonner la planche, cet auto-sabotage en quelque sorte, ça intéresse de plus en plus les psys comme les patients? Finalement, on a fini par mettre un mot sur quelque chose qui existe depuis toujours.
1: Oui, alors c'est un mot qui est de plus en plus véhiculé dans les médias, les réseaux sociaux, etc. Après, c'est vrai que même si on met pas directement ce mot-là, c'est souvent très présent quand on vient voir un psychothérapeute, qu'on vient en psychothérapie. Parce que quelque part, quand on vient voir un psy ou une psy, c'est qu'on se sent coincé, on se sent empêché de faire des choses. Et quelque part, on a conscience que on crée notre propre malheur. Enfin, on s'empêche de faire des choses, on choisit pas vraiment nos comportements, on a plus l'impression de les subir.
0: Et c'est présent chez le psy ou c'est présent chez le ou la patiente, Alice Boudon? Ça veut dire que ce terme d'auto-sabotage, c'est pas un diagnostic non plus. En tout cas, ce terme, est-ce qu'il est lâché par la personne qui vient avec son problème ou souvent, après des heures d'écoute, c'est vous, thérapeute, qui allez dire ah « ben, il faut peut-être penser à ça ».
1: Alors, parfois, les personnes en parlent directement. Ils disent « je m'auto-sabote dans tel ou tel domaine, j'en ai marre et je viens pour que ça change ». Mais parfois, c'est le psy ou la psy qui va être amené à en parler. Alors, moi, j'aime pas dire ce mot-là si la personne n'en parle pas directement, parce que je trouve que c'est assez culpabilisant, assez dévalorisant. Je préfère parler de comportement et d'essayer de comprendre leurs fonctions, à quoi ils servent, etc., sans se dire que c'est notre faute, quoi.
0: Alors, nous, on va pas mettre d'étiquette, mais malgré tout, on va utiliser ce terme parce que c'est plus simple pour englober toutes les réalités. S'il fallait citer des exemples, il y a des personnes qui disent auto-sabotage, de quoi elles sont en train de parler, là, sur RFI. On va bien clarifier les choses. C'est quoi, par exemple?
1: Alors, on peut en donner beaucoup, des exemples. Par exemple, ça peut être procrastiner, vous voyez, toujours remettre au lendemain les choses, ou les faire au dernier moment, ou mal les faire, parce qu'on n'a pas le temps, parce qu'on a plein de distracteurs qui nous emmènent sur d'autres activités. Par exemple, concrètement, ça peut être je dois candidater sur un poste, et puis je vais utiliser un CV ou une lettre de motivation. Je sais qu'elles sont pas au top, mais je les envoie quand même. En fait, c'est une façon de, quelque part, se mettre des handicaps au cas où, au bout du compte, il y a un échec. On aura des raisons de se dire, ok, j'ai échoué parce que j'ai pas tout donné, par exemple.
0: Mais je vais être l'avocat du diable. En même temps, ne pas être perfectionniste, c'est aussi se mettre aussi à l'abri d'une forme d'anxiété. Toujours être toujours au top, le truc irréprochable, parfait, ceci, cela. Et à un moment donné, ça met aussi une pression qui peut, elle aussi, conduire chez le psy.
1: Tout à fait. Ouais. Et le perfectionnisme peut entraîner, par exemple, de la procrastination, le fait de pas faire les choses tout de suite. Souvent, on peut penser que c'est de la paresse ou qu'on a la flemme ou quelque chose comme ça, mais c'est pas du tout ça qui est en jeu.
0: Sur la dimension consciente ou inconsciente de ce comportement, de ce fameux auto-sabotage, Alice Boudon, qu'est-ce qu'on peut dire? Est-ce qu'il y a des gens qui disent, ben, finalement, c'est toujours les autres qui sont responsables, et après examen, ils se rendent compte ben, qu'ils y sont un petit peu dans cet échec pour quelque chose?
1: Oui, ou alors parfois, on comprend même pas pourquoi on est dans l'échec, en fait. Mmh. On est pris dans un tourbillon, les choses s'enchaînent, et on fait pas vraiment pause dans le film de nos vies, d'une certaine manière, pour se dire, ok, mais là, pourquoi je fais ça? Qu'est-ce qui se passe? Qu'est-ce qui se passe en moi? Qu'est-ce que je ressens? Pourquoi je me comporte comme ça? Alors parfois, on peut mettre la faute sur les autres, mais parfois, juste, on comprend pas ce qui se passe.
0: Et une vraie question sur la répétition, on va dire une forme de récidive. Sur WhatsApp, Isara de Bukavu en RDC demande comment éviter de reproduire ces comportements d'auto-sabotage. Qu'est-ce que vous avez envie de lui répondre?
1: Ben, j'ai envie de lui dire justement que l'idée, ce serait de faire pause un peu dans le film de nos vies, vous voyez, de s'auto-observer, de se dire, ok, qu'est-ce qui se passe? Pourquoi je fais pas ça? Ou pourquoi je me comporte de cette manière dans les relations amoureuses, etc. Et puis de se dire, bon, si je faisais autrement, qu'est-ce que ça provoquerait en moi? Comment je pourrais faire autrement? Et souvent, en fait, on évite des émotions désagréables en ayant ces comportements-là. Et l'idée, ce serait de se dire, je vais consentir à mettre dans une situation désagréable pour évoluer.
0: Changer les choses. Question aussi sur ce qu'est ou n'est pas l'auto-sabotage. Alors, question extrêmement intéressante, hein, parce que nous, on parle énormément de prévention, de facteurs de risque en santé dans cette émission. En Haïti, on a Dory Thomas. On sait que fumer tue, mais on le fait quand même. Est-ce que c'est de l'auto-sabotage? Grande question.
1: Bah, on peut mettre ce mot là-dessus.
0: Il y a quand même de l'addiction, il y a quand même une dimension de dépendance, de stratégie marketing. On est plus dans des comportements de relationnel dans ce dont on parle, pas forcément de mise en danger ou de substances toxiques.
1: En même temps, je trouve que le parallèle est pas inintéressant entre fumer et d'autres situations. C'est-à-dire que, bah, en fait, on fume parce qu'on est dans le monde.
0: On n'évalue pas les conséquences.
1: Voilà. On est plus sur du court terme que sur du moyen et du long terme. C'est difficile, hein, pour nous, les humains, de faire ça.
0: Toujours, on va partir en RDC. On avait déjà cette question WhatsApp de Bukavu. Là, on part pour une autre ville de la République démocratique du Congo.
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0: Et en ligne tout de suite avec nous, c'est Jérémy. Jérémy, bonjour.
7: Bonjour, madame Caroline Paris. Bonjour, Alain Dufay.
0: Alors, bonjour. Parlez bien près de votre téléphone parce que Kisangani, c'est pas la porte à côté. Et là, la ligne est assez lointaine. Donc, vous avez 25 ans, Jérémy. Vous êtes étudiant. Quand on a dit auto-sabotage dans l'émission, ça vous a intéressé. Chez vous, ça prend quelle forme dans votre quotidien?
7: Voilà, je voulais justement dire que j'ai remarqué une forme d'auto-sabotage qui est causée par la procrastination. Cette tendance à vouloir... Vous me captez ?
0: Oui, j'ai l'impression que vous parlez en même temps à quelqu'un d'autre ou pas ? Procrastination, j'ai saisi le mot dans votre explication. C'est vrai que tout à l'heure, notre invitée Alice Boudon, elle aussi l'a évoqué. Ça veut dire que reporter le travail ou certains nombres de concentrations au lendemain, ça ne doit pas donner de très bons résultats, tout ça.
7: Oui, cette tendance à vouloir remettre à plus tard ce que je suis censé faire maintenant. Alors, par exemple... Allô?
0: Oui, je suis là, je vous écoute.
7: Voilà, par exemple, j'ai remarqué ça lorsque nous préparons les examens au niveau de la fac.
0: Oui.
7: J'ai un examen qui est parfois prévu. Un examen qui est prévu sur les concours. Mais je me dis qu'au lieu de revoir les notes.
0: Alors, moi j'entends, parce que j'ai de la chance, j'ai un casque. J'imagine que les auditeurs, c'est beaucoup plus compliqué derrière leur poste. Vous dites, vous avez vos notes, vous essayez de travailler correctement, mais vous ratez ces examens. Et je dis ça parce qu'on a préparé, bien sûr, cet entretien. On a échangé avec l'équipe. C'est Valentine qui vous a eu en ligne, a pu échanger avec vous. Et ce comportement, il se répète. Cet auto-sabotage, je me tourne vers notre invité. On est navré, hein, Jérémy, mais la ligne est vraiment de trop mauvaise qualité. Alice Boudon, quand on est étudiant et qu'on se rend compte que... on est censé faire le meilleur et finalement on n'y arrive pas. Qu'est-ce qu'on observe comme réaction? Plutôt incriminer le système, les études ou réfléchir, comme on le disait tout à l'heure, à nos propres comportements?
1: Alors, je pense que d'un côté, c'est important de réfléchir au contexte, parce qu'effectivement, nos comportements

0: comportements, ils dépendent d'un contexte et ça peut aussi nous permettre de mieux nous comprendre et de mieux comprendre pourquoi on fait ou on fait pas les choses. Après, c'est toujours intéressant de voir ce qui dépend de nous et ce que nous, on peut changer. Et quand on est étudiant, bah, effectivement, ça peut être très difficile de travailler parce qu'on est très seul aussi, très autonome. On nous demande beaucoup d'autonomie quand on est étudiant.
1: Mais ce qui peut paraître paradoxal, c'est finalement d'avoir conscience de cette tendance à la procrastination et de persévérer. Pourquoi remettre au lendemain alors que finalement on a le temps de le faire? C'est quoi ce fonctionnement?
0: En fait, c'est a priori l'hypothèse qu'on peut faire, c'est qu'à l'instant T, on fuit une émotion désagréable. C'est-à-dire que travailler, par exemple, ça va nous générer du stress. On va peut-être avoir des pensées comme « je vais pas y arriver ». Et puis en fait, plus on avance dans le temps, plus on se dit « bon, de toute façon, c'est trop tard maintenant ». Et puis plus on procrastine, plus on stresse. Alors ça crée un cercle vicieux où ça monte de plus en plus. Et c'est vraiment quand on est au pied du mur, la veille par exemple, qu'on va se mettre à travailler et qu'on va se mettre un tunnel de plusieurs heures parce qu'on n'a plus le choix, quoi.
1: Quand vous êtes en consultation avec les patients, est-ce que vous constatez finalement que quand il y a cette tendance à l'auto-sabotage qui va viser en particulier les études, le travail, est-ce que ça va aussi se répercuter sur la vie relationnelle, amoureuse, affective? C'est-à-dire que quand on auto-sabote, en général, on auto-sabote tout, ou est-ce qu'on se cantonne finalement à un certain niveau d'auto-sabotage? On a un autre auditeur là qui nous a écrit un message sur WhatsApp de Côte d'Ivoire, c'est Albéric Abouaké. Il explique lui que c'est dans les histoires d'amour. Il était avec sa petite amie, la relation se passait bien, elle lui faisait pas de reproches, mais il avait l'impression, je lis ses mots, qu'il ne la méritait pas. Il a préféré mettre un terme à la relation et il dit finalement, pourquoi est-ce que j'étais aussi dure avec moi-même? Pourquoi j'ai pris une décision aussi radicale? Ce témoignage, il est extrêmement intéressant.
0: Oui, c'est terrible. C'est là qu'on voit à quel point, nous, les humains, on peut tellement écouter ce que notre cerveau nous dit, tellement croire ce que notre cerveau nous dit, qu'on va arrêter une relation alors que, dans les faits, la personne en face n'a rien dit, en fait. C'est juste, on imagine ce qu'elle pense, ce qu'elle ressent, et ça va donner des comportements.
1: Mais penser comme ça, ne pas être à la hauteur, Alice Boudon, ça vient de quelque part. Qu'est-ce que ça veut dire? Que peut-être pendant l'enfance, on n'a pas été suffisamment accompagné, soutenu pour avoir une estime de soi qui permet de se protéger de ce type de comportement.
0: Oui, c'est vrai. Enfin, après, voilà, ça dépend des histoires de chacun et de chacune.
1: Parcours.
0: Et des parcours. C'est intéressant de se poser la question, hein. D'où vient cette pensée? Pourquoi j'ai cette pensée-là? Jusqu'où je peux aller pour comprendre d'où ça vient? Après, pour que ça change concrètement dans le présent, l'idée, c'est de se dire, bon, ok, j'ai cette pensée-là, mais est-ce qu'elle me sert à quelque chose, là, dans ce contexte? Et si elle me sert pas, peut-être que je pourrais lui désobéir. Peut-être que je pourrais faire l'inverse de ce qu'elle me raconte.
1: Mais il y a une sorte de paradoxe, y compris dans ce témoignage d'Albéric, qui dit « je suis dure avec moi-même » et en même temps, pour sortir de ses comportements, il va lui falloir encore être assez dure avec lui-même. Comment on fait finalement pour ne pas avoir un sentiment d'accablement?
0: En fait, l'idée, c'est de se dire que ça vaut le coup, quoi. C'est-à-dire que évoluer, changer, probablement que ça va nous faire traverser des émotions désagréables, mais ça vaut la peine.
1: En tout cas, on a vraiment essayé de joindre Jérémy. Hélas, on a un problème de ligne avec la RDC. On espère qu'on va améliorer ça au fil des minutes. Merci Jérémy pour votre appel de Kisangani. On va poursuivre notre échange, Alice Boudon, dans Priorité Santé. On revient juste après ce titre de Aitana, Super Estrella sur RFI.

0: enflamme les réseaux sociaux au Sénégal. D'où viennent les 500 millions de francs CFA que la Fondation des Premières Dames annonce consacrer à l'achat de billets d'entrée pour les Jeux Olympiques de la jeunesse? En Côte d'Ivoire, les autorités proposent une série d'actions contre l'orpaillage illégal. Et en football, nous reviendrons sur la superbe soirée de Lassine Sinayoko. En troisième journée de Ligue 1, l'attaquant malien a signé les 3 buts de la victoire du Paris FC sur Marseille.
1: Au Mali, le procès du journaliste Abdramane Keïta a commencé ce matin au pôle judiciaire contre la cybercriminalité.
0: Le directeur du journal Le Témoin a été arrêté et emprisonné le 9 juin après avoir déploré la situation de Kidal sur un plateau de télévision. Fin avril, David Bachet, l'armée malienne et l'Africa Corps russe avaient été chassés de cette ville du nord malien par les indépendantistes du FLA et les djihadistes du JNIM.
2: Oui, alors Abdramane Keïta ne s'en est en aucun cas réjoui, mais le journaliste a osé tirer les conclusions de la défaite de l'armée malienne et de ses partenaires russes de l'Africa Corps à Kidal, en déplorant devant les caméras que la ville soit désormais administrée par Iyad Akrali, le chef du JNIM lié à Al-Qaïda. De fait, depuis le 25 avril, ce sont bien les djihadistes et leurs alliés indépendantistes du FLA qui contrôlent Kidal, où ni l'armée ni l'administration malienne ne sont plus présentes. C'est ce strict constat qui vaut aux journalistes d'être poursuivis pour délit à caractère régionaliste qui tente à porter atteinte à l'unité nationale et au crédit de l'État, et publication d'informations fausses et trompeuses dans l'intention que ces informations soient considérées comme authentiques. Abdramane Keïta est une figure de la presse malienne, directeur de l'Aurore, puis du Témoin, et habitué de la populaire émission de débat Grand Jury sur Renouveau TV, où il a eu le malheur de prononcer les paroles ayant déplu aux autorités de transition. Il tient bon, confie un proche, mais la prison reste la prison, elle peut briser un homme. Début août, un autre ténor de la presse malienne, Shahana Takiou, a été condamné à 6 mois de prison ferme. Il avait dénoncé le non-respect du droit de la presse par le pôle anti-cybercriminalité, celui-là même qui l'a condamné et qui juge aujourd'hui même Abdramane Keïta.
0: Une autre figure de la presse nigérienne, cette fois dont on reste sans nouvelles, notre confrère Moussa Kaka, directeur de la radio-télévision Sarawunia, n'a toujours pas donné signe de vie. Il s'est volatilisé à Niamey il y a une semaine alors qu'il venait de quitter sa rédaction. Aucune nouvelle depuis, aucune réaction non plus jusqu'à présent des autorités. Le Niger, où on s'interroge sur le sort des militaires, essentiellement des forces spéciales arrêtées après la tentative de déstabilisation de fin août. Les autorités de Niamey ne communiquent pas sur le sujet. Ils sont très nombreux, rapporte une source sécuritaire régionale, Serge Daniel.
3: Au Niger, les arrestations de présumés mutins, de personnes présentées comme complices, se sont poursuivies ce week-end. C'est le cas d'un capitaine arrêté à une centaine de kilomètres de Niamey et conduit sous bonne escorte dans la capitale. Les interrogatoires se poursuivent également. C'est un officier supérieur proche du général Abdourahmane Tiani qui dirige la commission d'enquête. Selon de bonnes sources, des dizaines et des dizaines, voire des centaines de militaires notamment n'ont pas regagné leur poste. Si des sources parlent de possibles nombreuses désertions, des personnalités proches de la junte refusent de commenter. Les autorités nigériennes se battent aujourd'hui sur deux fronts. La lutte anti-djihadiste et il y a ce coup de canif dans l'unité au sein de la Grande Muette. Des soldats nigériens en pointe dans la lutte contre le terrorisme ont voulu déstabiliser le régime. Serge Daniel, Dakar, RFI.
1: En Guinée, la diffusion d'images de l'ex-juge Al-Gassimou Diallo hier soir à la télévision d'État provoque la colère de ses avocats.
0: Oui, ce magistrat réputé, récemment révoqué, inculpé pour des soupçons de collusion avec l'opposant Sélude Alain Diallo, a été transféré dans une prison éloignée de la capitale Conakry hier soir. Il est apparu dans sa cellule, vêtu de la tenue orange des détenus. Ses avocats n'ont pas apprécié Guillaume Thibault.
4: Dévastés et leurs clients humiliés. Dans le communiqué diffusé dans la nuit de dimanche à lundi, les avocats d'Al-Gassimou Diallo fustigent la méthode de la télévision nationale. Livrer au public l'image d'un homme détenu, avant tout débat au fond, c'est méconnaître cette exigence du respect et de la dignité. Interrogé par la RTG dans le même reportage, le directeur de l'administration pénitentiaire, Mamadou Gandoba, a justifié le transfert de l'ex-magistrat à Massanta.
5: Il a été évoqué récemment que ses avocats ont sollicité un report pour mieux se préparer pour sa défense. Nous avons jugé utile de le transférer à Massanta pour lui offrir des conditions mieux adaptées. Et nous vous rassurons qu'au moment venu, lorsque son dossier sera au rôle, l'ordre d'extraction sera mis à notre disposition et nous prendrons toutes les dispositions nécessaires.
4: La semaine passée, les avocats d'Algassimou Diallo ont demandé un report de son procès au mois d'octobre pour préparer sa défense. Une audience sur cette demande est prévue.

0: ce mardi à midi à Conakry. Les avocats qui estiment que leur client a été déplacé à Massanta pour le fragiliser exigent de le rencontrer et rappellent qu'en matière criminelle, le droit impose la présence d'Algacimou Diallo à toutes les audiences.
1: Au Sénégal, une démonstration de charité rattrapée par la controverse.
2: Oui, samedi, le chef de l'État, Bassirou Diomaye Faye, annonçait un don de 500 millions de francs CFA de la Fondation des Premières Dames pour acheter 200 000 billets d'entrée pour les Jeux Olympiques de la jeunesse, billets à destination des écoles. Mais cette annonce a lancé une véritable polémique sur les réseaux sociaux, une polémique, Elisa Westerhoff, qui porte sur l'origine de cet argent.
3: Oui, c'est un raté de communication autour de ce don de 500 millions de francs CFA pour permettre à des écoliers, vous le disiez, issus de milieux défavorisés, d'assister aux Jeux Olympiques de la jeunesse. Plutôt que l'aspect solidaire, la principale question retenue par les internautes, c'est d'où viennent ces ressources de la Fondation Sénégal Solidaire, dirigée par la première épouse du chef de l'État, Marie Koné Faye. S'agirait-il de ressources publiques ? Non, a rapidement clarifié le parti du chef de l'État. Ces 500 millions de francs CFA ne proviennent pas du budget, ils ont été mobilisés auprès de bailleurs internationaux, d'entreprises et de mécènes, assure le parti présidentiel qui raille dans un communiqué, parti qui dénonce une manipulation politique, car la fondation n'est pas inscrite au budget de l'État, ses financements doivent venir de partenaires extérieurs. Mais dans un contexte économique difficile où les Sénégalais dénoncent la cherté de la vie, allouer une telle somme à un événement sportif a été mal compris par de nombreux Sénégalais et la controverse alimentée par le PASTEF lui-même, le parti d'Ousmane Sonko, alors que le chef de l'État et son ex-premier ministre sont en concurrence politique, Nicolas.
2: Léa Lisa Westerhoff en direct de Dakar. En Côte d'Ivoire, la lutte contre l'orpaillage illégal s'accélère. Un atelier national était organisé ce week-end à Yamoussoukro pour harmoniser la riposte. Fanny Noireau-Cabré, vous êtes la correspondante de RFI en Côte d'Ivoire. Une série d'actions prioritaires y ont été annoncées à cet atelier.
4: 10 recommandations, Nicolas, qui vont du renseignement à la création de pelotons de sécurité spécifiques à cette lutte ou encore des projets de loi visant à aggraver les peines actuellement prévues pour ces infractions. Projets de loi qui pourraient d'ailleurs être soumis rapidement en Conseil des ministres. Tolérance zéro, a déclaré Diomandé Vagondo, le ministre de l'Intérieur et de la Sécurité, qui était présent hier. Objectif pour le gouvernement, éradiquer le fléau de l'orpaillage illégal en 6 mois. La tâche semble difficile tant le phénomène progresse en Côte d'Ivoire selon le constat même du Conseil national de sécurité et ce malgré le démantèlement de plus de 8500 sites clandestins ces 5 dernières années. Le pays a même créé en 2021 un groupement spécial de répression de l'orpaillage illégal composé de gendarmes et d'agents des eaux et forêts. Le sujet s'invite évidemment dans le débat politique pour le PDCI-RDA. 6 mois pour agir, c'est trop long, explique son porte-parole Soumaïla Bredoumi. Le parti affirme avoir alerté à plusieurs reprises et depuis des années sur ce phénomène. Le PPACI dénonce, lui, une forme de permissivité qui a duré ces dernières années, promue, je cite, par la gouvernance du RHDP, le parti au pouvoir.
2: Fanny Noireau-Cabré, en direct d'Abidjan.
1: Le secrétaire général de l'ONU, Antonio Guterres, propose de revoir le fonctionnement des opérations de maintien de la paix.
2: Dans un rapport publié à la fin du mois d'août, Antonio Guterres recommande des mandats plus ciblés, adapté aux réalités du terrain, mais aussi aux moyens réellement disponibles. Cette réflexion est rendue publique alors que le mandat de la MONUSCO expire à la fin de l'année. Le Conseil de sécurité devra alors décider s'il renouvelle le mandat de la mission au Congo, s'il en modifie les priorités ou s'il prépare une nouvelle étape de son retrait, Pastor Ligoudi.
5: Ce rapport ne propose pas un nouveau mandat pour la MONUSCO, mais il pose 2 questions qui pourraient peser sur les discussions de décembre. Première question, quelle mission faut-il préserver ? Antonio Guterres recommande de concentrer les opérations de paix sur leurs fonctions politiques et sécuritaires essentielles, protéger les civils, soutenir le dialogue et vérifier l'application des accords. En RDC, la MONUSCO s'inscrit ces dernières semaines déjà dans cette logique. Elle apporte notamment un soutien logistique à une première mission chargée de vérifier le cessez-le-feu entre Kinshasa et l'FM23. Deuxième question, jusqu'où les casques bleus peuvent-ils aller ? ils peuvent recourir à la force pour protéger les civils et défendre leur mandat, mais une opération de paix n'est pas conçue pour mener durablement une guerre. Cette limite est particulièrement sensible en RDC. En raison de ces interventions aux côtés de l'armée congolaise, la MONUSCO a déjà été accusée par la FCM-23 d'avoir rejoint la coalition militaire de Kinshasa. Le mouvement l'a ainsi présenté comme une force belligérante et même comme une force vaincue. Le coût humain est également important. Depuis la création de la MONUSCO en 2010, 311 membres de son personnel sont morts, toutes causes confondues.
2: 14h41 à Paris.
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2: Midi 41 en temps universel dans la deuxième partie d'Afrique Midi. La rentrée des classes au Cameroun et à Madagascar. Les sports et l'exploit hier de l'attaquant malien du Paris FC, Lassine Sinayoko. Et puis nous irons au Kenya, le Kenya qui tente d'enrayer la prolifération des crocodiles autour du lac Baringo. Prolifération de ces reptiles accentuée par les effets du réchauffement climatique. En plus bref, dans l'actualité africaine de ce lundi, la mort du mari de la présidente tanzanienne Samia Suluhu Hassan, Hafid Ameir Hassan, s'était à l'hôpital de Zanzibar, l'île dont est originaire la présidente. Le couple était marié depuis 1978 et a eu 4 enfants. Hafid Ameir Hassan était un universitaire spécialiste des questions d'agriculture.
1: C'est la rentrée des classes au Cameroun.
2: Oui, plus de 4 millions d'élèves doivent reprendre le chemin de l'école. Dans le primaire public, plus de 2 enseignants sur 3 exercent en zone rurale. Et ces derniers travaillent dans des conditions difficiles, pas d'accès à l'eau potable, à l'énergie électrique et à un logement décent. Et des élèves qui ne sont pas toujours au rendez-vous. À SE, le reportage de notre correspondant Emmanuel Juntap.
7: À l'école publique d'Afanloum, un village proche de SE, à 97 km de Yaoundé, la rentrée scolaire est souvent timide. Il faut parfois attendre plusieurs jours pour voir les effectifs se remplir. Sylvie Claire Anaba est une institutrice.
8: Ici, en zone rurale, c'est après 2 semaines que vous voyez les tout petits venir un à un et le programme est déjà empiété de 2 semaines de retard par rapport à la ville.
7: Placide Biak, instituteur depuis 20 ans, ne s'attend lui non plus à une journée d'effervescence. Pour autant, sa motivation à enseigner dans la zone reste entière.
9: Lorsqu'on est ponctuel, on est assidu, on est même adopté par la communauté éducative qui généralement aiment des enseignants présents. Et malgré leur précarité, ils font des efforts vraiment.
7: De petits panneaux solaires seront installés dans certaines écoles pour faciliter le travail des enseignants. Une initiative de la mairie. Martin Dongo Bouné, maire de Seu.
10: Nous nous sommes rendus compte que les zones reculées, certains enseignants résident en la Boussa et dans le Noir. 5 écoles pilotes ont été choisies qui vont donc bénéficier de l'éclairage pour permettre aux enseignants de non seulement de vivre là, mais de préparer aussi leurs cours en soirée.
7: Selon les données du ministère de l'Éducation de base, 67% des enseignants du primaire exercent en milieu rural au Cameroun. Emmanuel Juntap, de retour de ceux dans la région du centre, RFI.
2: C'est la rentrée aussi à Madagascar et sur la grande île aussi, ça ne s'annonce pas facile pour les enseignants. Près de la moitié des quelques 160 000 profs du public sont ce qu'on appelle les maîtres FRAM. Ils ne sont pas recrutés par l'éducation nationale, mais par les parents d'élèves qui assument le plus souvent leur rémunération. Guilhem Fabré.
11: On les appelle les maîtres FRAM. Recrutés par les associations de parents d'élèves, ils représentent 44% des effectifs d'enseignants dans les établissements publics malgaches. Mais la plupart d'entre eux n'ont aucune formation pédagogique, explique la chercheuse Narim Boulatine Ranjian Harrison, qui leur a récemment consacré une étude.
12: Les fonctionnaires, ils ne veulent pas rester dans la brousse. Et généralement, c'est la personne le plus diplômée du village, même si c'est un BEPC, il est souvent recruté pour enseigner en primaire. Ce sont des piliers de l'éducation nationale, mais au niveau de la loi, ils sont complètement invisibles.
11: Un tiers des maîtres FRAM sont rémunérés par l'État à hauteur de 150 000 ariars par mois maximum, soit 30 euros. Les autres ne peuvent compter que sur les communautés locales. Délaissés par l'éducation nationale, nombre de ces enseignants doivent aussi composer avec un manque d'équipement, selon Claude Rarovouch, président du SEMPAMA, le principal syndicat de la profession.
13: Il y a encore des élèves, surtout dans le sud, qui n'ont pas de table banc. On pose des planches à même le sable et c'est là que les enfants écrivent. À part les grandes villes, les enseignants sont dans une condition vraiment lamentable. Nous sommes les parents pauvres de la fonction publique.
11: L'investissement public dans l'éducation ne représente que 2,5% du PIB malgache selon la Banque mondiale, contre 3,7% en moyenne dans les autres pays d'Afrique subsaharienne. Guillaume Fabrion, Tananarive, RFI.
1: Les sports et du football, la troisième journée de Ligue 1 s'est conclue hier en France avec la victoire 3-2 du Paris FC à Marseille.
2: Oui, victoire de prestige pour les Parisiens au Stade Vélodrome avec un triplé pour Lassine Sinayoko, le Mali.

0: A rejoint la capitale cet été, Cédric de Oliveira, et c'est déjà une réussite.
1: Oui, effectivement, Nicolas, il a été recruté cet été, la Cincinnati, pour moins de 10 millions d'euros, recruté à Auxerre, son précédent club. Et en trois matchs, il a donc inscrit 4 buts déjà, et hier, eh bien, il a fait étalage de toute sa classe. Au stade Vélodrome, ce n'est pas n'importe quel stade. Un but dès la première minute, une tête ensuite en deuxième période, et enfin, un pénalty, un triplé, donc pour la Cincinnati, une preuve eh bien, de tout son talent, et qu'il a réussi à s'adapter. Une première pour un joueur adverse de l'OM. Depuis 14 ans, le Malien a passé une soirée de rêve.
2: C'est une soirée de malade mentale que je risque pas d'oublier, parce que c'est le premier triplé de ma carrière, qui plus est au Vélodrome, et avec la victoire dans les derniers instants. Donc il n'y a rien de plus beau pour un footballeur. C'est pour ce genre d'émotion qu'on joue au football, quoi. On savait que ça allait être très compliqué, parce que le public derrière, ils allaient pousser. Et ils ont un très très bel effectif. Donc on savait qu'on était loin d'avoir fait le plus dur. Donc on a bataillé jusqu'à la dernière minute, et ça a payé.
1: Et ça a payé pour la Cincinnati, le Malien donc déjà buteur à Nice. La semaine dernière, l'international malien qui compte 30 sélections et 10 buts a donc inscrit 4 buts en Ligue 1 en ce début de saison. Il a posé également beaucoup de problèmes à la défense marseillaise. De bon augure donc pour le néo-parisien, le Paris FC et non le Paris Saint-Germain. La Cincinnati pour donc eh bien de bon augure pour la suite de cette saison.
0: Et la suite de cette saison, c'est samedi contre Lyon. Prochain match du Paris FC de la Cincinnati, match comptant pour la 4e journée de Ligue 1. C'est une conséquence du réchauffement climatique. Au Kenya, les crocodiles pullulent dans le lac Baringo, au point qu'ils sont devenus une menace pour les populations riveraines. Le gouvernement de Nairobi a donc lancé une opération pour évacuer les plus gros spécimens, Clotilde Hazard.
3: La méthode est plutôt inattendue. Pour attirer les plus gros reptiles, des haut-parleurs sont installés sur les rives du lac et diffusent un enregistrement de chiens qui hurlent. Les crocodiles, attirés par les cris, nagent dans leur direction et se retrouvent piégés dans des filets placés à des endroits stratégiques, garnis de poissons morts pour les appâter. La méthode n'est pas toujours efficace, plusieurs crocodiles s'approchent des filets sans se faire prendre. Selon Dominique Michele, l'agent du Kenya Wildlife Service en charge de la protection de la faune, les crocodiles sont devenus très craintifs et méfiants après la capture de 5 de leurs congénères dans le même secteur. La première semaine de l'opération, 13 spécimens sont finalement attrapés sur un objectif final de 30. Ils sont ensuite déplacés dans un parc protégé, un soulagement pour les habitants de Baringo, menacés quotidiennement par leur présence. Le lac en abrite plus de 200. En 15 ans, sa surface s'est étendue de 70% avec l'augmentation des précipitations ces dernières années. Mais le phénomène météorologique El Niño, attendu fin octobre, et les pluies diluviennes qu'il annonce risquent de charrier à nouveau les crocodiles vers le village.
0: Il est 15h48 à Nairobi. Les grands titres de ce lundi 7 septembre.
4: Il se dit choqué par le résultat de l'extrême droite hier dans la région de Saxe-Anhalt. Le chancelier allemand assure néanmoins ce matin qu'il va poursuivre ses réformes. Il compte mieux les expliquer. Le chancelier, dans la ligne de mire du parti AfD, en mesure donc de gouverner un land en Allemagne, même s'il faudra pour ça trouver des alliés politiques. C'est inédit depuis la fin de la Seconde Guerre mondiale. La chef du parti d'extrême droite décrit aujourd'hui Friedrich Merz comme un handicap pour le développement du pays. Au Royaume-Uni, le gouvernement condamne les actions de manifestants anti-immigration. Ils ont essayé d'empêcher le débarquement d'immigrés secourus hier dans la Manche. 200 millions d'euros d'investissements européens au Groenland dans les secteurs de l'énergie et des minerais critiques. Notamment, l'annonce a été faite par la présidente de la Commission européenne en visite sur ce territoire convoité, on le sait, par Donald Trump. Ursula von der Leyen a souligné que seul le Groenland et le Danemark, administrateurs du territoire, décidaient de l'avenir de cette île. L'armée israélienne prévient qu'elle continuera d'agir au Liban pour, dit-elle, éliminer les menaces. Déclaration après de nouveaux bombardements meurtriers contre un village du sud. Ils ont tué 11 personnes, dont 2 bébés la nuit dernière. Et puis l'ouverture à Paris du procès de militants d'extrême droite jugés pour le meurtre du rugbyman argentin Federico Martín Rambalú, tué par balle il y a 4 ans à Paris après une dispute ultra-violente.
0: La République démocratique du Congo dans l'attente du dialogue national annoncé par le président Félix Tshisekedi. Comment se présente-t-il ce dialogue? De passage à Paris, le premier vice-président de l'Assemblée nationale, Isaac Jean-Claude Chilumbayi Moussavou, est l'invité de Christophe Boisbouvier.
5: Isaac Jean-Claude Chilumbayi Moussavou, bonjour.
6: Bonjour.
5: Les rebelles du M23 ne pourront pas participer en tant que composante politique au futur dialogue national, a déclaré le président Tshisekedi. Mais à quoi va servir ce dialogue alors s'il ne peut pas ramener la paix au Congo ?
6: Les rebelles du M23 ne sont pas une composante politique, c'est une composante militaire associée à un État étranger qui agresse le Congo. Et il y a pour cela un cadre international issu des résolutions du Conseil de sécurité qui a été établi et qui a conduit aux accords de Washington, mais aussi aux discussions qui se déroulent à Doha. Donc, on ne peut pas aller autour d'une table républicaine Kalachnikov à main pour l'utiliser comme moyen de chantage, parce que le dialogue, on le veut républicain.
5: Une autre composante politique est exclue du dialogue national annoncé par le président Tshisekedi, c'est le FCC de l'ancien président Kabila, lui-même condamné à mort il y a un an pour trahison. Mais le FCC, par la voix de Marie-Ange Mouchobekois, réplique qu'il ne fait pas partie de la rébellion du M23 et qu'il n'a jamais pris les armes.
6: Il faut faire la part de choses. Une chose est vraie, que parmi ces individus, il y a une grande partie qui s'affiche très clairement avec le Rwanda et la rébellion. En l'occurrence, le chef du FCC lui-même, M. Kabila, il est clair que parce qu'il est dans cette posture, il ne pourra pas participer au dialogue républicain. Mais s'il est de ces personnes qui savent être capables de se désolidariser de cette pratique-là, de ce recours récurrent aux armes pour revendiquer ce qu'ils estiment être de droit, donc bien évidemment, ils peuvent être invités.
5: La condamnation à mort par contumace de Joseph Kabila l'an dernier, est-ce qu'une mesure de clémence peut être envisagée au titre des gestes de décrispation que pourrait prendre le président ?
6: Bon, jusqu'aujourd'hui, nous sommes en pleine découverte de fosses communes à Uvira et dans tous les territoires que le M23 avec Kabila ont fréquenté. Donc, ce n'est pas dans ces conditions et comme cela que les choses vont être réglées. Ce n'est pas en se comportant ainsi que la paix va revenir au Congo.
5: Donc, pas de mesure de clémence envisagée pour M. Kabila ?
6: J'imagine que c'est l'une des insultes que nous ne devons plus continuer d'administrer à la mémoire de nos morts.
5: Et les leaders du FCC qui sont en prison depuis l'an dernier, Aubin Minaku, Emmanuel Chadari, Dunia Kilanga et plusieurs autres, est-ce qu'il ne serait pas temps de faire un geste à leur égard ?
6: Je crois qu'un geste a été posé parce que j'ai appris qu'ils ont été placés devant le parquet qui les poursuit pour des faits que j'ignore bien évidemment. C'est la meilleure des choses que puisse avoir un prévenu ou celle de se présenter devant un juge qui va l'entendre. Et c'est de cette façon qu'il faut trouver solution au problème.
5: L'une des causes de la grande méfiance de l'opposition à l'égard de ce dialogue national, c'est la volonté de nombreux cadres de la majorité de changer la constitution pour permettre à Félix Tshisekedi de briguer en 2028 un troisième mandat. Où est-ce que vous en êtes de ce projet ?
6: Cette volonté qui peut être exprimée est un droit pour tout Congolais d'imaginer que son texte fondamental peut être changé. Changer la constitution ou de la modifier, c'est une fonctionnalité souveraine de tout peuple qui se gouverne. Donc, il s'agira là de voir si, au moment venu, cette décision sera prise. Il appartiendra au seul peuple congolais de décider s'il change sa constitution ou pas, comme ça s'est fait ici en France et ailleurs. Et donc, nous pensons que ce n'est pas pour cela que l'opposition tente de boycotter le dialogue. Vous savez pourquoi l'opposition tente de boycotter le dialogue? Parce que le porte-parole de l'opposition, M. Jean-Marc Kabounde, vous l'avez écouté, pas seulement lui, tous les leaders de l'opposition ont fait savoir que le dialogue avait pour finalité de partager le pouvoir et de leur permettre d'entrer dans les institutions. Du fait que le président Tshisekedi ait fermé cette porte en disant que le dialogue n'avait pas pour rôle de remettre en question des institutions républicaines et démocratiquement élues, les a refroidis parce que cette porte fermée a verrouillé le principal objectif que l'opposition suivait en réclamant le dialogue, c'était l'entrée dans des institutions. À partir du moment qu'on leur dit qu'il n'est pas question de partager le pouvoir au dialogue, il n'y a plus d'intérêt pour l'opposition.
5: Donc vous confirmez qu'il va y avoir changement de constitution par référendum ?
6: Si notre peuple le décide ainsi, parce qu'il en a le pouvoir, on va changer la constitution.
5: Ce qui permettra notamment à Félix Tshisekedi de briguer un troisième mandat, alors.
6: Mais si telle est la volonté de ce peuple, qui est le seul souverain comme la constitution le prévoit, si c'est le peuple qui décide ainsi, vous et moi, nous sommes qui pour l'en entraver?
5: Alors, pour organiser ce référendum, il faut que le Parlement adopte la proposition de loi Gondenkoy. À quand l'adoption de cette proposition?
6: C'est pour la session de septembre.
5: Isaac, Jean-Claude Chilumbayi Moussavou, je vous remercie.
0: Le premier vice-président de l'Assemblée nationale, Isaac, Jean-Claude Chilumbayi Moussavou, invité de Christophe Boisbouvier. 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Exporter vers l'Europe, c'est le rêve de nombreuses entreprises ivoiriennes. Mais entre les normes, les certifications, les exigences de qualité et les difficultés d'accès au financement, peu parviennent à franchir le pas. Un an après sa création, la Chambre ivoirienne de commerce et de l'industrie Côte d'Ivoire Europe veut faire tomber ses barrières. À Abidjan, le reportage de notre correspondant Abdoulaziz Diallo.
7: Yélène Arr fait partie des entreprises ivoiriennes qui ont réussi à conquérir le marché européen. Spécialisée dans les bijoux artisanaux haut de gamme, la marque est aujourd'hui présente à Bruxelles et à Paris. Près de 10 ans après sa création, sa fondatrice Stéphanie Naboléou.
8: Les produits Yélène Arr accèdent au marché européen à travers des représentations, via des boutiques ou concept stores qui sont intéressés de promouvoir du Made in Africa. On exporte une qualité de produits, on exporte un savoir-faire. On souhaite devenir une marque de bijouterie artisanale de luxe, de référence en fait à travers le monde.
7: Avec plus de 400 millions de consommateurs, l'Europe représente un marché important pour les entreprises ivoiriennes. Mangue séchée, noix de cajou ou dérivés du cacao y trouvent déjà leur place. Mais exporter suppose aussi de répondre à des normes strictes et de garantir la régularité des approvisionnements. Un défi auquel s'ajoute la question du financement, explique Mobio Marc Loba, conseiller technique à Côte d'Ivoire Export.
9: Vous n'êtes pas producteur, vous êtes exportateur. Vous avez besoin donc d'acheter les produits pour les expédier. Et quelquefois, il y a un problème de financement à l'exportation. Le problème de régularité pour respecter les commandes. Il ne s'agit pas de faire une opération et puis disparaître. Il y a nécessité que les entreprises ivoiriennes se mettent à niveau. Et cela génère des coûts.
7: Pour aider les entreprises à braver ces obstacles, la Chambre ivoirienne de commerce et de l'industrie Côte d'Ivoire Europe mise sur l'accompagnement et la mise en relation avec des partenaires. Son président, Issiaka Abdou.
10: Certaines entreprises veulent pouvoir participer à des foires, à des salons en Europe, mais elles sont souvent confrontées à des problématiques administratives. La Chambre de commerce étant basée en Europe a la possibilité de représenter ces structures africaines auprès de leurs partenaires pour pouvoir assurer un continuum d'activités.
7: Pendant ce temps, le marché ivoirien s'ouvre progressivement aux produits européens. Dans le cadre de l'accord de partenariat économique, certains bénéficient d'une suppression progressive des droits de douane jusqu'en 2029. Pour les entreprises ivoiriennes, l'enjeu est désormais de se mettre à niveau pour tirer, elles aussi, profit de cette ouverture. Abdelaziz Diallo, Abidjan, RFI.
0: Et c'est à Abidjan que se referme cette demi-heure d'info africaine réalisée et préparée avec Laurent Corot, Steven Esli et Caristan Isseri. Merci à eux et merci à vous de nous avoir suivis dans une minute, selon votre zone d'écoute, le rendez-vous de Haïti et des Amériques. 30 minutes d'info en full day ou en portugais si vous êtes en Afrique lusophone. À demain.
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4: Dans un instant, le journal, on parlera de nouveau de l'Allemagne après la victoire inédite de l'extrême droite au régional d'hier en Saxe-Anhalt. Puis la dernière partie de notre émission sur le continent américain, comme chaque jour. C'est la rentrée scolaire en Haïti aujourd'hui et ni les parents ni les directeurs d'établissement ne sont vraiment prêts. On parlera aussi du Honduras après le non-lieu définitif accordé à l'ancien président, ce qui contrarie les défenseurs des droits humains. Et puis l'actualité des Outre-mer françaises, Edwige Saint-Thomas, aux Antilles où les victimes du chlordécone sont de plus en plus nombreuses à demander des réparations.
17: Oui, bonjour Anne. Le fonds d'indemnisation a reçu plus de 1000 demandes l'an dernier, soit une augmentation de près de 7% en un an. Parallèlement, en Guadeloupe, l'État lance un appel à projet pour mieux informer la population sur les risques liés à ce pesticide qui a pollué durablement l'environnement.
4: À tout à l'heure. Et tout de suite donc, le journal. Gilles Moreau, le chancelier allemand, a réagi au triomphe électoral de l'extrême droite en Saxe-Anhalt.
18: Oui, devant la presse à la mi-journée, Friedrich Merz s'est dit profondément choqué, tout en promettant de maintenir le cap de ses réformes, mais en les expliquant mieux. L'onde de choc du triomphe de l'AfD a largement dépassé les frontières allemandes. La possible arrivée au pouvoir d'un parti d'extrême droite dans ce land de l'est du pays a fait réagir la classe politique en Europe. Des réactions fortes, Thomas de Saint-Léger, et contrastées.
19: L'intensité de la secousse se mesure au choix des mots. Le premier ministre polonais, Donald Tusk, qualifie d'idiot et de traître ceux qui dans son pays se réjouissent de la percée d'un parti opposition pro-russe assumé. La menace extrémiste gagne du terrain, s'alarme son homologue espagnol Pedro Sanchez. Le ministre italien des Affaires étrangères parle, lui, d'une très mauvaise nouvelle, à rebours de réactions plus enthousiastes sur l'aile droite du gouvernement Meloni. En France, la gauche, le centre et la droite modérée dénoncent à l'unisson un résultat commenté du bout des lèvres par le Rassemblement National, alors que à Reconquête, Sarah Knafo applaudit sans pincette une victoire historique, un continent qui se soulève. Même ton chez les autres formations populistes d'Europe. Le FPÖ autrichien se réjouit de voir les électeurs rejeter, je cite, le front uni des partis du système. Ce n'est que le début, ajoute l'ancien premier ministre hongrois Viktor Orban. Ailleurs dans le monde, le président américain Donald Trump a posté sur ses réseaux une capture d'écran de résultats dont se délecte le milliardaire Elon Musk. Réaction plus discrète à Moscou, avec pour seul commentaire officiel un message sur X du représentant spécial du Kremlin, Kirill Dmitriev, saluant le succès d'un parti qualifié de pragmatique.
18: Thomas de Saint-Léger, coïncidence des calendriers politiques et économiques. On a aussi appris à propos de l'Allemagne le recul de sa production industrielle en juillet, un peu plus de 1% de baisse d'un mois sur l'autre, selon l'office statistique d'Estatis. C'est bien plus qu'attendu par les analystes. Alice Froussard, bonjour.
20: Bonjour.
18: Ce repli, Alice, rappelle eh bien, à quel point la reprise de l'économie allemande est fragile.
20: Oui, surtout à cause de la guerre au Moyen-Orient qui se transforme peu à peu en un conflit sans fin et maintient les prix du pétrole à des niveaux élevés. La production dans l'industrie manufacturière allemande en ressent de plus en plus les effets, un constat partagé à la fois par les analystes et par le ministère allemand de l'économie. Mais le problème n'est pas seulement celui d'un mauvais mois de juillet, il est structurel. Depuis plusieurs années, l'industrie allemande perd en compétitivité, la population active diminue. Ce phénomène est particulièrement visible dans l'est du pays, notamment en Saxe-Anhalt, où l'AfD, le parti d'extrême droite, vient de réaliser un score historique. La région cumule les difficultés, la population a chuté de 5,6% en 10 ans. Le PIB réel a reculé alors qu'il progressait dans le reste du pays. L'industrie s'effondre, notamment à cause de la concurrence chinoise et de l'affaiblissement de la demande dans le pays. Résultat, plus d'un habitant sur cinq est menacé de pauvreté. Et dans ce contexte, l'AfD transforme cette frustration économique en colère politique.
18: Alice Froussard du service économique, merci à vous. Les émissaires de Donald Trump sont maintenant européennes à Moscou et à Kiev. À Kiev qui l'assure, les nouvelles propositions américaines faites pour stopper la guerre sont plus efficaces. Le président Zelensky assure qu'il prépare la suite des négociations. Le Kremlin, lui, n'exclut pas leur reprise. Après avoir été condamné pour crimes contre l'humanité et crimes de guerre, il a maintenant droit à des obsèques en grande pompe. Radko Mladic, l'ex-chef militaire des Serbes de Bosnie, est mort fin août à l'âge de 84 ans. Ses obsèques se déroulent ce lundi à Belgrade, la capitale serbe, en présence d'une foule nombreuse et malgré la réprobation internationale.
4: La Corée du Nord présente aujourd'hui son nouveau navire de guerre.
18: Oui, comme chaque année, c'est où Washington et Tokyo ont entamé ce lundi leur manœuvre commune dans les eaux internationales au sud de la péninsule coréenne. Et c'est le moment choisi par Pyongyang pour présenter un nouveau destroyer, un navire de 5000 tonnes capable, je cite, de frappes de représailles dévastatrices. Nicolas Roca, pour la Corée du Nord, l'objectif est de moderniser sa marine, l'un des points faibles de son armée.
2: Entouré par sa femme Ri Sol-joo et sa fille Kim Joo-hae, désormais présente à la plupart des grandes cérémonies, Kim Jong-un s'est lancé dans un discours fleuve retransmis ce lundi par la télévision d'État.
21: Ce que notre marine n'avait pas réussi à accomplir en près de 80 ans depuis sa création, la classe ouvrière, les scientifiques et les techniciens de notre génération l'ont réalisé aujourd'hui, grâce au soutien enthousiaste de l'ensemble du peuple.
2: Cette réalisation, c'est le Kangkon, deuxième destroyer mis en service par le pays en moins de 3 mois. Innovation majeure, affirme Pyongyang, dont la flotte composée d'anciens navires ou de sous-marins de l'époque soviétique est particulièrement vétuste face aux équipements sud-coréens ou américains.
21: Le développement le plus important est celui que nos ennemis redoutent le plus, la concrétisation de l'armement nucléaire de notre marine. Cette réalisation rend notre marine plus adaptée, plus diversifiée et plus efficace en matière de dissuasion.
2: Nucléariser sa marine pour empêcher les manœuvres de Washington ou Séoul au large de ses côtes. Équipée de 12 missiles de croisière capables, selon Pyongyang, d'être équipée de charges nucléaires, ce nouveau navire s'inscrit dans la volonté nord-coréenne de garantir une capacité de seconde frappe, à savoir la possibilité de répondre à une attaque nucléaire. Cela offre également à la Corée du Nord des arguments supplémentaires en cas d'éventuelle reprise des négociations avec les États-Unis.
18: Nicolas Roca, Ursula von der Leyen, la présidente de la Commission, a maintenant achevé sa visite au Groenland, territoire danois convoité par Donald Trump. Elle n'était pas venue les mains vides. L'Union européenne va débloquer 200 millions d'euros supplémentaires pour le Groenland dans l'énergie, les matériaux critiques et la connectivité.
22: Destruction d'espèces d'oiseaux protégés. C'est pour ce motif que le milliardaire Olivier Bouygues est poursuivi en justice en France.
18: Oui, avec 5 autres prévenus, l'homme d'affaires, le fils du fondateur du groupe Francis Bouygues, comparaît devant le tribunal correctionnel d'Orléans. Il est accusé de détruire depuis des années des espèces sauvages au prétexte qu'elles gênent sa pratique de la chasse en Sologne. Jeanne Richard.
23: Début juillet l'année dernière, après une dénonciation anonyme, les gendarmes perquisitionnent le domaine d'Olivier Bouygues à La Ferté-Saint-Aubin. 600 hectares en Sologne, le deuxième massif forestier français et terrain de chasse très apprécié des grandes fortunes du pays. Ils découvrent un charnier d'oiseaux protégés, dont des faucons cresserelles, des busards ou des grands cormorans. Des chats domestiques et sauvages ont aussi été tués. Ces espèces gêneraient la prolifération du gibier. Les gendarmes retrouvent aussi du matériel interdit, des armes, des poisons, une cinquantaine de pièges à mâchoire et des documents listant les espèces à éliminer et retraçant les destructions déjà réalisées, avec un système de primes pour tuer les animaux. Une pelleteuse utilisée pour l'enfouissement des cadavres a aussi été saisie. Les 6 prévenus nient les faits, mais la douzaine d'associations parties civiles dénoncent du braconnage de haut vol et des atteintes durables à la biodiversité. Maître Laure Abramovitch est l'avocate d'une de ces associations.
24: C'est grave par la masse d'espèces protégées qui ont été a priori détruites. Donc évidemment, si on éradique par centaines pendant plusieurs années des animaux sauvages, c'est destructeur pour tout l'écosystème.
23: Les accusés encourent jusqu'à 7 ans d'emprisonnement et 750 000 euros d'amende.
18: Enfin, l'US Open de tennis, c'est le début de la deuxième semaine, donc nous sommes à mi-parcours. Les huitièmes de finale ont commencé. 3 joueurs ont passé le cap sans encombre. Francis Tiafoe, Ben Shelton et Carlos Alcaraz. Ce soir, au tour d'Arthur Géa, le seul français encore en lice. Son adversaire est le néerlandais Botic van de Zandschulp, 78e joueur mondial et dont le nom, Anne, est légèrement plus compliqué que celui de son adversaire.
22: Gilles Moreau pour le journal. Ça vous laisse le temps de réviser un peu. Nos auditeurs vous retrouvent dans 2 heures et nous tout de suite on prend la direction d'Haïti.
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26: Anne Contner.
22: Jour de rentrée pour les écoliers, les collégiens, les lycéens. En principe, du moins, parce que beaucoup de familles ont beaucoup de mal à préparer leurs enfants à ce rendez-vous. Les parents n'ont pas reçu les aides promises par le gouvernement et les directeurs d'école ne sont pas franchement prêts non plus. Reportage à Port-au-Prince de notre correspondant Peterson Luxama.
27: Ce vendredi matin, devant la librairie Maison Henri Deschamps à Pétionville, la file s'allonge. De nombreux parents sont venus acheter des manuels scolaires avant la rentrée des classes. Mais être dans cette file ne signifie pas pour autant que leurs enfants pourront effectivement reprendre le chemin de l'école ce lundi 7 septembre. Samuel, vêtu d'un t-shirt blanc et d'un jean noir, explique que la situation financière de sa famille rend cette rentrée particulièrement compliquée.
28: La situation est difficile. Je viens d'acheter les ouvrages, c'est vrai, mais nous sommes sans argent, sans boulot. Il n'y a rien, la vie est difficile. Tu as un enfant, tu ne peux pas le laisser à la maison sans l'envoyer à l'école. Les ouvrages sont vraiment chers. Malgré les subventions annoncées, rien n'a été fait. Nous attendons l'État. C'est à l'État de prendre ses responsabilités. Si les autorités pouvaient reporter la rentrée au 7 octobre, ce serait mieux pour les parents.
27: Même constat pour Pascal, bouquiniste. Père d'un garçon de 12 ans, il ne sait toujours pas comment il va réunir l'argent nécessaire pour permettre à son fils de reprendre les cours. Le carnet scolaire de l'enfant se trouve encore à la direction de l'établissement, explique-t-il.
1: Même si les autorités fixaient la rentrée au 7 octobre, je ne serais pas prêt, encore moins pour ce 7 septembre. Pour moi, cette rentrée est une illusion, parce que la situation est compliquée dans la rue. Les manuels scolaires et les autres matériels sont chers. Nous n'avons pas d'argent, nous sommes dépourvus de tout. Vous imaginez, même le carnet scolaire de mon enfant est encore à la direction. Je ne sais pas comment l'envoyer à l'école. Je suis bouquiniste, mais les parents n'achètent pas de livres. C'est rare qu'un parent puisse acheter un ouvrage. Il n'y a pratiquement pas de vente.
27: Dans les rues de la capitale, les difficultés économiques se mêlent aux inquiétudes liées à l'insécurité. Pour de nombreuses familles, chaque dépense devient un véritable casse-tête. L'argent, c'est ce qui manque aussi à Fénelon. Mais malgré les difficultés, il entend tout faire pour que ses enfants puissent continuer à aller à l'école.
3: Aujourd'hui, je n'ai pratiquement aucun revenu. Avant, je travaillais au centre-ville, mais avec la situation actuelle, je ne peux plus exercer mon activité. Je vais malgré tout essayer de trouver une solution pour mes enfants. Même si je dois attendre jusqu'en janvier pour les remettre à l'école, je ferai tout mon possible. La situation est devenue extrêmement difficile pour les familles et nous avons le sentiment que l'État nous laisse seuls face à nos difficultés.
27: Malgré cette situation, les parents disent vouloir préserver l'essentiel, l'éducation de leurs enfants. Pour Pascal, même dans ce contexte difficile, l'école doit rester une priorité. Il considère l'éducation comme le principal héritage qu'un parent puisse laisser à ses enfants.
5: L'éducation, c'est clé dans la société.
1: L'éducation est la clé dans une société. Si tu ne sais ni lire ni écrire, tu es comme nul dans la société. Aucun pays ne peut se développer sans éducation. Aucun haïtien, aucun parent ne souhaite que ses enfants ne sachent ni lire ni écrire. Mais l'État ne nous donne pas cette opportunité. Nous demandons aux autorités de penser aux enfants. Ils sont l'avenir du pays.
27: Mais les difficultés ne concerne pas uniquement les familles. Dans les établissements scolaires aussi, les directeurs constatent les effets de cette crise. Jean-Gérard Fleuriot, directeur du lycée Jean-Jacques Dessalines, estime que cette rentrée intervient sur fond de crise multidimensionnelle.
6: Comme toujours, la rentrée scolaire pour l'année académique 2026-2027 se fera sur fond de crises multiples, notamment une crise économique, sociale et politique qui affecte les parents, les élèves, les professeurs, ainsi que le personnel administratif des écoles publiques, notamment les écoles nationales et les lycées. On peut se demander si cette rentrée des classes fixée à ce lundi 7 septembre concerne vraiment ses parents, ses professeurs qui font face à d'énormes difficultés.
27: Du côté des organisations de parents d'élèves, le constat est tout aussi préoccupant. L'Union des parents d'élèves progressistes d'Haïti, UPEP, dénonce elle aussi les difficultés auxquelles sont confrontées les familles. Son responsable, Léo Lutolu, critique notamment la réponse des autorités et estime que les parents sont laissés seuls face aux dépenses liées à la rentrée.
1: Il y a un bon nombre d'enfants qui n'ont pas pu passer les examens officiels de la 9e année fondamentale et du baccalauréat faute de moyens. Ces enfants sont aujourd'hui dans la tourmente. Il y a également plus d'une quarantaine d'écoles nationales qui étaient hébergées dans certains espaces. Aujourd'hui, les propriétaires demandent de libérer les locaux. Ils ne comptent pas renouveler les contrats de location alors que le ministère de l'Éducation nationale fait de la propagande jusqu'à présent. Ces écoles n'ont pas trouvé d'autres espaces pour accueillir ces enfants. Nous-mêmes, nous sommes sceptiques quant à la manière dont la rentrée va se faire dans un tel contexte.
7: Comment l'école a pas l'ouvert ?
27: Le gouvernement a pourtant annoncé des subventions destinées à accompagner les parents d'élèves. Mais cette aide n'arrive toujours pas en Haïti. Les rentrées scolaires sont chaque année synonymes de fortes dépenses pour les familles. Mais avec la crise économique et l'insécurité, la pression est devenue encore plus lourde. Peterson Luxama, Port-au-Prince, RFI.
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22: Une question maintenant. Y aura-t-il un jour des réparations pour l'esclavage ? C'est la Jamaïque qui la remet sur la table, cette question. Ancienne colonie britannique et toujours membre du Commonwealth. En visite au Royaume-Uni, la ministre jamaïcaine de la Culture présente aujourd'hui une demande formelle au roi Charles III. Et l'objectif, Justine Fontaine, c'est d'obtenir un avis de la justice au Royaume-Uni sur la légalité ou non de l'esclavage et de la traite.
0: Oui, en fait, pour être plus précise, le pays caribéen pose trois questions en tout. Est-ce que la traite des Africains en Jamaïque était légale au regard du droit anglais à l'époque ? Est-ce que la traite des esclaves était légale au regard du droit international ? Et enfin, est-ce que la Grande-Bretagne doit, en conséquence, accorder des réparations ? Charles III, après avoir reçu cette requête, doit décider s'il la transmet ou non au Conseil privé. C'est l'organe chargé de conseiller légalement le roi. Et c'est aussi ce qui reste la plus haute instance judiciaire pour certains pays du Commonwealth. La ministre jamaïcaine de la Culture, Olivia Grange, a expliqué sa démarche auprès de l'agence AP.
9: C'est historique pour la Jamaïque. Un mandat nous a été donné par le Parlement à l'unanimité, soutenu par tout le spectre politique. Ce mandat précise que nous devons demander des réparations.
0: Entre le 15e et le 19e siècle, plus de 12 millions d'Africains ont été kidnappés, déportés vers les Amériques et soumis au travail forcé et à l'esclavage. Lors de l'abolition, ce sont les propriétaires d'esclaves qui ont été indemnisés. La Jamaïque paie encore les conséquences de l'esclavage aujourd'hui, d'un point de vue économique notamment. Cela affecte aussi sa capacité à répondre à toute une série de problèmes, comme la crise climatique par exemple. Voilà ce qu'explique le pays.
22: Et alors, est-ce que cette demande a des chances d'aboutir ?
0: Alors, pas sûr que le roi transmette la demande à ce conseil privé dont on parlait. Dans ce cas, la requête n'ira pas plus loin. Mais en fait, peu importe la réponse du roi, c'est en tout cas ce que dit Robert Beckford. C'est un chercheur d'origine jamaïcaine, il est basé à Birmingham et il travaille sur les réparations depuis plus de 25 ans.
10: Quoi qu'il arrive, ce sera positif pour les Jamaïcains. Même si le roi ne prend pas en compte la demande, alors la Jamaïque pourra dire « Si le roi ne peut pas répondre à une des questions les plus importantes pour les Noirs des Caraïbes, d'Amérique du Nord ou encore d'Europe à l'heure actuelle, alors peut-être qu'il ne mérite pas d'être notre roi. »
0: Car Charles III reste le chef de l'État de la Jamaïque malgré l'indépendance. Certains voudraient que le pays devienne une république et s'affranchisse totalement de la monarchie à cause de l'histoire coloniale et de l'esclavage, justement, mais demander officiellement pardon pour la traite des esclaves.
22: Et il faut dire quand même que cette demande de réparation auprès du roi, c'est loin d'être le début des démarches de la Jamaïque. Le pays est l'un des moteurs sur ce sujet dans le monde.
0: C'est ce que souligne encore Robert Beckford.
10: La Jamaïque a joué un rôle de premier plan. Elle a été à la tête d'une campagne menée par l'intermédiaire de la CARICOM, la communauté des Caraïbes, pour élaborer un plan en 10 points pour des réparations à l'intention des banques, des églises et du gouvernement britannique.
0: Un combat mené aux côtés d'autres pays des Caraïbes, comme Haïti par exemple, mais aussi aux côtés de pays africains comme le Ghana, qui a présenté, souvenez-vous, en mars, une résolution à l'ONU pour proclamer l'esclavage comme le crime le plus grave contre l'humanité. Résolution largement adoptée, mais le Royaume-Uni et les pays membres de l'Union européenne se sont abstenus.
22: Justine Fontaine.
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22: Notre dossier du jour, au Honduras, quelques jours après le non-lieu prononcé pour l'ancien président Juan Orlando Hernández, lui qui avait été condamné à 45 ans de prison pour trafic de drogue aux États-Unis avant d'être gracié par Donald Trump, il ne sera pas jugé dans son pays où il était mis en cause dans une immense affaire de corruption, le dossier Pandora 2. Et ce non-lieu, définitif, il désole les défenseurs des droits humains au Honduras. Marie Griffon.
13: Un non-lieu perçu au Honduras comme une impunité totale. Jusqu'en 2025, le procureur Luis Santos était à la tête de l'unité chargée d'enquêter sur le dossier Pandora 2 dans lequel était poursuivi l'ancien président Juan Orlando Hernández.
14: Cette affaire Pandora, avec cette décision rendue par les juges, vient confirmer que le système judiciaire hondurien protège les responsables politiques les plus haut placés. Il y avait pourtant suffisamment de preuves. Il y avait des enregistrements audio, des conversations WhatsApp, des chèques, ainsi que des témoignages de personnes qui déposaient des fonds. Tout cela a été présenté comme élément de preuve, mais peu à peu, le pouvoir judiciaire a bloqué chacune de ces preuves.
13: Pour lui, le non-lieu de Juan Orlando Hernández va également banaliser la corruption.
14: Cela ne va faire qu'encourager davantage la corruption, au lieu de faire baisser ou de réduire les niveaux de corruption que connaît notre pays. Au bout du compte, cela se traduit par plus de pauvreté, moins de développement et moins de projets sociaux.
13: Avec ce non-lieu, les organisations de défense des droits humains redoutent-elles de nouvelles intimidations contre la population hondurienne, comme en 2014 puis en 2017, lors de grandes manifestations qui avaient été réprimées sous le gouvernement du Parti national de Juan Orlando. Orlando Hernandez. Berta Oliva dirige le COFADE, organisation qui défend les victimes de disparitions forcées dans un contexte de répression politique et militaire.
4: Comment ne pas avoir peur aujourd'hui? Nous venons d'une histoire d'exécution arbitraire et sommaire. Nous venons d'une histoire où la torture a été utilisée comme méthode pour intimider les populations. Ce qui est grave, c'est cette volonté de diaboliser les revendications sociales, les demandes de justice et les réclamations pour les droits qui ont été bafoués.
13: Les Honduriens risquent aussi de perdre un peu plus confiance dans leur institution. C'est le constat du CNEA, une organisation indépendante qui lutte contre la corruption. César Espinal y est avocat.
11: Ce que ça va générer dans la population, c'est une attitude d'apathie, d'indifférence et de désintérêt, parce que les gens

0: sont déçus de constater que le système public reste contrôlé par des élites qui le gèrent à leur guise. On le voit ensuite très clairement lors des élections. Il y a très peu de participation citoyenne, y compris de la part des nouvelles générations, des jeunes, qui ont pourtant une voix très importante. Nous allons nous retrouver avec une démocratie encore plus affaiblie et même davantage fragmentée.
1: Pour certains jeunes honduriens, notamment les plus diplômés, le retour de Juan Orlando Hernández est perçu comme un retour en arrière. Certains envisagent même de quitter le pays. C'est le cas d'Edwin, 32 ans, ingénieur dans le secteur de l'eau.
2: Je vois que l'on est en train de régresser et qu'il n'y aura aucun changement ni aucune transformation, du moins pas dans les prochaines années. Donc je trouve la situation compliquée, difficile et j'ai sérieusement envisagé de quitter le pays. L'un de mes amis les plus proches est d'ailleurs en train de s'organiser pour partir lui aussi. De la même manière, d'autres amis ont déjà quitté le pays.
1: Edwin est loin d'être un cas isolé. Selon une enquête de l'Institut national des statistiques honduriens, cette année encore près d'1 million de personnes déclaraient vouloir migrer pour fuir la violence, la corruption et le manque d'opportunités professionnelles. Marie Griffon, Tegucigalpa, RFI.
3: Dans l'actualité également, de nouvelles frappes américaines contre une embarcation équatorienne. Cela s'est passé samedi. Et en 10 jours, il y en a eu 4 saisies écoulées dans les eaux internationales au large de l'Équateur. 33 pêcheurs au moins ont été détenus. Ils sont accusés de collaboration avec un groupe de trafic de drogue local. Éric Sanson nous en dit plus.
4: Un marin a filmé samedi dernier la saisie puis la destruction d'une embarcation, le Maria Candelaria, à quelques 500 km de la côte équatorienne dans les eaux internationales. Au milieu du bruit du vent et d'un hélicoptère, les pêcheurs sont sommés de se rendre. Le navire est ensuite coulé, soupçonné d'avoir servi de station-service flottante pour ravitailler les navires chargés de drogue se rendant en Amérique centrale. Des membres de l'équipage sont soupçonnés de travailler pour le groupe armé organisé les Choneros, qualifié par Washington de violente organisation narcoterroriste. Une semaine avant la destruction du Maria Candelaria, 3 autres embarcations équatoriennes ont été coulées par le commando sud des forces armées américaines. Le chalutier Les Trois Frères de Jaramillo l'a été le 28 août, le Conquistados le 2 septembre et l'OM2 le lendemain. Un tribunal du port de Manta a exigé samedi la libération des 28 membres d'équipage de ces 2 derniers bateaux, estimant que la destruction des navires avait éliminé toute preuve à leur encontre. 9 autres pêcheurs sont en route vers le continent et leurs familles nient tout lien de leurs proches avec les mafias du narcotrafic. Éric Sanson, Quito, RFI.
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3: Et on vous retrouve, Edwige Saint-Thomas, pour parler des réclamations des victimes de chlordécone aux Antilles, de plus en plus nombreuses à demander des réparations.
6: Oui, c'est ça. Le fonds d'indemnisation a reçu plus de 1000 demandes l'an dernier, soit une augmentation de près de 7% en un an. Parallèlement, Guadeloupe, l'État lance un appel à projet pour mieux informer la population sur les risques liés à ce pesticide qui a pollué durablement l'environnement avec des conséquences majeures sur la santé. Colette Borda, Guadeloupe la première.
7: Un appel à projet pour agir ensemble contre les impacts de la chlordécone en Guadeloupe, indique la préfecture. Il s'agit par ce biais de favoriser les actions de proximité afin de mieux informer, sensibiliser et accompagner la population avec un accent mis surtout sur les personnes en situation de vulnérabilité, les femmes enceintes et les jeunes hors cadre scolaire, car les niveaux de connaissance et d'appropriation restent inégaux selon les publics et les territoires. Cette démarche, d'après les données à disposition, aiderait à réduire l'exposition aux pesticides avec en vue pour l'État l'élimination du chlordécone dans l'alimentation, aussi mise-t-il sur des initiatives locales, innovantes et participatives qui permettraient de faciliter la compréhension des risques, l'adoption de comportements préventifs et l'accès aux dispositifs existants. Les porteurs de projets visés sont les associations, les structures médico-sociales, les acteurs de la médiation et de la promotion de la santé, ainsi que les entreprises et les organes de presse qui pourront faire passer le message au moyen de campagnes d'information, d'ateliers, d'actions éducatives ou artistiques, d'actions de médiation scientifique, des projets subventionnés à hauteur de 20 000 euros.
6: Colette Borda de Guadeloupe la première. Direction la Martinique à présent, au collège Aimé Césaire de Terre-Saint-Ville, à Fort-de-France plus précisément, établissement qui présente la particularité d'accueillir un certain nombre d'élèves originaires d'autres pays de la Caraïbe. Une richesse mais aussi un défi pour les équipes éducatives. Nourine Baboutari, Martinique la première.
7: République dominicaine, Haïti, Cuba ou encore Sainte-Lucie. Ces différentes origines illustrent la diversité culturelle présente au collège Aimé Césaire de Terre-Saint-Ville. Ici, près de 200 élèves se côtoient au quotidien. Une diversité culturelle devenue un véritable atout de développement pour Aïcha.
8: Je parle avec mes camarades qui sont de d'autres cultures. Je lui demande des mots qu'on dit en espagnol, mais qu'on dit dans cette langue. Et j'apprends beaucoup.
7: En classe, les enseignants aussi doivent s'adapter. Gladys Germani, enseignante de mathématiques, compose avec les langues de chacun afin de faciliter l'apprentissage.
9: En général, la langue parlée en mathématiques, c'est le français. Mais il arrive parfois que je puisse, par exemple, passer par le créole ou une autre langue, l'anglais ou l'espagnol, pour que l'élève puisse mieux comprendre les consignes.
7: Personnels et familles doivent apprendre à construire ensemble. Kevin Entonné, principal au collège Aimé Césaire de Fort-de-France.
10: Dans un monde aussi ouvert et dans un monde créole, maîtriser plusieurs langues, c'est un atout. Et c'est vrai qu'on s'appuie sur ça, à la fois pour permettre à tout le monde de comprendre et les ouvrir au monde.
7: L'établissement mise également sur le programme Erasmus pour multiplier les échanges et les projets avec d'autres pays.
6: Le reportage signé Norine Babotari de Martinique, la première. C'est la fin de cette édition. Excellente journée.
3: À très bonne journée, Edwige Saint-Thomas. Il nous reste quelques minutes à passer ensemble. Je vous propose d'écouter de la musique. La colombienne Karol G, elle est sur la playlist RFI ce mois-ci. Et voici le morceau Matadora.

Carole J pour terminer cette édition d'RFI Midi. À la réalisation, Vincent Biteau. On se retrouve demain à partir de 11h temps universel. Et tout de suite, vous avez rendez-vous avec Pascal Paradou et le comédien Samuel Labarthe pour l'émission de Vive Voix. Très bonne journée à tous.

0: racine carrée de moins 1, ça a posé des problèmes énormes aux mathématiciens. J'ai dit, mais qu'est-ce que ça veut dire? On prend la racine carrée d'un nombre négatif, c'est impossible, etc. C'est impossible au départ. Puis en fait, on s'aperçoit que c'est une expression bien composée qui permet de faire des mathématiques et qui permet de résoudre des problèmes concrets dans le monde extérieur. Alors, toute la construction des mathématiques est de ce type. On n'arrête pas de construire des nouveaux concepts à partir des anciens, et la pyramide s'élève de plus en plus loin de son point de départ, qui était le nombre et l'espace.
1: Emmanuel Sander, je me tourne vers vous parce que vous connaissez bien aussi le professeur Stanislas Dehaene. Vous êtes membre également du Conseil scientifique de l'éducation nationale. Absolument. Avec lui. Alors, vous voulez réagir?
2: Oui,
1: notre cerveau qui arrive à penser l'infini, et comment?
2: Absolument. Oui, on a le plaisir aussi de travailler ensemble sur les apprentissages mathématiques. Oui. Et c'est vrai que l'exemple de l'infini est excellent, et puis également les autres exemples qui sont donnés ici. Alors, dans notre ouvrage, on s'est beaucoup intéressé au cheminement qui a construit Cantor, justement, à créer l'infini comme un véritable objet mathématique. Et en fait, ce qui est tout à fait fascinant, c'est de saisir, justement, on parlait de la place des analogies dans la construction de la pensée des mathématiques, c'est que, en fait, pendant très longtemps, l'infini était conçu par rapport à une analogie géométrique. Mmh. C'est l'idée de la droite, et puis qu'on va à l'infini sur une droite. Et en fait, Cantor a pris un nouveau regard dessus, et il a eu une vision qu'on peut qualifier d'arithmétique de l'infini, hein, on ne va pas rentrer vraiment dans le détail,
1: mais plus géométrique,
2: et ça lui a permis d'envisager une autre façon de voir l'infini, en particulier de pouvoir penser la taille d'ensemble infini et de se rendre compte qu'il y avait des infinis qui étaient de différentes tailles. De la même façon que, bien sûr, les ensembles finis ont une certaine taille, par analogie, Cantor a pu envisager que les ensembles infinis avaient eux aussi une certaine taille. Et ce cheminement où on a le plaisir de rentrer dans les subtilités de l'infini, on peut se rendre compte à quel point c'est une aventure de l'esprit. On est rentré dans l'aventure de l'esprit de Cantor pendant quelques décennies et qui ont vraiment bouleversé les fondations des mathématiques.
1: C'est ça, ce sont des aventures de l'esprit, des expériences de pensée véritablement que les ou la mathématique, je sais pas comment il faut le dire, Hugo Duminil-Copin.
3: Oui, en fait, ce que je trouve intéressant, c'est de voir que à la fin du cheminement, on a une définition mathématique de l'infini ou de la racine de moins 1, comme il a été mentionné. Mais ça vient à la fin de toute une construction mentale. Et il ne faut pas vous dire que les mathématiciens ou les mathématiciennes auraient une sorte de super pouvoir qui leur permet de naviguer dans des ensembles infinis, etc. En fait, ils construisent à partir des mêmes processus de pensée que les autres. Ils construisent des images mentales de ce que peut être l'infini, de comment ça se manipule, etc., etc. Et on explique dans le livre qu'en fait, un concept, c'est surtout une liste de prototypes, d'exemples plus typiques les uns que les autres, etc. Et que, à travers ces constructions mentales, on peut manipuler, du coup, des concepts d'infini, des images de l'infini. Ça va être la droite, ça va être le cercle, ça va être les entiers qui ne s'arrêtent pas, etc. Et à partir de ces concepts, de ces prototypes, on va finalement affiner le concept d'infini jusqu'à arriver à cette fameuse définition de l'infini qui, elle, peut paraître très surprenante la première fois que, en tant que non-mathématicien, qu'on la voit. Mais c'est normal, parce que ce qu'il faut faire, c'est faire ce processus d'apprentissage, refaire en quelque sorte le même cheminement, en étant guidé cette fois par l'enseignant, par l'ami qui vous parle d'infini, par le parent, etc. Et on construit comme ça une image d'infini. Ma fille, par exemple, elle est en train tranquillement de construire son image d'infini, et aujourd'hui, à l'heure actuelle, à 5 ans, c'est quelque chose de très très grand pour elle, mais de plus petit qu'une maison. Voilà.
1: Et c'est ça, faut commencer petit à petit. Et c'est vraiment le cheminement, mais c'est le cheminement de notre pensée, de notre cerveau humain. Vous avez quoi? Vous avez des images dans la tête?
3: Ça dépend de tout le monde. Mais c'est ce qui fait la richesse, en fait, des mathématiques. C'est que chacun a sa propre liste de prototypes, entre guillemets. Il y a des choses qui sont plus typiques que d'autres. Donc moi, par exemple, je me souviens avoir eu une discussion très intéressante avec une collègue, Laure Saint-Raymond.
1: Oh oui,
3: et
1: Laure Saint-Raymond,
3: on parlait des prototypes de l'infini.
1: Les prototypes de l'infini.
3: C'est-à-dire l'exemple, d'accord, à quoi vous pensez si je vous dis infini.
1: Ouais.
3: Et dans mon cas, c'est une droite. C'est juste la droite du temps, en quelque sorte.

0: T'arrêtes jamais. Pour elle, c'était un cercle. Mais en fait, un cercle, pour moi, c'est pas du tout intuitif. Mais pour elle, c'est ce qui est devenu la chose typique. Elle a tout à fait raison, c'est infini. Alors que pour peu, vous voyez, c'est borné dans l'espace. Ça part pas dans tous les sens. Mais il y a une infinité de points sur ce cercle. On peut tourner à l'infini dessus. C'est probablement ce qui évoquait pour elle l'infini le mieux. Et voilà, deux mathématiciens de très haut niveau, travaillant dans des domaines très proches, qui ont un prototype premier, la première chose qui vient quand on leur demande infini, et ils pensent à quelque chose de complètement différent. C'est ça la richesse de la créativité humaine. C'est ça qui fait...
1: C'est ça, on est vraiment dans la créativité humaine. Exactement. Et là, on est vraiment dans le fait qu'il faut absolument que tous sur Terre, femmes, hommes, du Nord, du Sud, que le plus de gens qui puissent développer cet esprit, cette pensée, j'ai envie de dire mathématique, puissent participer
0: à cette construction, parce que c'est ça qui apportera toute la diversité, toute la subjectivité de l'humain, toutes ces façons différentes de voir le monde. Et c'est ça qui fera émerger les concepts de demain.
1: C'est bien loin de notre société qui vit pourtant basée sur tous les concepts mathématiques. On est entouré de mathématiques, mais on n'a tout simplement pas encore compris que c'était vraiment notre pensée humaine qui pouvait concevoir les mathématiques. C'est comme si on était passé à côté.
2: Oui, c'est exact. Et c'est vrai que notamment, il y a quelque chose qui est un petit peu trompeur dans ce domaine. C'est que il y a un phénomène qui est bien connu en psychologie. C'est le fait d'invisibiliser ce en quoi on est devenu expert. Et donc, quand on maîtrise quelque chose, en fait, on ne se rend même plus compte
1: comment on fait et comment on l'a fait.
2: Et il se trouve qu'en fait, on vit dans une culture qui est profondément mathématisée. Tout simplement, on peut parler du maniement du nombre. On passe son temps, Hugo mentionnait le nombre 9, par exemple. On le voit comme quelque chose de très concret. Si jamais on se dit que le simple signe égal qu'on peut voir jusque dans des images publicitaires, 2 acheté égal par exemple le troisième offert, il y a encore quelques siècles, c'était un signe qui n'existait même pas en mathématiques, y compris pour les mathématiciens les plus avancés. Les nombres négatifs, on a encore, il y a à peine plus d'un siècle, Augustus de Morgan, qui était un grand mathématicien, qui disait, si vous voulez faire 3 moins 8, c'est pas possible parce que ça demande d'enlever de 3 plus qu'il n'y a dans 3. Et donc, on se rend compte que la notion même de nombre négatif, il n'y a pas si longtemps, elle était vraiment très difficile. Et maintenant, on l'a complètement digérée dans notre culture. On est devenu tellement expert qu'on ne le voit pas.
1: C'est ça. Et qu'on a du mal à le faire passer. Alors, justement, j'aurais envie de vous soumettre, ça soulève plein de questions chez nos fidèles auditeurs et auditrices sur les réseaux sociaux. Il y a Michel Gbagidi qui vous demande, mais est-ce qu'il y aurait des procédés, c'est un plus pour vous, Emmanuel Sander, ou des méthodes en sciences de l'éducation pour augmenter la faculté d'un apprenant, d'un élève, à user de son intuition, justement.
2: Alors, c'est un point sur lequel on accorde tout un chapitre dans le livre, et puis qui est aussi assez documenté en général, je dirais même qui traverse d'une certaine façon nos objectifs lorsqu'on a écrit ce livre. Mais c'est vraiment l'idée de toujours s'appuyer sur à la fois des situations suffisamment familières pour les rattacher aux intuitions premières et en même temps introduire des situations suffisamment nouvelles pour mettre au défi ces intuitions premières.
1: Pour avancer.
2: Ouais. Donc, par exemple, je vous dis, j'ai 12 oranges et 4 paniers. On va tout de suite penser à combien j'ai d'oranges par panier. Mais après, si je vous dis, j'ai 12 oranges et 4 pommes, ça va être assez intéressant de se demander, est-ce que je peux me poser la question, combien est-ce que j'ai d'oranges par pomme ? Et là, on est en train d'avancer dans la possibilité de bien comprendre la notion de rapport mathématique, la notion de proportionnalité, en faisant ce petit déplacement, ce petit changement de point de vue. C'est typiquement le genre de cheminement qui peuvent accompagner le progrès en mathématiques.
1: Pour passer à l'abstrait, justement, autre question d'un de nos auditeurs en République démocratique du Congo, il s'appelle Enoch Manza, et il vous demande, Hugo Dumini, le copain, quelle est la branche des mathématiques que tu as trouvé la plus difficile à assimiler au cours de ton parcours?
0: Je vais étonner beaucoup de gens, c'est les statistiques.
1: Ah oui.
0: Alors que je fais de la physique statistique. Donc c'est ce qui est plutôt en fait des probabilités. Mais en fait, les statistiques, pour moi, ont été une branche difficile. Je pense que je ne suis pas parvenu à comprendre on va dire la façon de penser, qui est une façon de penser extrêmement puissante. pour les statistiques. Mais quand j'étais jeune, je n'ai pas compris cette vision des mathématiques. Et donc, je retombais toujours dans une vision qui était ce que j'avais appris juste avant, c'est-à-dire la vision des probabilités, qui n'est pas forcément la bonne façon d'approcher les statistiques. Donc, ça montre que même au plus haut niveau d'expertise, on peut parfois se retrouver enfermé dans nos préconceptions quand on aborde un nouveau savoir. Et donc, justement, hein, c'est là où le guidage de l'enseignant, pour aussi apporter une réponse à l'auditeur d'avant, que le de l'enseignant, de l'accompagnement de l'enseignant pour dépasser ses propres blocages est absolument fondamental.
1: Alors, en parlant de dépasser ses blocages, là, c'est toujours Enoch Manza qui vous lance, comment dire, une petite perche, cher Hugo, en parlant d'humanité et de collaboration scientifique. Seriez-vous ouvert à l'idée de travailler avec un chercheur évoluant dans un pays en développement, notamment en Afrique? C'est un petit appel du pied, je pense.
0: Oui, je vois ça. Subtil.
1: Subtil.
0: Oui, non, mais moi, de toute façon, j'entrevois les mathématiques comme une grande expérience humaine. On en apprend beaucoup sur notre humanité en faisant des mathématiques, et j'aime énormément les partager. Donc, bien entendu, c'est quelque chose auquel je suis totalement ouvert et je serais absolument ravi.
1: Affaire à suivre autour de la question: pourquoi les maths sont une science humaine et comment le faire vraiment savoir, comment le partager? Nouvelle question pour vous deux, soulevée par mon confrère de Pour la Science, François Lassagne, rédacteur en chef de ce mensuel.
3: Hugo Duminil-Copin, bonjour. Vous êtes membre de l'élite française mathématique, dont on sait que dans ce pays, elle existe et qu'elle est formée avec des formations très reconnues dans le monde entier. Pourquoi je vous dis ça? C'est pas pour vous envoyer des fleurs, bien méritées néanmoins, mais c'est parce que il y a, en parallèle de cette chance qu'on a dans ce pays d'avoir des mathématiciens comme vous de très haut niveau, une immense quantité de jeunes étudiants ou de jeunes élèves qui ont beaucoup de mal en mathématiques. On aura peut-être, au moment où vous serez à ce micro, des résultats d'études comme PISA, ou peut-être que ça arrivera un peu après, mais je fais le pari qu'à l'automne, on entendra encore parler de la médiocrité des élèves français en mathématiques. Si je souligne ça, c'est pour vous poser une question assez simple, mais dont la réponse n'est pas évidente apparemment. Qu'est-ce qui fait qu'on a des mathématiciens de très haut niveau, donc une petite élite, et à côté de ça, une immense masse de gens qui ont du mal en mathématiques? Est-ce qu'il n'y aurait pas un lien, en fait, entre les deux, entre le fait qu'en France, on considère que les mathématiques sont immensément importantes et prestigieuses, et que par conséquent, ça met une pression folle sur celles et ceux qui pourraient trouver ça sympathique, mais qui en ont un peu peur?
1: Qu'en pensez-vous, Hugo?
0: Alors, j'en pense que je crois qu'une grande nation mathématique, c'est d'abord et avant tout une nation où les citoyens et les citoyennes se sentent à l'aise avec les mathématiques. Pourquoi ? Parce que c'est un savoir citoyen, c'est quelque chose qui sert au bon fonctionnement d'une démocratie. Donc, c'est vrai que j'ai le poil qui s'hérisse à chaque fois qu'on me dit qu'on est une grande nation mathématique.
1: Oui, l'école française.
0: Parce que quelques personnes ont la chance, effectivement, de recevoir des lauriers internationaux. Donc, ça, c'est la première chose. Je pense qu'effectivement, il y a énormément de travail à faire pour devenir cette grande nation mathématique.
1: Mais on n'y est pas, malgré l'école française,
0: Je ne pense pas, effectivement, les résultats PISA vont probablement confirmer que le niveau moyen des élèves français est en dessous de la moyenne de l'OCDE. Pas d'énormément, mais elle est en dessous. Et pire, le niveau se dégrade rapidement. Et ça, c'est ce qui est le plus inquiétant. Parce que la comparaison avec l'étranger, pourquoi pas? Mais le vrai problème, c'est qu'on voit que le niveau, donc ça veut dire in fine, qu'à l'âge adulte, les compétences mathématiques de nos citoyens et de nos concitoyens et de nos concitoyennes diminuent. Ils ont de moins en moins d'outils. Donc, il y a un problème là-dessus. Maintenant, est-ce qui vient de mon existence ou du moins de l'existence des grands scientifiques et des grandes scientifiques, parce qu'il n'y a pas que des hommes, je tiens à préciser.
1: Les
0: mathématiciennes françaises sont extrêmement bien représentées à l'international, et on peut être très fiers de ça.
1: On peut être très fiers des mathématiciennes, on aimerait bien que les jeunes étudiantes...
0: Donc on aimerait en particulier que ça joue un rôle de traction, qu'on ait, là on a des rôles modèles, qui jouent en plus ce rôle volontairement, qui vont dans les écoles, etc. Donc ça, je pense que c'est quelque chose de très positif. Il y a ce petit aspect élitiste qu'il faut arriver à gommer, parce qu'à partir du moment où on décrète que les mathématiques, c'est pour l'élite, eh ben finalement, on donne l'impression qu'il faut un petit truc en plus, que c'est pas accessible à tout le monde. Or, on est tous égaux, on a tous nos compétences qui vont nous permettre d'apprendre les mathématiques. Il faut vraiment se sortir de la tête l'idée de la bosse des maths. Je n'ai pas de bosse des maths. Et je vais vous dire, moi, j'ai commencé à vraiment être bon en maths à 17 ans. Je ne me suis pas cogné contre un mur à ce moment-là. Et ça ne s'est pas fait du jour au lendemain. Donc, c'est un apprentissage. Donc, il faut faire attention dans ce discours. Oh, il y a des médailles Fields, il y a de très grandes mathématiciennes, etc., etc. À ne surtout pas renvoyer l'impression que ce serait quelque chose qui serait réservé à quelques personnes.
1: Et puis, il faut peut-être arrêter aussi, Emmanuel Sander, de sélectionner par les mathématiques, tout en les, non pas les méprisant, mais tout en ne comprenant pas leur, l'humanité de cette science et toute cette pensée mathématique. Parce qu'au fond, on, en France notamment, c'est un moyen de sélection.
2: Totalement. C'est vrai que je dirais que quasiment le plus grand moteur qui nous a poussé dans l'écriture de ce livre, c'est d'aller à l'encontre d'une vision élitiste des mathématiques comme quasiment un critère de tri social ou scolaire. Et au contraire, vraiment cette idée de montrer que la dimension humaine, la dimension incarnée des mathématiques, là, jusqu'où est-ce que ça peut porter le développement individuel et le développement citoyen. Et donc, comment aller à l'encontre, comment déconstruire tout un ensemble de stéréotypes, je crois que ça a été le grand moteur pour Hugo et moi dans
1: l'écriture. Et ça marche dans votre ouvrage. L'autre côté du tableau noir, les mathématiques à visage humain, ouvrage dont nous avons, je vous le rappelle, un exemplaire à vous offrir, chers amis auditrices et auditeurs, autour de la question pourquoi les maths sont une science profondément humaine. On a choisi de s'arrêter dans notre playlist du mois sur ce morceau, signé Chaton, Carrément la vie sur RFI.

0: Chaton sur RFI, carrément la vie. En playlist du mois, nous sommes en compagnie du mathématicien Hugo Duminil-Copin et du professeur de psychologie Emmanuel Sander et nous passons de l'autre côté du tableau noir. C'est le titre de leur ouvrage aux éditions du Seuil pour découvrir à quel point, contrairement à nos idées reçues, les maths sont une science profondément humaine, pratiquée par des mathématiciens aussi intuitifs que créatifs et analogiques. Cette question en forme de boutade posée par une jeune physicienne quantique, Célia Pelluet, qui est aussi humoriste, l'un n'empêche pas l'autre, on l'écoute.
1: Bonjour à tous les deux, moi je m'appelle Célia Pelluet et il se trouve que je suis humoriste et scientifique, donc j'ai envie de vous poser une question un peu en lien. Pour vous, est-ce que les mathématiques c'est drôle? Et si oui, c'est quoi votre blague mathématique préférée?
0: Qu'est-ce qui commence? Hugo ou Emmanuel?
2: Le regard,
0: moi je vais me lancer. Eh oui, on veut une petite blague.
2: Je vais me lancer. Les mathématiques c'est drôle. Les mathématiciens et les mathématiciennes sont des personnes pleines d'humour. Moi, c'est mon expérience, en tout cas. Je trouve que c'est souvent l'occasion de beaucoup rire. Les mathématiques elles-mêmes, le formalisme mathématique, pour peu, c'est pas son rôle. Lui, son rôle, c'est d'être rigoureux, d'être précis.
0: C'est ça.
2: Et donc, mais ça veut pas dire que quand on le manipule, nous, en tant qu'humains, on peut pas être rigolo. Maintenant, cela étant dit, je vais faire la blague, puisque c'est l'exercice obligatoire,
0: oui.
2: Mais vous allez vous rendre compte que tout le monde n'est pas stand-upper. Alors... Donc, imaginez-vous dans un train, il y a trois personnes. Il y a une personne et puis un physicien et une mathématicienne. Et donc, la personne dit « Oh tiens, on est en Écosse, le train roule. Tiens, il y a un mouton noir par la fenêtre. » Et le physicien dit « Ah non, soyons rigoureux. Ce que l'on peut dire, c'est qu'il existe... en Écosse, un mouton noir. » Parce que la première personne a dit « Ah ben c'est marrant, là, les moutons sont noirs en Écosse, en fait. Ils sont tous noirs. » Non.
0: Physicien, attention.
2: Il en existe un. Et là, la mathématicienne dit « Ah non, je ne suis pas d'accord avec vous. Ce qu'on peut affirmer, c'est qu'en Écosse, il existe un mouton dont un des côtés est noir seulement. » Voilà,
0: oh,
2: et ça montre,
0: ah bah oui,
2: ça illustre en fait quelque chose en mathématiques, voilà, de la précision, etc. Ce qui a beaucoup d'avantages et qui parfois peut aussi mener à des situations cocasses quand ça perd finalement le fil de l'intuition dont on parlait juste avant.
0: Et oui, d'où l'intérêt de blagues et de culture orale. Bon, Emmanuel Sander, vous n'allez pas y couper, hein. Vous allez aussi devoir nous partager une blague mathématique.
3: Oui, je m'en doutais que j'y passerai également. Donc c'est en fait c'est une blague que m'a envoyé un de mes enfants. Et donc l'histoire, c'est il y a deux nombres, on les imagine qui sont dans une rue et ils vont se croiser. Mmh. Et il y a un des deux nombres qui décide par politesse de laisser passer l'autre. Et en fait, celui qui l'a décidé de laisser passer au croisement, c'est le nombre pi. Et là, tout d'un coup, il se dit « Ah là là, j'aurais pas dû être tellement poli. » Et le, bien entendu, on comprend que c'est comme pi à une infinité de décimales.
0: Il passera
3: en fait,
0: jamais
3: il pourra passer.
0: C'est ça, on en revient à l'infini, justement. On voit bien qu'on peut donc rigoler avec des mathématiciens, que c'est une science totalement humaine. On n'a pas parlé de la créativité qui est partie prenante des mathématiques. Enfin, c'est créatif par essence.
2: C'est la nature même des mathématiques et je pense que c'est aussi l'une des raisons pour laquelle elles se sont tellement développées. C'est que pour être créatif en mathématiques, vous n'avez pas besoin d'avoir un laboratoire, vous n'avez pas besoin d'avoir une toile, de la peinture, vous n'avez pas besoin d'avoir une caméra et des acteurs ou des actrices, vous avez juste besoin d'avoir votre tête.
0: C'est ça.
2: Et juste de l'imagination, de créer. Et c'est une des forces de cette discipline. Et c'est aussi pour ça qu'elle plaît autant aux enfants, que les enfants aiment autant manipuler les nombres quand ils sont très jeunes. C'est que justement, les nombres, les formes, tout ça, c'est quelque chose de l'imagination. Et c'est quelque chose qui est ouvert et accessible à tout le monde.
0: Créativité accessible à tout le monde, élégance, beauté. On a parlé au début des mathématiques incarnées, sensibles. Qu'est-ce qu'on fait avec l'IA? On arrive à la fin de cette émission, mais on sait que l'IA, l'intelligence artificielle, il y a même des mathématiciens qui disent attention, est-ce qu'on pourra encore faire des mathématiques? Est-ce qu'elle ne sera pas bien plus forte que nous en calcul? Mais il y a un petit problème quand même quand je vous écoute tous les deux et quand je lis votre ouvrage, c'est que l'IA ne sera pas élégant, ne sera pas très créatif. Peut-être élégant, mais pas créatif, pas sensible, pas incarné.
3: tout cas, il y a un énorme sujet sur l'éducation aussi, qui est que, comme on s'attache à le montrer dans notre livre, faire des mathématiques, c'est avant tout un processus dans lequel on construit des connaissances. Et si jamais on a un court-circuitage de ce processus de construction de connaissances, qu'est-ce qu'on est en train d'apporter sur le plan de développement conceptuel à l'espèce humaine? Et effectivement, c'est comme si on est dans un moment où on a vraiment besoin d'avoir une réelle conscience de l'importance des processus d'apprentissage et de savoir qu'un résultat en lui-même n'est pas pourvoyeur de progrès.
0: C'est ça, c'est le cheminement, on y revient, ce sera peut-être les derniers mots, mais au fond c'est ça qu'il faut faire passer, c'est le cheminement de la pensée, Hugo.
2: Oui, exactement, l'IA est créative d'un certain point de vue en mathématiques aujourd'hui, elle démontre des théorèmes qui sont inaccessibles, que moi elle a démontré il n'y a pas une semaine, la plus grande conjecture de mon domaine, mais ça c'est une des dimensions des mathématiques, les théorèmes. Oui, ça sert de langage pour le reste des sciences, mais il y a aussi cette dimension très humaine, c'est presque une science humaine au sens propre du terme, c'est-à-dire qui étudie l'humain comme sujet. C'est-à-dire la façon dont il pense, la façon dont il abstrait, la façon dont il peut quantifier le monde. Et cette dimension-là, il ne faut surtout pas la détruire sur l'autel de juste démontrer trois théorèmes de plus.
0: Vive les mathématiques, sciences humaines. Merci à vous deux d'être venus en direct, parfois même depuis Genève, je crois, depuis l'Université de Genève. On apprécie, franchement. Et nos auditeurs et auditrices aussi, je rappelle le titre de votre ouvrage indispensable à mettre entre toutes les mains, aussi bien étudiants qu'enseignants ou simples citoyens, mais aussi à nos décideurs, tiens, peut-être. Il s'intitule « De l'autre côté du tableau noir, les mathématiques à visage humain ». Il est paru au Seuil. Sous votre plume, Emmanuel Sander et Hugo Duménil-Copin, vous revenez quand vous voulez, et en plus vous nous avez apporté quelques exemplaires à offrir à nos auditeurs et auditrices. Alors on ne boude pas notre plaisir. Autour de la question, c'est fini pour aujourd'hui. Vous pouvez nous retrouver en rediffusion ce soir à 23h temps universel, et bien sûr vous abonner à notre podcast. Avec Thibaut Baduel à la réalisation et Caroline Fillette en coulisses, on se retrouve demain, si vous le voulez bien, même zone, même heure, autour de la question: pourquoi et comment défendre la science et la recherche? Tiens donc, menacée dans le monde entier et en France en particulier, regards croisés et engagés pour le partage du savoir et des connaissances au nord comme au sud. Merci et à demain donc pour avec votre curiosité en bandoulière. Surtout gardez l'esprit libre et ouvert à tous les possibles. À l'écoute de RFI, c'est bientôt l'heure de retrouver les informations.
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0: Et à suivre après le journal, sur le Pont des Arts, avec vous, Nathalie Amar, qui vient de rentrer en studio. Bonjour.
5: Bonjour Caroline, bonjour à toutes et à tous.
0: Au programme lecture, écriture.
5: Et oui, absolument, nous recevons l'écrivaine Estelle Sarabulle. Dans son dernier roman, elle nous plonge dans le Paris des années 60 à travers le personnage de Henri qui quitte son île natale, la Guadeloupe. Elle nous plonge donc dans ces années d'avant mai 68. Ça s'appelle « Finalement, tout s'est bien passé ». Et elle est avec nous pour en parler dans 10 minutes.
0: Et finalement, tout va bien se passer dans 10 minutes. Ben, on tout espère. De suite.
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1: Merci d'être à l'écoute de RFI les 15h en temps universel et 17h à Paris et à Berlin. Le journal vous est présenté par Gilles Moreau. Bonjour Gilles.
2: Bonjour Caroline, bonjour à tous. L'extrême droite allemande, bien placée pour diriger le Land de Saxe-Anhalt après son triomphe aux élections d'hier, elle va lancer des discussions pour un gouvernement régional. Le chancelier Merz, lui, se dit profondément choqué. Les émissaires de Donald Trump sont maintenant de retour après leur discussion à Moscou et à Kiev. À Kiev qui l'assure, les nouvelles propositions américaines pour stopper la guerre sont plus efficaces. Nouvelles frappes israéliennes dans le sud du Liban, de sources libanaises. Elles ont fait 11 morts, dont 2 jeunes enfants. Le Népal observe une journée de deuil national en hommage aux victimes de la catastrophe du 26 août. Au moins 1400 morts et plus de 5500 disparus dans la crue dévastatrice. Le chancelier allemand a réagi à la mi-journée au triomphe électoral de l'extrême droite en Saxe-Anhalt. Devant la presse, Friedrich Merz s'est dit profondément choqué, tout en promettant de maintenir le cap des réformes. La Saxe-Anhalt est un land surtout rural, d'un peu plus de 2 millions d'habitants. Elle entre dans une période d'incertitude, voire de blocage. Arrivée largement en tête hier, l'AfD, l'extrême droite, n'a pas la majorité absolue au Parlement régional. Son leader Ulrich Siegmund a rappelé ce matin son refus de former un gouvernement minoritaire. Explication sur place de Nathalie Versieux.
3: Ulrich Siegmund ne veut pas du bras tendu par le parti populiste de gauche BSW qui lui propose de s'abstenir lors d'un troisième tour de scrutin pour élire le prochain chef de gouvernement de la région. Siegmund pourrait ainsi en théorie gouverner la Saxe-Anhalt mais sans majorité avec un soutien ponctuel de l'extrême gauche sur les thèmes que les deux partis ont en commun comme la politique énergétique, la Russie ou l'immigration. En conférence de presse ce matin aux côtés de la direction de l'AFD, convaincu qu'il pourra profiter de la défection de députés CDU en rupture de banc avec Friedrich Merz. 9% seulement des électeurs de Saxe-Anhalt sont satisfaits de l'action du chancelier. Ébranlé, Merz a qualifié ce midi la victoire de l'extrême droite de séisme pour le système politique allemand qui ébranlerait son parti jusque dans ses fondations. Dans une interview au Bild ce matin, Merz reconnaissait ne pas avoir réussi à créer un lien émotionnel avec les gens. Son credo, poursuivre les réformes à tout prix, veiller au respect des valeurs de la Constitution, alors que 2000 km plus à

0: Est, Moscou se réjouirait du résultat du vote. Nathalie Versieux, Berlin, RFI.
1: En France, une initiative pour empêcher l'extrême droite de gagner la prochaine présidentielle. Clément Beaune et Philippe Grandjean, deux figures du camp macroniste, appellent à bâtir dès à présent une coalition réunissant le bloc central, la gauche et la droite. Nul ne gagnera ni ne gouvernera seul en 2027, affirment les deux hommes. Les émissaires de Donald Trump sont repartis maintenant après leur discussion ce week-end à Moscou et à Kiev. Kiev qui l'assure, les nouvelles propositions américaines faites pour stopper la guerre sont plus efficaces. Le président Zelensky assure qu'il prépare la suite des négociations. Le Kremlin, lui, n'exclut pas leur reprise. Après avoir été condamné pour crime contre l'humanité et crime de guerre, il a maintenant droit à des obsèques en grande pompe. Ratko Mladic, l'ex-chef militaire des Serbes de Bosnie, est mort fin août à l'âge de 84 ans. Ses obsèques se déroulent ce lundi à Belgrade, la capitale serbe, en présence d'une foule importante et malgré la réprobation internationale. Daniel Valo.
2: Pour les hommes et les femmes venus en très grand nombre se recueillir sur son cercueil, Ratko Mladic n'aurait pas dû mourir en prison et il mérite cet hommage et ses funérailles. Bien qu'Aleksandar Vučić, le président serbe, ne soit pas présent, les hommages se sont multipliés ces derniers jours de la part de responsables serbes, ce qui a suscité des réactions très courroucées à Bruxelles, le porte-parole de l'Union européenne déclarant ce matin que la glorification d'un criminel de guerre n'avait pas sa place dans un pays candidat à l'adhésion. Réaction de colère et d'indignation également en Bosnie-Herzégovine où les hommes et les femmes qui gardent en mémoire le conflit assistent avec beaucoup de douleur à ces hommages, certains pointant les arrière-pensées électorales des dirigeants qui encouragent ou qui tolèrent ces hommages. De fait, ces funérailles ont lieu à quelques semaines d'élections cruciales en Bosnie comme en Serbie. En Republika Srpska, la mort de Ratko Mladic pourrait servir à mobiliser l'électorat de Milorad Dodik, l'homme fort de l'entité serbe. Même objectif pour Aleksandar Vučić en Serbie. Des élections législatives y seront organisées à la fin du mois d'octobre et cet hommage appuyé à l'ancien chef militaire peut être lu comme une façon de flatter l'électorat nationaliste du président serbe.
1: Et le premier ministre serbe a demandé aujourd'hui au président de la Serbie de dissoudre l'Assemblée. Ursula von der Leyen, la présidente de la Commission, a maintenant achevé sa visite de deux jours au Groenland, territoire danois convoité par Donald Trump. Elle n'était pas venue les mains vides. L'UE va débloquer 200 millions d'euros supplémentaires pour le Groenland dans l'énergie, les matériaux critiques et la connectivité.
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1: En Indonésie, les perturbations du trafic aérien impactent des dizaines de milliers de voyageurs. Les fumées dégagées par un volcan entré en éruption semaient une belle pagaille. Le principal aéroport de Jakarta et trois autres ont étendu leur fermeture jusqu'en soirée. Direction maintenant New Delhi, la capitale indienne, se prépare à recevoir les dirigeants d'une dizaine de pays. Le sommet des BRICS, 18e du genre, se tiendra le week-end prochain avec la participation des puissances émergentes dont la Chine et la Russie. Vladimir Poutine et Xi Jinping sont d'ailleurs attendus. À l'heure des ultimes préparatifs, les habitants de New Delhi sentent bien qu'un événement important va se produire. Reportage d'Abdullah Irali.
4: À bord de son rickshaw, Mukesh nous montre fièrement les affiches officielles du sommet. Le visage de Narendra Modi est partout. Mais à une semaine de l'événement, le dispositif de sécurité met la pression sur la capitale. Pour un stationnement interdit, la police confisque le téléphone du chauffeur juste le temps du contrôle. Cette fois, Mukesh voit rouge.
5: La police est injuste. Je ne suis qu'un pauvre homme.
4: À quelques mètres de là, Sanket, étudiant en économie, analyse cette réalité.
6: Nous admettons que l'inégalité est plus élevée en Inde. C'est le principal obstacle à notre croissance et au développement.
4: Son ami Kritika préfère retenir le rôle diplomatique de son pays.
7: Le sommet des BRICS est une grande opportunité pour l'Inde de rassembler les grands de ce monde. C'est une grande fierté pour nous.
4: Quels devraient être les dossiers urgents de ce sommet pour une jeune Indienne comme vous ?
7: C'est la coopération, le dossier des barrières douanières. Si ces pays veulent élargir leur marché mondial et leur production nationale, c'est très important.
4: L'Inde veut profiter du sommet pour affirmer sa puissance sur la scène internationale, autour notamment du commerce et de la coopération entre les pays membres. Reste à savoir si ce groupe affichera sa cohésion en présence des présidents russes et chinois qui sont annoncés. Abdullah Eradi, New Delhi, RFI.
1: Le Népal a observé ce lundi une journée de deuil national en hommage aux victimes de la crue meurtrière du 26 août. La catastrophe a fait au moins 1400 morts et plus de 5500 disparus à la frontière avec le Tibet. Alors que les recherches se poursuivent, les drapeaux ont été mis en berne dans tous les bâtiments publics. La nouvelle flambée de violence qui a éclaté au Liban fait des victimes civiles. Un média d'État libanais fait état de 11 morts, dont 2 jeunes enfants dans un village du sud. Israël poursuit ses frappes en accusant le Hezbollah de violations répétées du cessez-le-feu. Enfin, retour sur la 10e édition de The Event en France. Ce marathon caritatif de streamers a battu ce week-end tous les records en matière de dons. Près de 33 millions d'euros récoltés au profit de différentes associations. François Ballarin.
3: Un succès rendu possible grâce aux 80 streamers présents à Montpellier où se déroulait l'événement. 200 autres participaient au marathon à distance. Des streamers principalement issus de communautés YouTube ou Twitch, de quoi permettre aux associations bénéficiaires de toucher un public plus large. Ouria Tareb est membre du Bureau National du Secours Populaire.
8: Ils arrivent à mobiliser je ne sais pas combien de milliers de personnes et rien qu'avec 1 euro, ça fait une espèce de chaîne de solidarité énorme.
3: 1 700 000 donateurs pour un don moyen de 10 euros. C'est énorme en effet. Une partie des plus de 30 millions d'euros récoltés est donc reversée au Secours Populaire avec une priorité, travailler à l'accès à l'emploi.
8: Notre objectif, c'est de mettre notre énergie sur l'accès à l'emploi pour les personnes qui sont éloignées de l'emploi, l'accompagnement des jeunes, notamment les étudiants qui se retrouvent en grande difficulté quand ils ne trouvent pas de stage.
3: Parmi les autres associations bénéficiaires, la Ligue contre le cancer, Action contre la faim, Amnesty International ou encore la Ligue de protection des oiseaux. Quant au record de dons récoltés par un streamer, l'un des plus suivis, Mastou, est parvenu à dépasser les 5 millions d'euros sur sa cagnotte, et ce grâce à une tombola qui proposait notamment des maillots de foot dédicacés par Zidane ou Messi.
1: Voilà, c'était François Ballarin du service France. Voilà pour le journal. L'information sur RFI revient à 18h avec le journal en français facile, présenté bien sûr par Adrien Delgrange. Mais tout de suite, Nathalie Amard sur le Pont des Arts. Nathalie, bonjour.
9: Bonjour Gilles Moreau et merci. Il est bientôt 17h10 à Paris, 2h de moins en temps universel.
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0: Bonjour à toutes et à tous. C'est quand il a tapoté mon épaule que j'ai décidé de quitter la Guadeloupe. Ce geste était une brûlure, une bombe placée dans ma main. Ainsi s'ouvre le nouveau roman d'Estelle Sarabulle. Celui qui parle, c'est Henri. Et à 18 ans, la condescendance des Blancs, les béquets de Guadeloupe, lui devient donc si insupportable qu'il quitte sa terre natale, direction Paris. Avec un talent consommé de conteuse, d'observatrice malicieuse des comportements humains, Estelle Sarabulle nous entraîne avec lui dans ce voyage initiatique où l'on croise notamment Steve, le beau-frère béninois, toujours prêt à l'entraîner dans ses combines, mais aussi des gens du Nord plus accueillants que prévu. Finalement, Tout s'est bien passé est un roman drôle et sensible. Estelle Sarabulle est avec nous pour en parler. Soyez les bienvenus. Bonjour Estelle Sarabulle.
1: Bonjour, merci de m'avoir invitée.
0: Merci d'avoir accepté notre invitation. Le roman qui vous avait révélé, Là où les chiens aboient par la queue, nous plongeait dans la Guadeloupe rurale, à travers notamment le personnage d'Antoine, une femme, hein, comme son prénom ne l'indique pas. On était, si je me souviens bien, au départ dans les années 40. Cette fois, c'est la génération d'après sur laquelle vous vous penchez, celle qui fait ce geste fort du départ vers la métropole, avec en tête le rêve de Paris.
1: Absolument, oui, c'est la génération qui a plein d'espoir, plein d'optimisme et qui se dit que effectivement la vie sera meilleure en quittant l'île et ses pesanteurs.
0: Henri a rêvé de Paris toute son enfance. En Guadeloupe, il y avait quelque chose pour lui de quasiment inaccessible.
1: Absolument, oui, c'était synonyme de liberté, de pouvoir trouver un monde plus vaste que les limites de l'île, de pouvoir se soustraire aux pesanteurs structurelles et historiques de l'île, et donc il se dit que c'est peut-être là-bas qu'il pourra enfin s'accomplir.
0: Ce roman, comme les autres, il est toujours librement inspiré de votre histoire familiale, Estelle Sarabulle, Henri qui rencontre Sabine, originaire du nord de la France. Cela emprunte un peu au parcours de vos propres parents ?
1: Un peu, oui, tout à fait. Après, c'est vraiment très librement inspiré et moi, je m'amuse ensuite avec la fiction puisque c'est vraiment la fiction qui est mon domaine de prédilection. Mais c'est vrai que j'aime bien partir toujours d'un petit fait réel, de quelque chose qui a vraiment existé pour ensuite pouvoir déployer mon imagination.
0: Et vous prenez plaisir manifestement à Croque-France pré-68arde. Et 68arde, c'est une période qui vous intéresse ?
1: Tout à fait. Je ne sais pas pourquoi, parce que je n'étais pas née à cette période, mais c'est vrai que les années 60...
0: Peut-être.
1: C'est la décennie juste avant moi. Et c'est vrai que j'ai toujours trouvé qu'elle était intéressante à tous les points de vue, politiquement, socialement. C'est là que tout change. Hein. C'est les indépendances, évidemment, pour l'Afrique. C'est l'entrée dans la société de consommation pour la France. C'est la guerre froide, c'est mai 68, c'est une révolution sociale, plein de choses dont on vit encore les retombées aujourd'hui.
0: Alors ça tombe très bien, parce qu'on va s'intéresser également dans cette émission à une figure qui a changé un peu la psychanalyse pour les enfants. En tout cas, bonjour Marjorie Bertin.
2: Bonjour Nathalie, bonjour Estelle Sarabulle.
0: Bonjour. Dolto, lorsque Françoise paraît, c'est le spectacle que vous avez vu pour nous au Théâtre du Lucernaire à Paris, texte et mise en scène d'Éric Bouet.
2: Oui, qui signe vraiment une pièce instructive, qui est pleine de finesse, de poésie, d'humour aussi, sur Françoise Dolto, donc la pionnière de la psychanalyse chez l'enfant, morte en 1988, et à laquelle on doit, notamment moi, énormément.
0: Tous, je crois, toute une génération.
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0: Estelle Sarabulle, on va s'intéresser d'abord à votre personnage principal, Henri, qui à 18 ans a déjà une conscience politique très développée. Il observe la société guadeloupéenne, ses injustices, ses inégalités, ça le révolte. Et il dit, dans les toutes premières pages, que sur cette terre-là, il a beaucoup trop courbé l'échine. C'est comme ça qu'il résume, en fait, la situation et celle de ses ancêtres. Pour le coup, c'est une terre qui l'a fait courber l'échine.
1: Tout à fait, parce qu'il ne fait pas qu'observer. Il subit aussi de plein fouet toutes ces inégalités et il est à la fois à la fin de l'enfance, il entre dans l'âge adulte. Jusque-là, il a toujours serré les dents et serré les poings, mais sans pouvoir riposter. Et il se dit que c'est soit l'entrée dans une révolte qui peut être violente, soit plutôt partir pour respirer et enfin pouvoir se vivre pleinement sans toutes ces contraintes qu'il sent vraiment peser sur lui comme un carcan qui date de plusieurs siècles mais qui est encore là.
0: C'est une contrainte sociale, c'est une contrainte de couleur de peau. Clairement, lui, il est issu d'une famille pauvre, d'une famille de paysans.
1: C'est ça, oui, parce que dans les années 60, la Guadeloupe, c'est encore un territoire très rural, hein, tout comme la Martinique, la Guyane, la Réunion. Et donc, c'est vrai que le choix n'est pas bien vaste pour les gens qui sont nés sur place. C'est soit on va travailler dans les champs de canne, soit on part un peu, parce que il faut avoir un statut déjà un petit peu plus élevé pour pouvoir rentrer dans le fonctionnariat et devenir, par exemple, instituteur. Mais c'est vrai que sinon, les postes à responsabilité sont totalement bloqués et monopolisé par l'élite blanche. Donc, il y a peu de perspectives.
0: Il n'y a pas de perspectives, ouais. Alors, celui qui provoque son départ, dont on a parlé au tout début de cette émission, c'est le père de sa petite amie du moment, Simone, qu'on pourrait qualifier d'enfant gâté, même surgâté, dans cette société éminemment injuste. On peut dire que quand il se retrouvera à Paris, il cherchera dans sa future épouse l'exact inverse de cette petite amie-là, Estelle Sarabulle.
1: Alors, peut-être, est-ce que c'est conscient ou pas? On ne sait pas, hein. Puis l'amour c'est toujours mystérieux, mais pourquoi effectivement il va aller vers quelqu'un qui ne ressemble pas du tout à Simone et qui même ne connaît absolument rien des Antilles et qui là-dessus n'a absolument aucun préjugé ni idée préconçue sur ce que ça peut être la vie dans les Antilles.
0: Ouais, en attendant, avant de rencontrer sa nouvelle petite amie qui deviendra sa femme, il passe par l'armée où, dites-vous, il découvre une chose, c'est que la hiérarchie sociale ne tient pas à la couleur de peau, comme on a voulu le lui faire croire depuis la naissance. Il découvre dans cette institution qui est l'armée une forme d'égalité finalement.
1: Tout à fait, et pour lui c'est un premier soulagement justement par rapport à cette colère et qui s'était transformée en méfiance presque paranoïaque par rapport aux Blancs, parce qu'il s'était toujours senti, il avait toujours senti qu'on voulait l'inférioriser alors qu'il sentait bien au fond de lui que c'était injuste et que la vérité n'était pas là. Et tout d'un coup au service militaire, effectivement, il rencontre une sorte d'égalité, il voit des Blancs qui sont parfois encore moins...

0: éduquer que il a des chefs qui finalement sont assez sympathiques avec lui et du coup ça commence à desserrer quelque chose qui commençait à se crisper en lui.
1: Ouais, au bout des 3 ans d'armée, il accomplit donc son rêve de voir Paris, hein, qu'il pense être l'alpha et l'oméga de la civilisation, c'est ce que vous écrivez. Il va se retrouver dans un premier temps dépendant de sa sœur, mm-hmm. Edna, qui vit déjà depuis plusieurs années avec ses 2 petites filles et avec Steve, qui est béninois. Mm-hmm. Alors, il faudrait que vous nous parliez de ce personnage, parce oui. que vous l'avez gâté, je trouve. Hein. voilà, il a été élevé chez les curés, mais il s'est pas embarrassé de scrupules mm-hmm. pour se faire une situation. Mm-hmm. Il est un peu arnaqueur, mm-hmm. un peu voleur, mm-hmm. Partisan de la débrouille, quoi mm-hmm. qu'il arrive.
0: Oui, oui, je l'aime beaucoup, Steve, parce que bah lui aussi, hein, c'est le produit de son éducation et de contraintes qu'il a pas choisies. Il est né au Dahomey, parce qu'on appelait le Bénin encore à l'époque.
1: Le Dahomey, effectivement.
0: Le Dahomey. Et là, il a pu aller à l'école, mais dans une école stricte tenue aussi par les blancs, colons, catholiques, et donc il a dû se conformer à ça, même si lui venait d'une culture qui est complètement différente. Il a appris à devoir oublier ce que ses parents et sa société lui avaient inculqué pour se couler dans ce moule qui est pas tout à fait fait pour lui. Et puis, comme il peut, il va essayer de s'en sortir aussi avec les armes qu'on lui donne.
1: Il en a pas très beaucoup. Recommandable quand même. Hein. Il est, pour parler très vulgairement, un macro, en tout cas dans les débuts.
0: Absolument. Oui, oui, il a un côté pas très recommandable, mais il a été entouré de gens pas très recommandables. Donc, bon, il a été à toutes les écoles.
1: Ouais, il est à la fois grand cœur et oui, très pingre. Hein. C'est le paradoxe de ce personnage. Toujours bien habillé. Oui. Et alors, son rêve le plus fou est d'ouvrir un danseur, une boîte de nuit, il a déjà le nom.
0: Oui, tout à fait.
1: Ça sera Volta Paradise.
0: C'est ça.
1: Pourquoi oui, Volta Paradise?
0: Parce qu'il veut ouvrir une boîte de nuit africaine. Parce que quand il était encore au Bénin et qu'il a pu un petit peu se déplacer dans l'Afrique de l'Ouest, il a vu que commençaient à se développer des dancings, avec les indépendances, des lieux où on peut jouer à des jeux d'argent, etc. Et c'était des lieux qui étaient quand même pas mal tenus par des Blancs, notamment des Corses. Et c'est vrai qu'ils étaient assez présent et ça s'est accentué encore à la décennie suivante dans les années 70. Et lui, donc, il s'est dit, je vais faire l'inverse puisqu'ils sont au Bénin installés, qu'il n'y a pas la place pour moi. Peut-être que la place sera pour moi.
1: Moi, je vais ouvrir à Paris, un dancing tenu par un Africain. Alors, la rencontre entre Steve et Henri, on a compris qu'ils étaient un peu aux antipodes, hein, tous les deux. Il y a un pur et un, on va dire, qui s'accommode plus avec la vie. Ça donne lieu à des pages très drôles sur la relation entre Antillais et Africains. Ça part d'une discussion sur la cuisine où Steve dit, vous les Antillais, vous avez oublié la puissance des arachides dans une sauce pauvre de vous. Il qualifie de nourriture pour esclaves les plats que Henri affectionne particulièrement. Et alors, il y a ensuite cette discussion qui est un peu en forme de compétition. Qui a le plus réussi à s'émanciper des Blancs, finalement?
0: C'est ça. Tout à fait. Bah oui, parce qu'en fait, ils le savent très bien, au fond, qu'ils viennent d'une histoire commune, hein, qui est une histoire dominée par la France. Mais c'est vrai que le Dahomey est sur le point de gagner son indépendance, alors que les Antilles, ça restera français, et ça l'est encore. Donc, pour le Béninois en devenir qu'il est, Steve considère que les Antillais, c'est ceux qui ont été esclaves et qui en plus n'ont pas réussi à se défaire de la puissance française, alors que son pays à lui est en train de gagner son autonomie.
1: Donc il dit, on s'est débarrassé des Blancs et Henri lui répond, mais vous avez quand même encore le franc CFA.
0: C'est ça, exactement.
1: c'est pas tout à fait complet. Au départ, Henri se tient un peu à distance de Steve, hein, qui voudrait le faire travailler sous ses ordres. Et par le plus grand des hasards, alors là on a l'air de raconter tout le roman, mais pas du tout.
0: Non,
1: hein. Je tiens quand même
0: au début.
1: On est vraiment au tout début, par le plus grand des hasards, et sans vraiment se douter de la réalité du métier qui l'attend, il devient infirmier psychiatrique,
0: oui,
1: tout simplement parce qu'on recrute.
0: Oui, voilà. Exactement.
1: Il y a des besoins, il y va.
0: Il y va, peut-être que ça l'intéresse quand même aussi, parce qu'il se dit peut-être qu'il va comprendre des choses sur lui-même en allant vers ce métier qui est au service des autres, au service de ceux qui ont mal et qui eux-mêmes ont des choses à régler. Donc voilà, l'opportunité se présente. Finalement, ça lui permet encore un peu plus d'oublier son passé parce qu'il avait reçu une formation d'électricien en Guadeloupe qui lui plaisait pas spécialement, mais on l'avait orienté vers ça. Donc là, il voit l'occasion de changer complètement d'horizon et peut-être d'accéder à un certain savoir auquel il n'a pas eu droit en Guadeloupe.
1: Et il change aussi d'horizon sentimental puisqu'il fait la connaissance de Sabine qui deviendra sa femme, qui vient d'une autre périphérie que lui,
0: oui,
1: en
0: oui,
1: quelque sorte.
0: Oui.
1: Elle a quitté le Nord.
0: Oui, j'aime beaucoup que vous disiez une autre périphérie parce que c'est exactement ça. Moi, ce qui m'intéresse, c'est de parler des gens qu'on met jamais au centre de l'histoire, en fait, et qui sont souvent oubliés, même en littérature, hein. Souvent, la littérature, bah, c'est des choses qui se déroulent à Paris, dans la classe bourgeoise, ou au cœur du pays, dans des belles campagnes. Et puis, bah, on oublie souvent que la France, c'est aussi des frontières, des zones frontalières, l'outre-mer aussi, et des gens qui ont des choses à raconter, la banlieue aussi, enfin, tous ceux qui sont toujours un peu à la marge.
1: Elle aussi, elle a voulu partir pour quitter une forme d'injustice ?
0: Peut-être pas une forme d'injustice, mais une forme de limitation à ce qu'elle avait envie de faire, parce qu'elle vient donc du Nord, qui est une campagne qui a beaucoup souffert aussi, hein, qui a encore le souvenir de la guerre qui est passée par là et qui a fait des ravages. Mmh. C'est la terre des mineurs.
1: Du marché, et puis on épilogue, mais non, il est trop clair de peau pour être africain, etc. Mmh. Mmh. En gros, il donne du grain à moudre, hein, oui, aux habitants de ce bourg. Mmh. Mais la bonne surprise, c'est que finalement, les parents de Sabine finissent par accepter Henri, notamment sa mère, qui est allemande et qui est arrivée en France, elle, en 1946.
0: Tout à fait. Et elle aussi, elle a un passé qui est quand même assez difficile parce qu'elle a connu de plein fouet la guerre en Allemagne en étant fille d'un papa juif. Donc elle sait ce que c'est que le regard qu'on peut poser sur elle, que le fait d'être ostracisée. Elle a perdu carrément sa nationalité. Elle est devenue apatride du fait du régime nazi. Et donc finalement, elle va trouver dans Henri quelqu'un qu'elle peut comprendre facilement, et parce qu'elle sait ce que c'est que de pas se sentir à sa place et de devoir surmonter en permanence des choses qu'on plaque sur
1: soi. C'est vrai qu'il y a une connexion presque immédiate entre deux qui ne s'explique pas vraiment au début, mais qu'on finit par comprendre. Mm-hmm. Alors le racisme, Henri va y être évidemment confronté, non pas avec la maman de sa future femme, mais plus globalement, notamment lorsqu'il cherche un logement avec Sabine. Je vais vous demander de nous lire, Estelle Sarabulle, un extrait du roman. On est à la page 91. Ils viennent de subir un énième refus de la part d'un propriétaire qui disait qu'il avait un appartement à louer jusqu'au moment où il a vu Henri et il a vu qu'il était antillais. Et elle s'énerve. Sabine s'énerve.
0: Mm-hmm. Alors, on est de retour à Paris, hein, du coup.
1: On est de retour à Paris, absolument.
0: Voilà. Tu trouves ça normal, toi ? Bah, à ton avis. Alors, pourquoi tu ne dis rien ? Tu veux que je fasse quoi ? Que je la menace ? Allez, viens, on finira par trouver. Mais ça va être pareil à chaque fois, tu ne le vois pas, ça ? Bien sûr que si, je le vois. Comment lui expliquer que j'avais vécu cela toute ma jeunesse ? Comment lui faire comprendre que la colère que j'éprouvais en voyant le visage gêné, mais néanmoins déterminé de nos interlocuteurs, levait en moi une vaste tempête grossie par les vents mauvais de l'impuissance ? À côté, sa petite indignation spontanée ressemblait à un désagréable courant d'air. C'était l'indignation d'une fille blanche qui découvrait tout à coup ce qu'était le racisme et qui jouissait encore de ce qu'elle croyait être son bon droit. Je savais depuis l'enfance qu'il fallait faire attention à l'indignation. Je devais la dompter comme un beau tigre de cirque. Sans quoi, c'était à moi qu'on s'en prendrait. La seule façon de m'en sortir était de tenter de voir les choses à une plus large perspective, au-delà de mon cas. Rester en moi-même et m'apitoyer sur mon sort revenait à me détruire à petit feu. »

0: merci pour cette belle lecture, Estelle Sarabulle. On a compris évidemment que c'est Henri qui parle, hein, qui se désole de cette incompréhension. Ça ne sera pas malgré tout un motif trop grave. C'est leur première dispute, mm-hmm. c'est une vraie dispute, alors ouais. qu'ils sont un couple tout jeune, tout mm-hmm. fusionnel. Mm-hmm. Mais ça ne sera pas un motif de séparation.
1: Non, parce que bon, il comprend qu'elle ne puisse pas comprendre l'expérience que lui il a depuis l'enfance de ce que c'est d'être noir. Le racisme en plus est beaucoup plus prégnant, même si c'est contre-intuitif, aux Antilles que finalement à Paris, société qui n'a pas connu l'esclavage et qui est peut-être plus multiple finalement. Et donc voilà, il se rend bien compte qu'elle elle découvre ça. En plus, elle arrive elle-même de sa province, donc il fait preuve de pédagogie et puis il se dit que voilà, ils vont avancer ensemble et trouver une solution.
0: Et c'est un des moments du roman où finalement tout s'est bien passé.
1: Finalement, ils trouvent pas à louer l'appartement.
0: Ils trouvent pas
1: quand
0: à louer
1: même,
0: l'appartement, mais au moins le couple reste
1: voilà.
0: soudé.
1: Tout à fait.
0: Ce titre-là, qu'est-ce qu'il nous dit, Estelle Sarabulle, que le pire n'est jamais certain, que l'intelligence, l'ouverture, la bienveillance peuvent l'emporter.
1: Oui. Alors il est un peu ironique parce que finalement tout ne se passe pas bien pour tout le monde dans le roman.

0: On peut pas tout raconter.
1: Voilà. Mais c'est vrai que quand même, je voulais un petit peu avoir un titre assez solaire parce que les années 60, finalement, malgré les difficultés, portaient un certain optimisme parce que ces gens de cette génération, Henri, Sabine, se disent que l'avenir sera de toute façon meilleur pour leurs enfants. Ce qui est quelque chose que malheureusement aujourd'hui, on ne peut plus tellement dire. Et c'est là-dessus qu'on peut être, malgré toutes les difficultés de l'époque, la dureté de la vie ouvrière dans ce Paris qui n'est pas encore rénové, où on vit dans l'insalubrité, on peut avoir une certaine nostalgie du fait qu'il y avait une certaine insouciance et une certaine idée qu'on allait vers le progrès.
0: Ouais, le titre est solaire et le roman l'est aussi.
1: Merci.
0: Je tiens à le dire, on va reparler de ces années 60. Mais d'abord déniché par notre réalisateur Pierre Plantier, ce titre de Guy Conquête, que votre personnage Henri a peut-être écouté, hein, puisqu'il est à peu près son compte. Contemporain, vous aussi donc.
1: Absolument, je l'ai même rencontré. Guy Conquête.
0: Voilà, percussionniste. Bah parlez-nous de lui. Alors vous en parlerez mieux que moi.
1: Ah bah c'est une figure guadeloupéenne très importante. Hein.
0: Ouais.
1: Il a fait du groka, donc là les percussions. Sa maman déjà était une très grande percussionniste. On oublie souvent, mais il a été formé par sa maman. Et c'est vrai qu'il a chanté des chansons qui chroniquaient un petit peu la vie aux Antilles à cette époque, hein, dans les années 60-70, et qui était une façon de faire le lien et de faire prendre conscience aux gens comme un peu une gazette politique mais musicale pour que les gens se rendent compte

0: surprenante la première fois que, en tant que non-mathématicien, qu'on la voit. Mais c'est normal parce que ce qu'il faut faire, hein, c'est faire ce processus d'apprentissage, refaire en quelque sorte le même cheminement, en étant guidé cette fois par l'enseignant, par l'ami qui vous parle d'infini, par le parent, etc. Et on construit comme ça une image d'infini. Ma fille, par exemple, ben, elle est en train tranquillement de construire son image d'infini. Et aujourd'hui, à l'heure actuelle, à 5 ans, c'est quelque chose de très très grand pour elle, mais de plus petit qu'une maison. Voilà.
1: Et c'est ça, faut commencer petit à petit. Et c'est vraiment le cheminement, mais c'est le cheminement de notre pensée, de notre cerveau humain. Vous avez quoi? Oui. Vous avez des images dans la tête?
0: Ça dépend de tout le monde. Et c'est ce qui fait la richesse, en fait, des mathématiques. C'est que chacun a sa propre liste de prototypes, entre guillemets. Il y a des choses qui sont plus typiques que d'autres. Donc, moi, par exemple, je me souviens avoir eu une discussion très intéressante avec une collègue, Laure Saint-Raymond.
1: Oh oui, Laure Saint-Raymond,
0: on parlait des prototypes de l'infini.
1: Les prototypes de l'infini.
0: C'est-à-dire l'exemple, à quoi vous pensez si je vous dis infini.
1: Ouais.
0: Et dans mon cas, c'est une droite. C'est juste la droite du temps, en quelque sorte, qui ne s'arrête jamais. Pour elle, c'était un cercle. Mais en fait, un cercle, pour moi, ce n'est pas du tout intuitif. Mais pour elle, c'est ce qui est devenu la chose typique. Elle a tout à fait raison, c'est infini. Alors que pour peu, vous voyez, c'est borné dans l'espace. Ça part pas dans tous les sens. Mais il y a une infinité de points sur ce cercle qu'on peut tourner à l'infini dessus. C'est probablement ce qui évoquait pour elle l'infini le mieux. Et voilà, deux mathématiciens de très haut niveau, travaillant dans des domaines très proches, qui ont un prototype premier, la première chose qui vient quand on leur demande infini, et ils pensent à quelque chose de complètement différent. C'est ça la richesse de la créativité humaine. C'est ça qui fait...
1: C'est ça, on est vraiment dans la créativité humaine. Exactement. Et là, on est vraiment dans le fait qu'il faut absolument que tous sur Terre, femmes, hommes, du Nord, du Sud, que le plus de gens qui puissent développer cet esprit, cette pensée, j'ai envie de dire mathématique, puissent participer
0: à cette construction, parce que c'est ça qui apportera toute la diversité, toute la subjectivité de l'humain, toutes ces façons différentes de voir le monde. Et c'est ça qui fera émerger les concepts de demain.
1: C'est bien loin de notre société qui vit pourtant basée sur tous les concepts mathématiques. On est entouré de mathématiques, mais on n'a tout simplement pas encore compris que c'était vraiment notre pensée humaine qui pouvait concevoir les mathématiques. C'est comme si on était passé à côté.
2: Oui, c'est exact. Et c'est vrai que notamment, il y a quelque chose qui est un petit peu trompeur dans ce domaine. C'est que il y a un phénomène qui est bien connu en psychologie. C'est le fait d'invisibiliser ce en quoi on est devenu expert. Et donc, quand on maîtrise quelque chose, en fait, on se rend même plus compte.
1: Comment on l'a fait.
2: Et il se trouve qu'en fait, on vit dans une culture qui est profondément mathématisée. Ah oui. Tout simplement, on peut parler du maniement du nombre. Hein, on passe son temps, Hugo mentionnait le nombre 9, par exemple. On le voit comme quelque chose de très concret. Si jamais on se dit que le simple signe égal qu'on peut voir jusque dans des images publicitaires, 2 acheté égale par exemple le troisième offert, il y a encore quelques siècles, c'était un signe qui n'existait même pas en mathématiques, y compris pour les mathématiciens les plus avancés. Les nombres négatifs, on a encore, il y a à peine plus d'un siècle, Augustus de Morgan, qui était un grand mathématicien, qui disait, si vous voulez faire 3 moins 8, c'est pas possible parce que ça demande d'enlever de 3 plus qu'il n'y a dans 3. Et donc, on se rend compte que la notion même de nombre négatif, il n'y a pas si longtemps, elle était vraiment très difficile. Et maintenant, on l'a complètement digérée dans notre culture. On est devenu tellement expert qu'on ne le voit pas.
1: C'est ça. Et qu'on a du mal à le faire passer. Alors, justement, j'aimerais vous soumettre, ça soulève plein de questions chez nos fidèles auditeurs et auditrices sur les réseaux sociaux. Il y a Michel Gbagidi qui vous demande, mais est-ce qu'il y aurait des procédés, c'est un plus pour vous, Emmanuel Sander, ou des méthodes en sciences de l'éducation pour augmenter la faculté d'un apprenant, d'un élève à user de son intuition, justement.
2: Alors, c'est un point sur lequel on accorde tout un chapitre dans le livre, et puis qui est aussi assez documenté en général, je dirais même qui traverse d'une certaine façon nos objectifs lorsqu'on a écrit ce livre. Mais c'est vraiment l'idée de toujours s'appuyer sur à la fois des situations suffisamment familières pour les rattacher aux intuitions premières, et en même temps introduire des situations suffisamment nouvelles pour mettre au défi ces intuitions premières.
1: Pour avancer.
2: Ouais. Donc, par exemple, je vous dis, j'ai 12 oranges et 4 paniers. On va tout de suite penser à combien j'ai d'oranges par panier. Mais après, si je vous dis, j'ai 12 oranges et 4 pommes, Ça va être assez intéressant de se demander, est-ce que je peux me poser la question combien est-ce que j'ai

0: d'orange par pomme. Et là, on est en train d'avancer dans la possibilité de bien comprendre la notion de rapport mathématique, la notion de proportionnalité, en faisant ce petit déplacement, ce petit changement de point de vue. C'est typiquement le genre de cheminement qui peuvent accompagner le progrès en mathématiques.
1: Pour passer à l'abstrait, justement, autre question d'un de nos auditeurs en République démocratique du Congo, il s'appelle Enoch Manza, et il vous demande, Hugo Dumini, le copain, quelle est la branche des mathématiques que tu as trouvé la plus difficile à assimiler au cours de ton parcours?
2: Je vais étonner beaucoup de gens, c'est les statistiques.
1: Ah oui.
2: Alors que je fais de la physique statistique. Donc c'est ce qui est plutôt en fait des probabilités. Mais en fait, les statistiques pour moi ont été une branche difficile. Je pense que je suis pas parvenu à comprendre la façon de penser, qui est une façon de penser extrêmement puissante pour les statistiques. Mais quand j'étais jeune, je n'ai pas compris cette vision des mathématiques. Et donc, je retombais toujours dans une vision qui était ce que j'avais appris juste avant, c'est-à-dire la vision des probabilités, qui n'est pas forcément la bonne façon d'approcher les statistiques. Donc, ça montre que même au plus haut niveau d'expertise, on peut parfois se retrouver enfermé dans nos préconceptions quand on aborde un nouveau savoir. Et donc, justement, c'est là où le guidage de l'enseignant, pour aussi apporter une réponse à l'auditeur d'avant, que le guidage de l'enseignant, de l'accompagnement de l'enseignant pour dépasser ses propres blocages est absolument fondamental.
1: Alors en parlant de dépasser ses blocages, là c'est toujours Enoch Manza qui vous lance, comment dire, une petite perche, cher Hugo, en parlant d'humanité et de collaboration scientifique, seriez-vous ouvert à l'idée de travailler avec un chercheur évoluant dans un pays en développement, notamment en Afrique? C'est un petit appel du pied, je pense.
2: Oui, je vois ça, subtil.
1: Subtil.
2: moi de toute façon, j'entrevois les mathématiques comme une grande expérience humaine. On en apprend beaucoup sur notre humanité en faisant des mathématiques, et j'aime énormément les partager. Donc bien entendu, c'est quelque chose auquel je suis totalement ouvert et je serais absolument ravi.
1: Affaire à suivre autour de la question: pourquoi les maths sont une science humaine et comment le faire vraiment savoir, comment le partager? Nouvelle question pour vous deux, soulevée par mon confrère de Pour la Science, François Lassagne, rédacteur en chef de ce mensuel.
3: Hugo Dumini, le copain, bonjour. Vous êtes membre de l'élite française mathématique, dont on sait que dans ce pays, elle existe et qu'elle est formée avec des formations très reconnues dans le monde entier. Pourquoi je vous dis ça? C'est pas pour vous envoyer des fleurs, bien méritées néanmoins, mais c'est parce que il y a, en parallèle de cette chance qu'on a dans ce pays d'avoir des mathématiciens comme vous de très haut niveau, une immense quantité de jeunes étudiants ou de jeunes élèves qui ont beaucoup de mal en mathématiques. On aura peut-être au moment où vous serez à ce micro des résultats d'études comme PISA, ou peut-être que ça arrivera un peu après, mais je fais le pari qu'à l'automne, on entendra encore parler de la médiocrité des élèves français en mathématiques. Si je souligne ça, c'est pour vous poser une question assez simple, mais dont la réponse n'est pas évidente apparemment. Qu'est-ce qui fait qu'on a des mathématiciens de très haut niveau, donc une petite élite, et à côté de ça, une immense masse de gens qui ont du mal en mathématiques? Est-ce qu'il n'y aurait pas un lien, en fait, entre les deux, entre le fait qu'en France, on considère que les mathématiques sont immensément importantes et prestigieuses, et que par conséquent, ça met une pression folle sur celles et ceux qui pourraient trouver ça sympathique, mais qui en ont un peu peur?
1: Qu'en pensez-vous, Hugo?
2: Alors, j'en pense que je crois qu'une grande nation mathématique, c'est d'abord et avant tout une nation où les citoyens et les citoyennes se sentent à l'aise avec les mathématiques. Pourquoi ? Parce que c'est un savoir citoyen, c'est quelque chose qui sert au bon fonctionnement d'une démocratie. Donc, c'est vrai que j'ai le poil qui s'hérisse à chaque fois qu'on me dit qu'on est une grande nation mathématique.
1: Oui, l'école française.
2: Parce que quelques personnes ont la chance, effectivement, de recevoir des lauriers internationaux. Donc ça, c'est la première chose. Je pense qu'effectivement, il y a énormément de travail à faire pour devenir cette grande nation mathématique.
1: Mais on n'y est pas, malgré l'école française, on n'y
2: est pas. Je ne pense pas, effectivement, les résultats PISA vont probablement confirmer que le niveau moyen des élèves français est en dessous de la moyenne de l'OCDE. Pas d'énormément, mais elle est en dessous. Et pire, le niveau se dégrade rapidement. Et ça, c'est ce qui est le plus inquiétant. Parce que la comparaison avec l'étranger, pourquoi pas? Mais le vrai problème, c'est qu'on voit que le niveau, donc ça veut dire in fine, qu'à l'âge adulte, les compétences mathématiques de nos citoyens et de nos concitoyens et de nos concitoyennes diminuent. Ils ont de moins en moins d'outils. Donc, il y a un problème là-dessus. Maintenant, et ce qui vient de mon existence ou du moins de l'existence des grands scientifiques et des grandes scientifiques, parce qu'il n'y a pas que des hommes, hein, je tiens à préciser.
1: Les
2: mathématiciennes françaises sont extrêmement bien représentées à l'international et on peut être très fiers de ça.
1: On peut être très fiers des mathématiciennes, on aimerait bien que les jeunes étudiantes...
2: Donc on aimerait en particulier que ça joue un rôle de traction, qu'on ait, là on a des rôles modèles qui jouent en plus ce rôle volontairement, qui vont dans les écoles, etc. Donc ça, je pense que c'est quelque chose de très positif. Il y a ce petit aspect élitiste qu'il faut arriver à gommer, parce qu'à partir du moment où on décrète que les mathématiques, c'est pour l'élite, eh ben finalement, on donne l'impression qu'il faut un petit truc en plus, que c'est pas accessible à tout le monde. Or, on est tous égaux. On a tous nos compétences qui vont nous permettre d'apprendre les mathématiques. Il faut vraiment se sortir de la tête l'idée de la bosse des maths. Je n'ai pas de bosse des maths. Et je vais vous dire, moi, j'ai commencé à vraiment être bon en maths à 17 ans. Je me suis pas cogné contre un mur à ce moment-là. Et ça s'est pas fait du jour au lendemain. Donc, c'est un apprentissage. Donc, il faut faire attention dans ce discours. Oh, il y a des médailles Fields, il y a de très grandes mathématiciennes, etc., etc. À ne surtout pas renvoyer l'impression que ce serait quelque chose qui serait réservé à quelques personnes.
1: Et puis, il faut peut-être arrêter aussi, Emmanuel Sander, de sélectionner par les mathématiques, tout en les, non pas les méprisant, mais tout en ne comprenant pas leur, l'humanité de cette science et toute cette pensée mathématique. Parce qu'au fond, en France notamment, c'est un moyen de sélection.
0: Totalement. C'est vrai que je dirais que quasiment le plus grand moteur qui nous a poussé dans l'écriture de ce livre, c'est d'aller à l'encontre d'une vision élitiste des mathématiques comme quasiment un critère de tri social ou scolaire. Et au contraire, vraiment cette idée de montrer que la dimension humaine, la dimension incarnée des mathématiques, là, jusqu'où est-ce que ça peut porter le développement individuel et le développement citoyen. Et donc, comment aller à l'encontre, comment déconstruire tout un ensemble de stéréotypes. Je crois que ça a été le grand moteur pour Hugo et moi dans
1: les. Et ça marche dans votre ouvrage. L'autre côté du tableau noir, les mathématiques à visage humain, ouvrage dont nous avons, je vous le rappelle, un exemplaire à vous offrir, chers amis auditrices et auditeurs, autour de la question pourquoi les maths sont une science profondément humaine. On a choisi de s'arrêter dans notre playlist du mois sur ce morceau, signé Chaton, Carrément la vie sur RFI.

0: Chaton sur RFI, Carrément la vie. En playlist du mois, nous sommes en compagnie du mathématicien Hugo Duminil-Copin et du professeur de psychologie Emmanuel Sander et nous passons de l'autre côté du tableau noir. C'est le titre de leur ouvrage aux éditions du Seuil pour découvrir à quel point, contrairement à nos idées reçues, les maths sont une science profondément humaine, pratiquée par des mathématiciens aussi intuitifs que créatifs et analogiques, voire sportifs. D'où cette question en forme de boutade posée par une jeune physicienne quantique, Célia Pelluet, qui est aussi humoriste. L'un n'empêche pas l'autre, on l'écoute.
1: Bonjour à tous les deux, moi je m'appelle Célia Pelluet et il se trouve que je suis humoriste et scientifique, donc j'ai envie de vous poser une question un peu en lien. Pour vous, est-ce que les mathématiques c'est drôle? Et si oui, c'est quoi votre blague mathématique préférée?
0: Qu'est-ce qui commence? Hugo ou Emmanuel?
2: Le regard,
0: moi j'ai... Eh oui, on veut une petite blague.
2: Je vais me lancer. Les mathématiques c'est Hugo. Drôle. Les mathématiciens et les mathématiciennes sont des personnes pleines d'humour. Moi, c'est mon expérience en tout cas. Je trouve que c'est souvent l'occasion de beaucoup rire. Les mathématiques elles-mêmes, le formalisme mathématique, pour peu, c'est pas son rôle. Hein. Lui, son rôle, c'est d'être rigoureux, d'être précis.
0: C'est ça, c'est ça.
2: Et donc, mais ça veut pas dire que quand on le manipule nous en tant qu'humain, on peut pas être rigolo. Maintenant, cela étant dit, je vais faire la blague puisque c'est l'exercice obligatoire.
0: Oui.
2: Mais vous allez vous rendre compte que tout le monde n'est pas stand-upper. Alors. Donc, imaginez-vous dans un train, il y a trois personnes. Il y a une personne et puis un physicien et une mathématicienne. Et donc, la personne dit « Oh tiens, on est en Écosse, le train roule. Tiens, il y a un mouton noir par la fenêtre. » Et le physicien dit « Ah non, non, non, non, non, non, soyons rigoureux. Ce que l'on peut dire, c'est qu'il existe... en Écosse, un mouton noir. » Parce que la première personne a dit « Ah ben c'est marrant, les moutons sont noirs en Écosse, en fait. Ils sont tous noirs. » Non, non, non.
0: Physicien,
2: attention. Il en existe un. Et là, la mathématicienne dit « Ah non, je ne suis pas d'accord avec vous. Ce qu'on peut affirmer, c'est qu'en Écosse, il existe un mouton dont un des côtés est noir seulement. » Voilà,
0: oh,
2: et ça montre, ça
0: là,
2: illustre en fait quelque chose en mathématiques, voilà, de la précision, etc. Ce qui a beaucoup d'avantages et qui parfois peut aussi mener à des situations cocasses quand ça perd finalement le fil de l'intuition dont on parlait juste avant.
0: Et oui, d'où l'intérêt de blagues et de culture orale. Bon, Emmanuel Sander, vous n'allez pas y couper, hein, vous allez aussi devoir nous partager une blague mathématique.
3: Oui, je m'en doutais que j'y passerais également. Donc c'est une blague m'a envoyé un de mes enfants. Et donc l'histoire, c'est il y a deux nombres, on les imagine qu'ils sont dans une rue et ils vont se croiser. Mmh. Et il y a un des deux nombres qui décide par politesse de laisser passer l'autre. Et en fait, celui qui l'a décidé de laisser passer au croisement, c'est le nombre pi. Et là, tout d'un coup, il se dit « Ah là là, j'aurais pas dû être tellement poli. » Et le, bien entendu, on comprend que c'est comme pi à une infinité de décimales.
0: Il passera
3: en fait,
0: jamais
3: il pourra passer.
0: C'est ça, on en revient à l'infini, justement. On voit bien qu'on peut donc rigoler avec des mathématiciens, que c'est une science totalement humaine. On n'a pas parlé de la créativité qui fait aussi, enfin, qui est partie prenante des mathématiques. Enfin, c'est créatif par essence.
2: C'est la nature même des mathématiques et je pense que c'est aussi l'une des raisons pour laquelle elles se sont tellement développées. C'est que pour être créatif en mathématiques, vous n'avez pas besoin d'avoir un laboratoire, vous n'avez pas besoin d'avoir une toile, de la peinture, vous n'avez pas besoin d'avoir une caméra et des acteurs ou des actrices, vous avez juste besoin d'avoir votre tête.
0: C'est ça.
2: Et juste de l'imagination, de créer. Et c'est une des forces de cette discipline. Et c'est aussi pour ça qu'elle plaît autant aux enfants, que les enfants aiment autant manipuler les nombres quand ils sont très jeunes. C'est que justement, les nombres, les formes, bah tout ça, c'est quelque chose de l'imagination. Et c'est quelque chose qui est ouvert et accessible à tout le monde.
0: Créativité accessible à tout le monde, élégance, beauté, on a parlé au début des mathématiques, incarnées, sensibles. Qu'est-ce qu'on fait avec l'IA? On arrive à la fin de cette émission, mais on sait que l'IA, l'intelligence artificielle, il y a même des mathématiciens qui disent « Attention, est-ce qu'on pourra encore faire des mathématiques? Est-ce qu'elle ne sera pas bien plus forte que nous en calcul ?» Mais il y a un petit problème quand même, quand je vous écoute tous les deux et quand je lis votre ouvrage, c'est que l'IA ne sera pas élégant, ne sera pas très créatif. Peut-être élégant, mais pas créatif, pas sensible, pas incarné.
3: En tout cas, il y a un énorme sujet sur l'éducation aussi, qui est que, comme on s'attache à le montrer dans notre livre, faire des mathématiques, c'est avant tout un processus dans lequel on construit des connaissances. Et si jamais on a un court-circuitage de ce processus de construction de connaissances, qu'est-ce qu'on est en train d'apporter sur le plan de développement conceptuel à l'espèce humaine? Et effectivement, c'est comme si on est dans un moment où on a vraiment besoin d'avoir une réelle conscience de l'importance des processus d'apprentissage et de savoir qu'un résultat en lui-même n'est pas pourvoyeur de progrès.
0: C'est ça, c'est le cheminement, on y revient, ce sera peut-être les derniers mots, mais au fond c'est ça qu'il faut faire passer, c'est le cheminement de la pensée, Hugo.
2: Oui, exactement, l'IA est créative d'un certain point de vue en mathématiques aujourd'hui, elle démontre des théorèmes qui sont inaccessibles, que moi elle a démontré il n'y a pas une semaine, la plus grande conjecture de mon domaine, mais ça c'est une des dimensions des mathématiques, les théorèmes. Oui, ça sert de langage pour le reste des sciences, mais il y a aussi cette dimension très humaine, c'est presque une science humaine au sens propre du terme, c'est-à-dire qui étudie l'humain comme sujet. C'est-à-dire la façon dont il pense, la façon dont il abstrait, la façon dont il peut quantifier le monde. Et cette dimension-là, il ne faut surtout pas la détruire sur l'autel de juste démontrer 3 théorèmes de plus.
0: Vive les mathématiques, sciences humaines. Merci à vous deux d'être venus en direct, parfois même depuis Genève, je crois, depuis l'Université de Genève. On apprécie, franchement. Et nos auditeurs et auditrices aussi, je rappelle le titre de votre ouvrage indispensable à mettre entre toutes les mains, aussi bien étudiants, qu'enseignants ou simples citoyens, mais aussi à nos décideurs, tiens, peut-être. Il s'intitule « De l'autre côté du tableau noir, les mathématiques à visage humain ». Il est paru au Seuil. Sous votre plume, Emmanuel Sander et Hugo Duminil-Copin, vous revenez quand vous voulez. Et en plus, vous nous avez apporté quelques exemplaires à offrir à nos auditeurs et auditrices. Alors, on ne boude pas notre plaisir. Autour de la question, c'est fini pour aujourd'hui. Vous pouvez nous retrouver en rediffusion ce soir à 23h, temps universel. Et bien sûr, vous abonner à notre podcast avec Thibaut Baduel à la réalisation et Caroline Fuguette en coulisses. On se retrouve demain, si vous le voulez bien. Même zone, même heure. Autour de la question, pourquoi et comment défendre la science et la recherche? Tiens donc, menacée dans le monde entier et en France en particulier, regard croisé et engagé pour le partage du savoir et des connaissances au nord comme au sud. Merci et à demain donc pour votre, avec votre curiosité en bandoulière. Surtout gardez l'esprit libre et ouvert à tous les possibles. À l'écoute de RFI, c'est bientôt l'heure de retrouver les informations.
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2: Thaïs Moreau.
1: Bonjour à toutes et à tous. À la une de cette édition, en Tanzanie, la présidente Samia Suluhu Hassan est sous le feu des critiques, notamment par un ancien premier ministre. L'actualité, c'est aussi la reprise des frappes russes à Kiev en Ukraine. Elles avaient été suspendues durant la visite des deux émissaires de Donald Trump qui étaient ce samedi à Moscou et ce dimanche dans la capitale ukrainienne. Un nouveau pont a été inauguré ce lundi, celui qui relie la Russie à son voisin, la Corée du Nord. Un signe de plus que les deux puissances se approche, on en parle dans ce journal. Enfin, nous serons en France, où s'est ouvert hier le premier jour du procès des quatre personnes impliquées dans la mort de l'ex-international argentin de rugby, Federico Aramburu. En Tanzanie, les critiques de la présidente Samia Suluhu Hassan se font de plus en plus vives, notamment par un ancien premier ministre. Depuis plusieurs semaines, Joseph Warioba, membre éminemment respecté du parti au pouvoir CCM, remet en question la façon de gouverner de la présidente quelques semaines après la démission du vice-président.
3: Malgré sa silhouette frêle et son visage marqué par les années, Joseph Warioba n'a pas perdu son sens de l'analyse politique. Lors de la conférence annuelle du Centre pour la démocratie en Tanzanie, l'ancien premier